0: morceau, extrait de l'album Ceci n'est pas mon corps. Un coup de cœur, Isidre Mardèche.
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2: Alors, nous sommes avec Serena qui a 2, Thierry qui a 0 plus 0, la tête à Toto.
3: Ah ouais, non, ça passe.
2: Serena qui habite à Paris, qui adore les animaux, qui fait des dessins, qui voyage, qui rencontre des baraqués dans des soirées. Alors, est-ce que tu as un porte-bonheur que t'emmènes tout le temps avec toi ?
4: Peut-être mon chien.
2: Ah bah d'accord, le chien est un porte-bonheur, ok, super. Est-ce que tu l'as à côté de toi, là ?
4: Ouais, c'est dodo parce qu'il fait chaud.
2: Ah bah oui, il fait chaud, c'est pas terrible pour les chiens, là, la chaleur. N'oubliez pas, hein, oui, si sûr. Vous avez des chiens, faites gaffe, hein, parce que mettez-vous pieds nus sur le bitume, vous allez voir comme il fait chaud, on sort pas les animaux quand il fait trop chaud. Alors, quel est, si tu devais, comme ça, là, d'un coup, on te propose de déjeuner avec la star que tu, dont tu rêves, avec qui tu aimerais?
3: Moi, je suis pas disponible à midi, mais bon, après, je suis quand même...
2: Ah d'accord, alors ok.
3: Non, bah, écoutez, on est sur de l'ego avec Serena, moi j'ai envie de découvrir Serena.
2: Oui, moi. Bien sûr, gros ego que tu es. Bien alors, sûr. Avec qui tu aimerais déjeuner si tu pouvais déjeuner avec une star?
4: C'est un date ou c'est juste...
3: Oh, c'est un date, bon, petite personnelle, c'est un date que je veux, moi.
2: Alors écoute, donc, tu déjeunes avec ta star, après tu fais bien ce que tu veux, voilà.
4: Peut-être un beau gosse, alors moi ah,
3: effectivement,
4: je...
3: Effectivement,
4: je trouve que Adam Driver, il est hyper beau. Alors
2: ah ouais, carrément.
4: C'est l'acteur là qui joue le nouveau méchant dans les Star Wars.
2: Ah oui, le brun avec les yeux. Oui, d'accord. Ok. Aïe aïe aïe. Aïe.
4: Tu irais avec lui quoi.
2: Tu déjeunerais avec lui. Bah écoute, ça serait super ça. Et alors, si tu devais donner ton principal défaut, ça serait quoi?
4: Mon principal défaut, je pense que je suis trop perfectionniste.
2: Ah, t'es chiante, quoi.
4: Ouais, un peu chiante, peut-être.
2: Ah, c'est ça, ouais, souvent, bon. Eh là là là là là là. Alors, écoute, là, c'est la question à choix multiples. Je vais te poser la question, je vais te proposer tes choix, évidemment. Et tu auras 10 secondes pour me répondre. Alors, je te mets une ambiance.
3: Ah, c'est à prendre compte. Hein.
2: Alors, je vais te poser une question sur, en effet, la question de la Pentecôte. Aujourd'hui, évidemment, c'est lundi de Pentecôte.
3: Oui, de Pentecôte.
2: De Pentecôte.
3: Oui. Bah oui.
2: Est-ce que tu sais combien il y a de jours après Pâques et célébrer la Pentecôte? Après combien de jours après Pâques on célèbre la Pentecôte? Je te donne des choix. 7 jours, 40 jours, 50 jours, ou le temps que les cloches reviennent de week-end. Top chrono, 10 secondes.
4: Peut-être que je dirais 40 jours.
2: 40 jours ?
4: Ouais.
2: Alors, c'était presque ça, mais non, c'est 50 jours. La Pentecôte est célébrée 50 jours après Pâques. La descente du Saint-Esprit, les apôtres, tout ça. Voilà, Pentecôte, ça signifie 50e.
3: Thierry est parisien, mais aujourd'hui, il vit à Marseille, dans les Bouches-du-Rhône, avec toute la petite famille. Il est marié à Rosalie depuis maintenant 3 ans. On a vu d'ailleurs ce beau mariage sur M6. Thierry qui, est agent de sécurité depuis des années, qui a connu de la star, c'est vrai. Ouais, qui a été le garde du corps de Daniel Auteuil, il paraît aussi.
5: Aussi.
3: Ah ouais.
5: Oh, j'en ai fait beaucoup, ouais.
3: Bah, t'as protégé Emmanuel Macron aussi sur un salon. Hein.
5: Aussi, mais quand sur un salon à Paris, quand il était venu, il était ministre à l'époque.
3: Bah oui, mais c'est pas une mince affaire. Et alors t'es une star, toi, parce que t'es à l'affiche d'un film, Les Vacances de Mr Bean. Mais raconte.
5: Bah en fait, comme je faisais de la sécurité rapprochée sur les plateaux, et en fait, on m'a demandé de faire la protection à Mr Bean. Sur le film Les Vacances de Mr Bean.
3: D'accord.
5: Et à un moment donné, la production m'a demandé, écoute Thierry, puisque t'as des tatouages et tout ça, ils m'ont dit, écoute, si tu veux, on te met sur une affiche, parce que Mr Bean doit faire une cascade à la fin du film. Et ils ne savaient pas quoi mettre sur l'affiche, donc ils m'ont mis moi. Voilà.
3: Alors, t'es en train de dire que là, l'affiche des Vacances de Mr Bean, si je la chope, t'es dessus. C'est extraordinaire. C'est
5: génial. Tout à fait, ouais, je suis sur l'affiche.
3: Ah bon, on va tous aller regarder. On va regarder ça. Tu as un petit rituel, puisque nous, on offre la machine espresso, hein, la machine Malongo. Thierry ?
5: Oui, le petit rituel, c'est, je me lève tous les matins avant ma femme pour lui, pour lui préparer son café.
3: Qu'est-ce que c'est
2: mais dis donc, qu'est-ce que c'est que ça?
3: Oui, qu'est-ce que ce romantique,
2: oh là là là là.
3: Un petit peu, alors tu te rends compte.
5: Dès qu'elle bouge, je me lève, je prépare la machine
3: et je fais un café. Oh là là là là. Je te souhaite de gagner le très beau séjour à Autun, mais enfin là, tu peux déjà prévenir que si tu ne gagnais pas, il y a quand même la machine espresso Malongo. Là, tu pourras te régaler à nouveau. Bon, alors, toi, si tu étais un animal, ce ne serait pas comme Serena qui a dit un aigle. Toi, tu serais quoi ?
5: Moi, un lion.
3: Un lion. Rugir à nouveau de plaisir. Ben oui, le mâle dominant, l'animal le plus fort de la
2: chatte. Oui, hein, allez, ça va.
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1: Alors, Colin, tu as repris la main, tu as 2 points, je suis très contente. On va continuer sur cette lancée. Alors, comme ça, pour l'anniversaire de ta sœur, tu lui as offert une pochette de jeux à gratter. Hein? Et dedans, il y avait un faux ticket gagnant à 20 000 euros?
2: Non.
3: On m'a calmé, hein. Normalement, ça va être plus drôle à ça.
1: Non mais attends, tu lui as mis dedans un faux ticket. Donc elle regarde, elle découvre qu'elle a gagné 20 000 euros, elle est comme une dingue. Toi, pendant ce temps-là, évidemment, tu filmes.
3: Exactement.
1: Et alors, qu'est-ce qui se passe-t-il?
3: Et alors, la réaction est assez hilarante. Au début, je voulais vraiment faire une plus grosse somme. Mais c'est vrai, bon, elle n'a pas de problème cardiaque, parce que bon, il ne faudrait pas non plus être débile à ce point-là. Mais je voulais faire une plus grosse somme, on m'a calmé. Et donc, dans une pochette de tickets à gratter, il y en avait plusieurs, j'avais mis au milieu ce ticket à gratter, faux ticket à gratter. Et donc, elle a gratté les trois couronnes, abété 20 000 euros. Donc, elle explose de joie. Et donc, au bout de 10 secondes, moi, j'ai pas pu me retenir de rire. Et voilà, elle est très vite descendue, malheureusement.
1: Alors, comme elle est pas, voilà, elle a pas trop digéré d'avoir une fausse joie, elle s'est un petit peu vengée parce que pour ton anniversaire, elle est arrivée avec quoi? Comme cadeau?
3: Avec un nouvel iPhone.
1: Ah voilà.
3: J'avais toute ma famille qui était réunie, et donc elle est arrivée avec une poche d'une marque d'opérateur et elle m'a amené la boîte de l'iPhone en me disant voilà, on s'est tous cotisés. Donc le retour de la médaille a été très très dur.
1: Parce que t'as ouvert la boîte et il y avait quoi dedans?
3: Il y avait un vieux téléphone.
1: Et oui, il y avait un vieux Nokia avec le serpent, tout ça là. Eh ben, elle s'est bien vengée, bien fait pour toi. Voilà. Enfin, c'est très drôle. Hein. Ceci étant dit, je trouve que c'est une très très bonne vanne. Alors, on va essayer de marquer 3 points de plus avec la question à choix multiples. Je te pose la question, je te propose des réponses. Mon top chrono, tu auras 10 secondes pour me donner la réponse. Tiens, une petite chanson. Avec Monsieur Eddy qui chante Soif d'aujourd'hui. Alors, quel objet a inspiré la forme des premières bouteilles de coca? Une fève de cacao? Une ampoule électrique? Une quille de bowling? Ou les joues d'Éric Bastien?
2: C'est une honte.
1: Donc, quel objet a inspiré la forme des premières bouteilles de coca? Une fève de cacao, une ampoule électrique, une quille de bowling ou les joues d'Éric Bastien? Top chrono, 10 secondes.
3: J'étais tenté de dire les joues d'Éric Bastien, mais on va dire plutôt la fève de cacao.
2: C'est dégueulasse.
1: Pardon. C'est une bonne réponse. Voilà, évidemment, c'est la cabosse de cacao. Et c'est très très bien. Voilà, 5 points pour toi.
2: Oui, j'ai des bonnes joues, on peut mettre plein de choses dedans. Et de la bonne cuisine, peut-être celle que Marie-Laurence prépare pour nous. Elle habite à Calmont, en Haute-Garonne, elle travaille à Toulouse, avec ici Occitanie. C'est vrai que t'es gourmande, Marie-Laurence. Hein, on va se dire les choses.
4: Oui. Ouais. Et oui, hélas.
2: Oh, mais hélas, non. C'est une bonne chose. Tu dois ça de ta grand-mère?
4: Ouais. Oui, en fait, ma grand-mère qui était cuisinière dans une famille bourgeoise à l'époque,
2: et oui.
4: En Bourgogne, et puis voilà, et puis ça s'est transmis de génération en génération. Ma maman cuisine très bien, mon papa cuisine très bien, et puis voilà, et puis moi je suis gourmande et je cuisine.
2: Alors tu fais des confits.
4: Des kilos.
2: On est tous là. Mais...
1: Excuse-moi, tu dois ça de ta grand-mère. Alors tu tiens ça de ta grand-mère.
2: Ouais.
1: Ou tu dois ça à ta grand-mère. Excusez-moi, mais il y a un moment donné, des enfants nous écoutent.
2: Merci, Maître Capello.
1: Voilà.
2: Heureusement qu'elle est là. Tu adorais le risotto, ou tu adoras le... Comment on dit?
1: Tu adores, tout simplement.
2: Tu adores le risotto, moi aussi j'adore. Tu as une recette particulière?
4: J'adore.
2: Ouais.
4: J'adore, là par exemple en ce moment avec des asperges, c'est absolument délicieux.
2: Ah là là, oui. Et tu fais des tartes aux asperges d'ailleurs?
4: Oui, tout à fait. Tout à fait, avec une base de parmesan, c'est... Les invités se sont régalés.
2: Des verrines également, des grillades. Par contre, t'es pas très dessert, moi j'aime un peu déçu, j'aime bien les desserts, moi t'en fais pas du tout.
4: Non, mais je suis très peu en fait, moi, à part le tiramisu et les charlottes, comme ma fille d'ailleurs. Voilà, je suis pas sucrée en fait, je suis plutôt salée.
2: Bah écoute, moi le tiramisu, ça m'ira très bien. Hein. Alors qu'est-ce que c'est cette histoire, chaque fois que tu vas dans un pays, et Dieu sait que tu voyages beaucoup, tu ramènes un éventail.
4: Ouais, mais c'est... Alors, j'ai jamais collectionné, je comprenais pas pourquoi les gens collectionnaient. Et puis finalement, je crois que je me suis prise affection pour les éventails, et du coup, chaque fois que je pars, maintenant, j'en ramène un, et ma foi... Mais c'est pas pour les enfermer dans une armoire. Hein.
2: Bah oui, tu les utilises.
5: Merci.

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1: Alors, Véronique. Oh, Véronique, elle m'a bien fait rire, cette petite anecdote. Il paraît que quand on était petite, on a été au cimetière et qu'on a fait... On a fait des petites bêtises dans le cimetière.
2: C'est pas des bêtises, c'est parce que j'ai fait Robin des Bois, Robin des cimetières.
1: Oui.
2: Quand j'étais petite avec ma cousine, et ben, dans les cimetières, il y avait des tombes où il y avait plein de fleurs, et puis des tombes où il n'y en avait pas, alors on a partagé.
1: T'as partagé, t'as mis des fleurs sur des tombes où il n'y en avait pas, moi je trouve ça super mignon.
2: Voilà, je crois que les gens ils n'ont pas trop aimé quand même.
1: Ah, tu t'es fait engueuler?
2: Un petit peu. Et alors, il a fallu remettre. Alors, on a remis comme on ne savait pas remettre. On a remis comme on pensait. Mais on a dit que c'était comme ça. Qu'est-ce qu'on a ? On a remonti, en plus.
1: Ah bah oui, bah, y a un moment donné, on ne peut pas tout faire. Hein. Faire Robin des Bois et dire des choses intéressantes et vraies. Hein. Stop. Alors, ma chérie, là, tu as 3 points. C'est super, t'es en tête. Mais est-ce que tu pourras en marquer 3 de plus ? C'est la question à choix multiples. Donc, je vais te poser une question sur le parfum Dior. Écoute bien. Actuellement, quelle est la star qui est l'égérie du parfum J'adore de Dior ? Alors, écoute bien. Actuellement, Marion Cotillard, Rihanna, Charlize Theron ou moi ? Top chrono, 10 secondes.
2: Rihanna,
1: c'est vrai qu'elle est belle. On peut pas dire le contraire.
2: Elle est magnifique.
1: Allez, on écoute.
3: C'est pas Marion Cotillard.
1: Voilà, c'est Rihanna, bravo. Tu as 3 points de plus.
3: Christophe.
4: Oui.
3: Est-ce que tu portes du Dior?
4: Je porte pas de Dior.
1: C'est quoi ton parfum?
3: Bah ouais, c'est quoi ton parfum?
4: Moi, je porte du Guerlain.
3: Guerlain, Boss, voilà, on en a cité 3. Okay, Guerlain. Très bien.
4: Bah ouais. Exactement.
3: Tu aimes bien les sensations fortes, toi, hein, Christophe. Christophe qui est à Saint-Estèse, Pyrénées.
1: Pyrénées.
3: Pyrénées
1: Saint-Estèse, dans les Pyrénées.
5: Oui.
1: Je demande pardon aux Pyrénées orientales.
3: Il est gendarme, il aime forcément les sensations un petit peu. Côté manège, alors raconte un peu, Port-Aventura, ça t'a marqué? C'était quelque chose d'assez rock'n'roll.
4: Port-Aventura, c'est génial. C'est un parc d'attractions qui se trouve à proximité de mon domicile et c'est génial. Il y a pas mal de manèges à sensations fortes.
3: Bien sûr.
4: Le Dragon Khan, entre autres, la tour, le Shambhala, c'est top.
3: Et puis le Ferrari Land, on l'oublie pas, on a offert un séjour dans
4: le Ferrari Land, exactement. Juste à côté.
3: T'as fait du parapente avec ton fils à La Réunion quand je parlais un peu des sensations fortes. T'as fait de l'hélico aussi en Guadeloupe. Non, t'aimes bien, t'es un aventurier, quoi. T'aurais pu faire Koh Lanta. Ben oui.
4: J'aurais pu, ouais. J'adore l'aventure, j'adore tout ce qui est un peu sensations fortes. Et ouais, le parapente. Entre autres, à La Réunion, une expérience géniale.
3: J'imagine. Alors, si t'étais un animal, on l'a pas souvent, tu serais...
1: Qu'est-ce que c'est?
3: C'est quoi, ça, Christophe?
1: Bah ça, on dirait mon cotière le matin qui se réveille, mais bon...
3: Bah, c'est un cerf, ça. C'est le brame du cerf, ça.
4: Exactement.
3: Eh oui, et toi tu voudrais être en cerf avec des cornes et tout, des bois là sur la tête.
4: Exactement.
1: Mais pourquoi ?
3: Eh oui, pourquoi ?
4: Parce que je trouve que c'est un animal majestueux et qui est assez imposant.
3: Ok. Non mais c'est vrai, c'est majestueux, effectivement.
1: Bah j'adore, mais bah, bon, oui. Les pauvres sont beaucoup tués par.
3: Ah oui, ça c'est encore une autre.
1: Par les cazadores.
3: Quel beau talent inutile alors que nous sommes en plein Roland Garros. Tu sais faire plein de choses avec une balle de ping-pong. Mais quoi ?
4: Avec les balles de ping-pong, j'arrive à les faire tenir en lévitation en soufflant en dessous de...
3: Bien sûr.
4: En équilibre.
1: Moi, j'aimerais bien aller visiter la gendarmerie de Saint-Estève.
3: Oh les gars, faut que je vous montre un truc là. Avec ma balle de ping-pong.
1: Écoute-moi bien, la prochaine fois que je vais voir mes copains à Thuir, je passe à Saint-Estève, c'est à côté.
3: Crédibilité de l'adjudant.
1: L'adjudant.
3: Est-ce qu'on peut avoir une vidéo? Tu te filmes en faisant ça et t'inquiète pas, on saura quoi faire de la vidéo.
4: Non.
1: Ouais, on saura bien quoi. Voilà.
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1: Alors, dis donc, il paraît qu'on a joué à Daktari en allant ce voyage, pendant le voyage de, en Namibie. Hein,
2: hein?
1: On a rencontré des animaux sauvages. Qu'est-ce qui s'est passé?
2: Quand on était en Namibie, on a rencontré plein d'animaux sauvages. Et puis un soir, on s'est couché et on s'est fait raccompagner par un ranger parce qu'il n'a pas voulu qu'on rentre tout seul. Parce qu'on avait une voiture avec la tente sur le toit.
1: Mmh.
2: Et puis quand on est arrivé avec sa petite lampe, il nous dit bon ben vous voyez là c'est un crocodile.
1: Oh bah écoute, il faisait une petite balade du soir.
2: Voilà, donc on est vite rentré dans la tente et puis on n'a pas du tout envie de faire pipi la nuit.
1: Ah bah non, tu m'étonnes, hein. Sinon c'est bah oui hein, c'est sûr que les crocodiles c'est pas très gentil. Alors il paraît que t'es un peu naïve. Un peu la poisse. Tu te fais voler ta carte bleue à Prague, mais tu peux me dire le profil du voleur, s'il te plaît?
2: Ah ben, en fait, c'était dans le bus de l'aéroport, et puis il y a une petite mamie qui nous a demandé, qui nous a dit « Ah, vous êtes français, j'aime bien parler français, je parle pas souvent, j'ai pas l'occasion, il y a... » Et puis quand on est arrivé, ben on n'avait plus de carte bleue.
1: Difficile
2: de c'était vraiment une petite mamie à qui on aurait donné le bon Dieu sans qu'on sache.
1: Et voilà.
2: Surtout qu'il y avait la visite du pape, mais bon, voilà.
1: Et voilà. Et voilà. Tu t'es fait avoir par une petite mamie. C'est les pires, les petites mamies. Tu veux que je te dise? Les pires, c'est les petites mamies. Alors, ma chérie, nous allons tout de suite marquer 5 points de plus. C'est-à-dire que tu ferais un sans faute, ce serait merveilleux. Tiens, je te mets une petite chanson. Allons parler de crêpes. Je suis affamée, hein, je vous préviens. Alors, quel prénom désigne les célèbres crêpes flambées à l'orange et au Grand Marnier? Comment qu'on les appelle, les crêpes au Grand Marnier et à l'orange quand elles sont flambées? Top chrono, 10 secondes.
2: Je rappelle qu'on habite à Nantes, c'est les crêpes Suzette.
1: Eh oui, les crêpes Suzette comme Danny Briand. Et oui, les crêpes Suzette, hein, ça a été inventé fin 19e, un flambage réalisé par un jeune apprenti cuisinier. Ça a été un peu comme un accident et du coup c'est resté. Bravo, ça te fait 11 points.
3: Je crois que c'est comme la tarte tatin.
1: Exactement. Aussi,
3: c'est un accident.
1: Ouais. Souvent, tu sais, les trucs comme ça.
3: Oui, ouais, ouais. Nous aussi, c'était un accident. On s'est rencontrés, puis d'un coup, on a fait des missions.
1: Voilà, c'est un truc de dingue.
3: C'est 2 ans, hein, et on est content.
1: Oh là là.
3: Ça fait plaisir.
1: Jamais 203, comme dirait l'autre.
3: Je crois que oui, il ne faut jamais dire Fontaine. Hein. Nous sommes tous d'accord. Christophe, avec ici Roussillon. Alors, Christophe, moi, qui est gendarme, rappelons que c'est un gendarme, c'est un adjudant. Il a rencontré Jade dans le cadre de la patrouille.
1: Ah.
3: Et oui.
1: Ah.
4: Exactement.
3: Allez, raconte, c'est le gendarme se marie, ton histoire ou pas?
4: Pas encore, on vit dans le péché, mais...
1: quelle honte.
4: Non, oui, effectivement, rencontré en patrouille. En fait, elle revenait de voyage en Thaïlande et le collègue de boulot avec qui j'étais ce jour-là a décidé de lui rendre visite. Donc, arrivé à son domicile... On a discuté, elle nous a servi un petit jus à boire, un petit jus d'orange.
1: Petit jus d'orange.
4: Et exactement. Et en quittant le domicile, il y avait son numéro de téléphone affiché sur sa voiture.
3: D'accord.
4: Parce qu'elle est photographe et du coup, j'en ai profité pour récupérer son numéro de téléphone.
3: Oh, c'est l'enquêteur qui parle.
4: Comment?
3: C'est l'enquêteur qui parle. C'est le mec qui a repéré le numéro de téléphone, bien sûr.
4: Bah oui. Exactement. Et du coup, j'en ai profité pour lui écrire, la remercier. On s'est revus, on s'est jamais quittés.
3: Et dis donc, j'ai dit que c'était une patrouille, mais si j'entends bien, c'est un copain, c'est un de tes collègues qui décide d'aller voir une copine. C'est pas, on n'était pas sur une interpellation, là, hein. C'est pas de la patrouille, hein.
4: C'était du contact.
3: Ouais, du contact. On allait boire un petit verre de jus d'orange, du contact.
1: Ouais, ouais, un petit verre de jus d'orange dans les Pyrénées.
3: Les gendarmes. Ouais, jus d'orange, hein. Vous savez que votre adjudant, il fait souffler les balles de ping-pong, hein. Vous êtes au courant, les gars, dans la gendarmerie. Ouais, sacré Christophe. Bon, Christophe qui est un peu un sous-doué aussi, hein. On en parlera peut-être dans un instant. Mais le gendarme, il a falsifié ses bulletins quand même quand il était gamin. Hein. C'est moche.
1: Ah là là là là là là.
3: C'est moche.
1: Pour pas te faire engueuler par tes parents, c'est ça?
4: Exactement, c'est ça. Pour pouvoir aller au rugby, j'ai falsifié mes bulletins. pour faire croire que j'avais des bonnes notes pour pouvoir aller au rugby avec les copains et profiter.
1: Ouais. Et bah, quand les vraies notes arrivaient, tu te faisais deux fois plus
3: longue. Surtout qu'il était nul en classe, hein, tu l'assumes. Donc à un moment donné.
4: Exactement. Il n'y a pas à avoir honte.
3: T'es nul toute l'année et en tous les cas, t'es pas bon, c'est toi qui l'as dit que t'étais nul. Et d'un coup, tes parents voient que t'as eu 19. Hey, oh, hey, tu les prends pour qui? Hein? Du jambon de Bayonne?
1: Ouais, voilà.
3: Ouais, Christophe.

0: Alors, nous sommes avec Mickaël qui a 4, Estelle qui a 3. Mickaël qui joue avec ici Sud-Lorraine. Mickaël, nous allons parler du fait que tu es un peu taquin avec tes collègues.
1: Tout à fait, oui, même trop.
0: Ah là là là là, ça fait de la blague. Oula. Il paraît qu'une fois, t'as entouré de films étirables une voiture de collègues, c'est-à-dire
1: Un rouleau de film, et en plus il pleuvait le jour-là et c'était bien amusant. Je l'ai encerclé, j'ai fait plein de tours avec, et le collègue, quand il est sorti à 16h, il pouvait pas rentrer dans sa voiture et il pleuvait.
0: Ah mon
1: Dieu. Donc la voiture était filmée et tout, donc c'était vraiment rigolo, et je l'ai filmé en plus.
0: Il t'adore donc.
1: Oui.
0: Il paraît que tu caches des outils, tu déprogrammes des machines, c'est-à-dire?
1: Oui, et quand quelqu'un fait un programme sur la machine et qu'il part pour aller soit chercher un outil ou autre, je dirige la machine, je change les cotes. Et du coup, il n'y a pas la même pièce, donc c'est rigolo.
0: C'est hyper rigolo, mais tu mets des bonbons à l'amande dans le café de tes collègues?
1: Aussi, oui. Et ils toussent pas mal après, du coup.
2: Il est sympa, celui-là.
0: Mais dis-moi, ils se sont jamais vengés de toi?
1: Non, pas spécialement, non.
0: Ah bon? C'est-à-dire?
1: Non, je sais pas s'ils ont peur, de me refaire la même chose ou non. J'ai pas de farce de leur côté.
0: Je vais appeler immédiatement tes collègues. Je pense que moi, je serais toi, je ferais quand même un petit peu attention.
2: Oui.
0: Parce que toutes ces années à faire des blagues.
2: Je pense qu'ils vont venir le capturer.
1: Oui.
2: Ça s'appelle cap, hein, je le rappelle pour ceux qui nous rejoignent. Voilà.
0: Je demande pardon à la France. Alors, ne ris pas, Mika, ne ris pas. Alors,
1: mais si, c'est rigolo.
0: Bon. Tiens, je vais te mettre une petite chanson. Pour.
1: Oui.
0: Oui. Parce que il paraît que tu as eu une petite aventure quand t'es parti en voyage à l'île Maurice.
1: Oui.
0: Eh oui, parce que t'es bien arrivé avec ta chérie, mais pas les bagages. Alors, qu'est-ce qui s'est passé?
1: Ils m'ont pas suivi, malheureusement.
0: Alors, qu'est-ce qui s'est passé?
1: On est arrivé à Air Mauritius. On attendait comme deux, et nos valises ne sont pas arrivées. Ils étaient restés à Charles de Gaulle.
0: Et donc, comment vous avez fait sans...
1: On a dû se débrouiller pour trouver des magasins là-bas, pour s'habiller, pour voilà. Donc, les vacances commençaient déjà très bien.
0: Ah là là là là, une semaine d'achat pour acheter des nouveaux vêtements qu'on n'a pas forcément, on aime bien. Alors, il paraît que Jenny Lee, elle aimait pas trop, il y avait trop de couleurs.
1: C'est ça.
0: Ah là là, bah oui, je comprends, c'est terrible.
2: Bah, c'est mieux le noir, hein. C'est comme Zorro, il peut mettre des capes.
1: Zorro.
2: Oh là là. Tu me surpasses aujourd'hui.
1: Il me tacle.
2: Oh, c'est gentil.
0: Alors, tu sais quoi, la meilleure réponse, mon petit chat, c'est que tu vas gagner. Tu vas gagner 5 points tout de suite. Tiens, je te mets une petite chanson.
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0: Alors, comment ça s'appelle quand on voit tout un groupe de poissons qui nagent, justement? On dit c'est.
1: Comment un ça s'appelle? Un banc de poissons.
0: Un banc de poissons? Alors, est-ce que c'est vrai? Est-ce que c'est faux? Est-ce que c'est vrai? Est-ce que c'est faux? Eh ben, c'est vrai, oui, bien sûr. Donc, ça fait 5, t'as 9.
2: Comment tu l'engueules?
0: Voilà.
2: Mais
0: non,
2: oui, mais bien sûr, non, non, non.
0: Je l'engueule pas, je me réjouis au contraire.
2: Chacun son coaching.
0: Ah oui, ça, moi, j'encourage, hein, tu sais.
2: Applaudis. Bon, alors, Estelle est en face, là. On va jouer dans un instant pour tenter de marquer 5 points de plus. Estelle, a ici, Pays de Savoie. Estelle qui a été à Koh-Lanta. Alors. Attention, tu n'as pas fait Koh-Lanta l'émission. Tu as été à Koh-Lanta en Thaïlande.
4: Oui, j'ai pas participé à l'émission. Non.
2: Parce que la première édition de Koh-Lanta, l'émission, c'était en Thaïlande, à Koh-Lanta. C'est pour ça que l'émission s'appelle comme ça. Qu'est-ce qui t'est arrivé sur le bateau?
4: Là, on avait prévu de faire une petite excursion à la journée. Donc, on est tous partis sur une petite pirogue. Voilà, on avait loué un petit bateau un petit peu traditionnel. Et voilà, on allait sur une petite île, on a passé la journée, etc. Donc il y avait quoi, une heure de traversée, tout s'est bien passé. Et au retour, les guides nous disaient qu'il faut partir une heure avant, enfin même deux heures avant, on prévoit un orage, etc. Donc au lieu de partir à 15h, on est parti à 14h. Bon, bah voilà, bon, dommage, parce que c'est vrai que la journée était belle, on avait bien profité, snorkeling, etc. Et puis, on part, et 10 minutes après, la mer est complètement déchaînée. Des creux de 6 mètres, on a passé 2 heures dans le bateau à avoir la peur de notre vie. On est arrivé complètement trempé. Et puis
2: le retour
4: a été chaotique.
2: Bah oui, 6 mètres de vague, ta fille a vomi, tout le monde était trempé. Donc non, c'est pas drôle ça. Hein,
0: c'est
2: pas drôle.
0: C'est sympa.
4: Ah non, c'est pas drôle.
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5: Alors, bien sûr, on peut se dire que personne n'a le bon goût universel, mais on peut aussi se rappeler que les auditrices et les auditeurs ont toujours raison. Ah bah oui, c'est une règle de base quand on fait de la radio. Alors, on a décidé, avec toute l'équipe d'ici, de vous consacrer une émission par semaine. C'est votre Décibel. Vous venez non seulement choisir la musique, mais aussi la présenter vous-même. Et si ça vous dit de participer, vous n'hésitez pas. Il suffit d'envoyer un email pour s'inscrire. Notre adresse, c'est Décibel, au pluriel, @radiofrance.com, Décibel avec un S à la fin, @radiofrance.com. Dans le mail, vous mettez la chanson que vous avez envie de partager et puis votre numéro de téléphone pour qu'on puisse vous rappeler. C'est ce qu'a fait Gwen et c'est avec lui qu'on démarre l'émission de ce soir. Salut Gwen.
6: Salut Émilie.
5: Comment vas-tu?
6: Eh bien ça va.
5: Alors, tu ouvres l'émission. Attention, sacrée responsabilité. Hein. Si les gens zappent, c'est ta faute.
6: Ouais.
5: Et tout de suite, elle met une bonne ambiance. Gwen, t'habites dans le sud de la France, à Toulouse. Très
6: ouais.
5: Exactement.
6: Ouais.
5: Comment va la vie?
6: Eh bien, écoute, elle va bien. On attend avec impatience encore plus de soleil.
5: Ah oui, oui, c'est ça. Et si possible, les vacances qui vont avec.
6: C'est ça.
5: Soyons fous, parce que le soleil, c'est bien. Mais le soleil, quand on n'a rien à faire de sa journée, là, ça commence à devenir très intéressant.
6: Oui.
5: Mais bon. Alors là, justement, c'est une chanson que tu nous as choisie ce soir, qui est parfaite à écouter. Alors, si possible, à la plage, mais au moins en prenant le soleil. Hein.
6: Exactement. D'un groupe que j'avais vu sur scène à Toulouse, à l'Alde Machine, donc avec les grosses machines derrière, et c'était absolument un souvenir mémorable. Le groupe, c'est La Femme.
5: Ah, La Femme. Alors, les fans de Clara Luciani ont déjà entendu parler de La Femme, même si c'est un groupe de rock plutôt indépendant, parce que c'est chez eux qu'elle a fait ses débuts, hein, si je ne m'abuse.
6: C'est exactement ça. C'est un groupe qui a vu plusieurs chanteuses dans ses rangs, et...
5: Ouais.
6: Et donc, Clara Luciani, tout au début, ouais.
5: C'est ça, parce qu'en fait, les deux leaders de La Femme, c'est deux garçons, c'est Sacha et Marlon. Mais après, il y avait, voilà, selon les compos, selon les chansons, besoin d'une voix masculine ou féminine, ou deux voix ou trois voix. Et Clara, ouais, elle faisait partie de cette équipe-là. Et d'ailleurs, elle est allée leur rendre hommage, parce qu'ils ont donné un grand concert pour dire adieu, hein, parce que La Femme, maintenant, c'est fini. Et elle est venue chanter avec eux.
6: Ouais, et puis ce titre-là, ils avaient mis, bah, c'est leur titre emblématique, hein, sur la planche. C'est,
5: ouais.
6: C'est vraiment leur ADN musical. On retrouve un peu de cold wave, d'électro, hypnotique, et puis bah tu te laisses vite emporter. Et moi j'ai un souvenir majestueux de les avoir vus sur scène où ouais, c'est clair, tu te laisses embarquer par une énergie. Tu surfes sur la vague musicale, quoi.
5: Mais ouais, et alors tu sais que moi j'ai eu de la chance, je les ai vus, c'était donc je pense en 2013 au Vieille Charrue.
6: Ouais.
5: Donc c'est l'année de la sortie justement du premier album Psychotropical Berlin, sur lequel il y a la chanson là, sur la planche. Et en fait, au moment de Sur la planche, ils ont sorti une grande planche de surf, alors pas dans la vraie matière des planches de surf, mais plutôt en polystyrène, qu'ils ont jeté dans le public. Et en fait, Marlon est monté et il a surfé vraiment sur le public. Il était sur sa planche en polystyrène et le public portait la planche et il a surfé très très loin comme ça dans le public des Vieilles Charrues et puis il est revenu sur scène. C'était un moment un peu fou.
6: Ouais, et puis la folie, ça faisait partie aussi du groupe. Hein.
5: Oui, c'est vrai. C'est vrai. Mais c'est une très bonne idée de les ressortir de la malle au souvenir, mon cher Gwen.
6: Ouais.
5: T'es un bon programmateur. Hein. Heureusement qu'on t'a.
6: Je vais rougir. Juste impressionné.
5: Avant que tu rougisses, j'en profite pour rappeler que tu tiens un compte Instagram de découverte musicale qui s'appelle Inclusique. Vous écrivez tous les que en K, Inclusique. Et là, vous tombez tous les jours, tu mets des nouveautés quasiment. Hein.
6: Ouais, quasiment.
5: Voilà, c'est bien. Ça plaît à l'algorithme et aussi au public, évidemment, parce qu'on adore découvrir de nouveaux artistes. Mais là, c'est un souvenir. Et ben, merci pour le souvenir, Gwen.
6: C'était avec un grand plaisir.
5: On t'embrasse. Voici La Femme sur

0: quelque part entre Hawaï et Biarritz. On était sur la planche avec La Femme. 6 albums en tout dans leur discographie, mais c'est vrai que ils n'ont jamais atteint le côté fou et l'effet de surprise de leur premier album que je continue à vous recommander 13 ans plus tard, Psycho Tropical Berlin. Si vous voulez retrouver un petit peu de la folie de La Femme en concert, eh bien allez voir Marlon Manier, ex La Femme, donc désormais en solo. Il sera en concert aux Nuits des Guitares de Beaulieu-sur-Mer, un joli festival, le 3 juillet. Il sera aussi au Midi Festival de hier, le 25 juillet.
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0: C'est Laurent maintenant qui prend la programmation musicale de l'émission en main. Salut Laurent.
2: Bonjour Émilie.
0: Bienvenue. Oui. Comment ça va Laurent?
2: Ça va bien, ça va bien.
0: Tu veux
2: me dire que je ramenais toujours un petit peu autour des années 69, 70.
0: Oui. Alors c'est vrai que alors on a des auditrices et des auditeurs qui passent une fois le dimanche et puis on les entend plus jamais. Après on en a qui deviennent des réguliers et je sens bien que chacun a sa petite marotte. Et effectivement Laurent qui passe pas mal de dimanches avec nous ces temps-ci, les années 60 en même temps. Laurent, on va pas se mentir, ce qui est sorti dans les années 60 et qu'on écoute encore aujourd'hui, 60 ans plus tard donc, il y a forcément, voilà, c'est pas un hasard, c'est pas un accident, c'est qu'il y a eu de grandes chansons à cette époque-là, non?
2: Oui, oui, mais il y en a dans tous les temps, hein, d'ailleurs. Hein.
0: C'est vrai, donc, mais je sais pas, oui. Je me demande, tu sais, parfois j'écoute des chansons comme ça en 2026 et je me dis, tiens, qu'est-ce qu'on écoutera encore en 2086? Peut-être pas tout.
2: Non, mais on n'écoute pas tout de 60, des années 60.
0: C'est vrai, c'est
2: 70,
0: vrai.
2: Donc voilà.
0: Donc puis, les années, voilà. Les années 60, Laurent, et alors là, en plus, ce soir, tu nous offres une voix féminine absolument délicieuse. Révèle-nous le nom de la chanteuse, je te prie.
2: C'est Dusty Springfield. Oh. Effectivement, c'est elle que j'avais envie d'écouter, puisque on n'entend pas souvent à la radio.
0: Oui, c'est vrai.
2: Et elle a une voix merveilleuse et je pensais que ça valait le coup. Alors pour ça, j'avais proposé quelques chansons d'elle.
0: Ouais.
2: Et t'as choisi une en particulier, on dira après laquelle. Mais déjà, juste pour parler un peu de Dusty, c'était une chanteuse anglaise qui, dans les années 60, était un petit peu la reine de ce qu'on a appelé la Blue Eyed Soul, la soul chantée par des blancs.
0: Oui, alors j'ai joliment dit, hein, la soul aux yeux bleus, pour nous faire comprendre, ouais, que voilà, elle avait pas la peau noire puisqu'elle avait les yeux bleus.
2: Ouais. Voilà. Et là, Dusty Springfield faisait une belle carrière dans ce genre, entre soul et pop. Et en 68, elle avait essayé de passer une marche supplémentaire en signant avec le label Atlantique, un label américain, qui a un très beau catalogue, en particulier de soul, mais aussi de rock et de musique de ce genre. Et pour cette signature, son premier album a été enregistré en novembre 68 à Memphis.
0: Oui, Memphis, Tennessee, sud des États-Unis. D'ailleurs, tu sais que moi, j'ai longtemps cru qu'elle était américaine, Dusty Springfield.
2: Parce que moi aussi.
0: Cet album, mais ouais, Dusty in Memphis, avec la pochette superbe, et c'est son album le plus connu. Et je me suis dit, bah ok, elle est à Memphis, elle est américaine. Eh ben non.
2: Eh ben ouais, voilà. Mais je me fais avoir à chaque fois, même avant que je le sais,
0: oui,
2: je l'oublie. Parce que voilà.
0: Et alors la chanson que tu as choisie, enfin qu'on a choisie du coup, parce qu'effectivement il y avait une grande liste, c'est une chanson particulière, surtout pour le public français.
2: Ouais, parce que c'est un compositeur français.
0: Et ah oui,
2: ce qui n'est pas super intuitif pour une musique,
0: ouais,
2: disque de soul enregistré à Memphis, mais c'est surtout la musique du film L'Affaire Thomas Crown.
0: C'est
2: avec Steve McQueen et Faye Dunaway, qui était sorti en 68, juste un petit peu avant, à l'été.
0: Voilà.
2: Et il y a une séquence,
0: ah, oui,
2: fabuleuse, classique, justement avec la musique qu'on va écouter, où Steve McQueen est dans son planeur en train de voltiger dans les airs, et à terre, dans sa voiture, il y a Faye Dunaway qui le regarde. Et évidemment, il n'y a pas de dialogue, puisqu'ils sont chacun un dans son planeur, l'autre dans sa voiture. Et cette musique est chorégraphiée, il y a juste la musique qui fait le son dans la scène.
0: C'est ça.
2: Et le réalisateur, Norman Jewison, avait monté cette scène-là sur Strawberry Fields Forever des Beatles. Mais évidemment, il n'avait pas gardé ça pour le film. Donc il a demandé à Michel Legrand, qui faisait la musique du film, de refaire une musique pour cette séquence-là. Et cette séquence-là, ça s'appelle The Windmills of Your Mind. Ouais. En français, c'est devenu Les Moulins de mon cœur.
0: Oui, Les Moulins de mon cœur au lieu de Les Moulins de ton âme.
2: Mais bon, écoute. Ça reste dans l'esprit pour une fois. Je veux dire, il y a eu pire comme traduction.
0: Ça nous va. Et puis la version est là, absolument magnifique, signée, chantée par Dusty Springfield. Mais vous pouvez aussi trouver une version chantée par Michel Legrand, The Windmills of Your Mind, Golden Globe de la meilleure chanson originale et Oscar de la meilleure chanson originale en 1969. On a été bavard avec Laurent, mais c'est pas grave. Voici Dusty Springfield.

0: vous tombez dans le vortex des reprises des Moulins de mon cœur, Windmills of Your Mind, vous en avez pour des heures, hein, puisqu'il y a la version de Dusty Springfield que vous venez d'entendre, choisie par Laurent, la version de Michel Legrand, et puis il y a Sting, il y a la chanteuse de Texas, il y a vraiment tout un tas de gens fabuleux qui ont chanté cette chanson. Alors bonne recherche, les amis.
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0: Quittons les années 60 et rendez-vous en 1999, l'année où vous avez découvert Britney. Le tournant du siècle, comme on disait à l'époque, où on vendait encore des disques, hein, 115 millions d'albums vendus cette année-là en France. Et David Hallyday, qui arrêtait pendant un temps d'être juste le fils de son père.

1999, c'est aussi l'année de la mort de Dusty Springfield, tiens, qu'on vient d'écouter. La mort de Stéphane Sirkis aussi, le frère jumeau de Nicolas d'Indochine. Et c'est également en 1999 la première édition du festival Solidays.

0: La chemise et la bise à celles et ceux qui nous écoutent dans la région de Toulouse. Allez, restez bien dans le coin. Décibel continue les chansons préférées des auditrices et des auditeurs avec Sylvie, Claudine, Patricia et Roland. On va pas s'ennuyer.
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0: Un petit peu plus tard dans l'émission, on vous fera découvrir la toute nouvelle chanson de Zazie. Et puis on vous parlera aussi des grands concerts pour les 50 ans de carrière de Renaud qui ont eu lieu la semaine dernière. Pour le moment, c'est Sylvie qui nous écoute. Mais elle aussi dans le sud, je crois d'ailleurs. Salut Sylvie.
3: Salut Sylvie.
0: Oui, je parlais de Toulouse il n'y a pas longtemps. T'es d'où toi?
3: Eh ben non, c'est vrai que tu penses chaque fois que je suis de Toulouse, ça me déplairait pas, mais j'habite vers Nantes en fait.
0: Donc c'est pas la première fois que je. Écoute, je dois avoir une copine qui s'appelle Sylvie à Toulouse et qui me manque. Je vois pas autrement. Je te jure. Alors Sylvie, ma nantaise. Donc il y a un truc sur lequel je ne peux pas me tromper avec toi, c'est qu'à chaque fois que tu débarques ici un dimanche soir, c'est qu'il y a un dossier Julien Doré.
3: Voilà.
0: Ah voilà, ça. Je ne me trompe pas. Juju Doré, alors quelle est l'actu de Juju? Je crois qu'il faut réserver des places de ciné, c'est ça?
3: C'est ça, il faut réserver pour le 2 juillet. Bah écoute, bon bah c'est fait. Hein.
0: Oui, toi tu les as tes places, mais alors pour ceux qui n'y auraient pas pensé, on explique en gros, c'est le film de son concert, c'est le Pestacle.
3: C'est ça, c'est le Pestacle, a priori avec bon, des petites surprises de ce qui se passe hors caméra. Enfin bon, a priori...
0: Il y aura de la coulisse.
3: Apparemment, oui, il a dit il n'y a pas longtemps qu'il y aurait de belles surprises.
0: Ça c'est top, et puis c'est vrai que le spectacle de Julien, évidemment c'est des chansons et c'est ce qui se passe sur scène, mais il y avait énormément de choses qui se passaient au plafond, sur les côtés, dans les écrans géants et tout, donc c'est pas mal de le voir au cinéma, en vrai, pour pouvoir profiter de tout ce qu'il a prévu.
3: Exactement, ouais, c'est vrai que ça va être une autre vision et je suis bien contente, j'ai hâte de découvrir ça.
0: Donc, séance unique le 2 juillet prochain, mais par contre c'est dans tout un tas de cinémas, donc voilà, le ciné près de chez vous, et sinon vous faites 10 km de plus et a priori vous trouverez un ciné qui fait ça, ça m'a l'air d'être bien réparti partout en France, voilà, pour le 2 juillet, bon très bien. Merci pour les actus dorés, ma chère Sylvie. Et alors, ton doré à toi ce soir, lequel allons-nous écouter?
3: Eh bien, écoute, j'ai choisi Barracuda.
0: Ah.
3: Barracuda, bon, voilà, où il met ses mots sur l'album Aimé, le devenir du climat, de la planète. Voilà, c'est une très jolie balade, même si sur le fond, c'est vrai que voilà, il a eu envie de parler de ça avec un clip qui était magnifique, qui a été tourné dans la cour d'un château du Gard, avec un parterre d'enfants qui fait donc les chœurs,
0: et
3: aussi
0: beau,
3: des pingouins. Enfin, c'est un très très joli clip. Si vous ne l'avez pas vu, vraiment, c'est vraiment très très joli. Bon, comme souvent ce qu'il fait quand même.
0: Ah bon, c'est lui, tu trouves? C'est vrai. Et que voilà, quand certains vont aller à fond utiliser des mots terribles et on va les accuser d'éco-anxiété, là c'est pas le cas. Julien, il met toujours de la poésie et de la tendresse et de l'amour autour de ça. Et c'est vrai que la présence des enfants est extrêmement réconfortante.
3: C'est ça. D'accord. Et puis, bah, écoute, comme on a présenté, tu sais que tu n'ignores pas que je fais du théâtre et de la danse. Et donc, on a présenté il y a 15 jours notre comédie-ballet. Et il y avait un tableau avec des enfants, avec cette musique. Et en plus, j'arrivais aux répétitions avec mon texte de théâtre signé par Julien Doré.
0: Voilà,
3: bon, j'ai crâné un peu, quoi.
0: Mais t'as raison, t'as le droit de faire ta crâneuse, Sylvie. Et en plus, tu nous fais profiter d'une très jolie chanson. Ça s'appelle Barracuda et c'est sur l'album Aimé. On l'écoute, Sylvie?
3: On l'écoute, ça marche.
0: Merci beaucoup.
3: De rien.
0: À la prochaine. Salut.
3: Ouais.

0: Barracuda de ce cher Julien Doré que vous pourrez voir au cinéma le 2 juillet, mais aussi sur une jolie sélection de festivals d'été.
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0: Zazie est de retour, alléluia! Elle a publié un joli message sur son compte Instagram pour annoncer la sortie de cette toute nouvelle chanson qui s'appelle Peu importe. Elle a écrit « En mai, on fait ce qu'il nous plaît et ce qui me plaît moi, c'est la musique. J'ai donc grand plaisir à vous annoncer que dans quelques dodos, puisque c'était il y a quelques jours, va sortir de mon petit cœur d'artiste chaud une chanson toute fraîche. J'ai un peu le trac, forcément, mais j'ai surtout très envie de savoir ce que vous en pensez. J'espère qu'elle vous plaira. Vous me direz. En attendant, je vous embrasse fort. Signé Zazie. C'est parti. »

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1: Peu importe, c'est la nouvelle chanson de Zazie et elle sera après-demain, mardi soir, l'invitée de Décibel.
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1: Vous le savez, si vous suivez l'émission de manière régulière, dites donc, j'espère, bande de cancres. Bon, bref, en tout cas, ici, on a une passion, Michel Jonas. Et ça tombe bien, car c'est une passion que nous partageons avec Claudine, qui arrive maintenant. Bonsoir Claudine.
3: Bonsoir Émilie, ravie d'échanger avec vous.
1: Ah, moi aussi Claudine. On est d'accord, ce Michel Jonas, c'est quand même un trésor national.
3: C'est un magnifique artiste.
1: Ouais.
3: Au répertoire très diversifié.
1: Oui, c'est vrai.
3: Voilà. C'est vrai. Et c'est vrai qu'on l'associe souvent au jazz, au blues.
1: Oui.
3: Et puis, finalement, on connaît peut-être un peu moins les chansons plus intimistes, plus personnelles qu'il a pu écrire, composer, chanter. Et notamment la chanson Voyageuse que j'ai redécouvert il n'y a pas très longtemps, triant des cassettes.
1: Ah, j'adore ! Ah, mais c'est trop bien de faire ça. Mais oui, on retombe sur des chansons auxquelles on ne pensait plus.
3: Exactement. Et je l'ai réécoutée, la cassette fonctionnait impeccable. Voilà.
1: C'était quand même du bon matériel, hein. Ça, il n'y a rien à dire. Les cassettes, c'est fait pour durer.
3: Exactement. Et voilà, j'ai redécouvert cette chanson qui nous en transporte dans l'évasion, le mystère aussi. Enfin, oui. Elle est tout en délicatesse, cette chanson, j'ai trouvé. Et voilà, ça m'a rappelé tous mes souvenirs de jeunesse.
1: Oh,
3: et où j'étais avec mes parents et mes sœurs. On voyageait beaucoup en train, puis plus tard avec mes amis de jeunesse.
1: Ouais.
3: Voilà. Et je la dédie, cette chanson, à ma fille Claire, qui est une belle et grande voyageuse des temps modernes.
1: Ah, donc cette chanson parle d'elle. Alors, voyageuse, c'est Claire.
3: Voilà. C'est Claire, en quelque sorte, que j'ai retrouvée dans cette magnifique chanson de Michel Jonas.
1: Alors, c'est une chanson qui date du milieu des années 70, sur l'album Changer Tout, son deuxième album. Hein, donc, il est vraiment au début de sa carrière. Et pourtant, c'est déjà du Jonas. Mais ça, c'est sa patte. Et vraiment, Claudine, c'est une super bonne idée d'écouter cette chanson qui ne passe jamais à la radio. Alors, si vous le voulez, on y va maintenant.
3: Eh bien,
1: allons-y. Allez, on part en voyage. Voyageuse, Michel Jonas. Et merci beaucoup, Claudine. À bientôt.

0: Voyageuse de Michel Jonas, très très joli choix de Claudine qui nous ramène donc sur l'album Changer tout, qui est un gros tube de Jonas, et c'est aussi sur cet album-là où il y avait les merveilleuses Vacances au bord de la mer. Si vous avez envie d'aller applaudir Michel Jonas, j'aime bien, c'est un peu comme Bob Dylan, il est toujours un peu en tournée, alors parfois il y a 50 dates dans l'année, parfois il y en a 5-6, mais en tout cas il y a toujours moyen d'aller applaudir Michel Jonas. Il sera au festival Jazz Opale le 19 juin, rendez-vous au Francofolie de Spa. Allez faire un petit tour en Belgique, il y sera le même soir qu'Alain Chamfort. Belle soirée française pour ce festival belge, ça sera le 22 juillet. Et puis Michel Jonas en 2027 avec Jean-Yves D'Angelo, ce sera le 30 janvier à Paris aux Folies Bergères.
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0: Alors, c'est la loi du genre. Hein. Quand on fait des émissions avec des auditrices et des auditeurs, et ben parfois, les auditrices et les auditeurs, on n'arrive pas à les avoir au téléphone au moment où on a besoin d'entendre leur jolie voix. Et c'est le cas de Patricia. Patricia qui nous avait écrit en nous disant « Ce serait vachement bien d'écouter Richard Ashcroft. » Alors oui, c'est vrai que les chanteurs anglais ne sont pas forcément les plus représentés dans cette émission. Or, on a beaucoup d'amour pour eux, évidemment. Richard Ashcroft, c'est le chanteur d'un groupe et d'une chanson notamment que vous connaissez forcément, un tube emblématique des années 90. Richard Ashcroft, c'est le chanteur de The Verve et le tube c'est Bittersweet Symphony.
2: Si

1997, The Verve, Bittersweet Symphony, qui utilise un sample d'une version de 1965 de la chanson The Last Time des Rolling Stones, une version orchestrale, orchestrée donc par

Indra. Non, ça ne marche pas ce soir avec Patricia. Donc elle avait choisi pour vous une chanson d'un album solo de Richard Ashcroft. Très jolie chanson qui s'appelle Song for the Lovers. C'est absolument magnifique et c'est tiré du premier album solo de Richard Ashcroft, Alone with Everybody, tout seul avec tout le monde. C'est l'an 2000 et c'est toujours absolument magnifique. Richard Ashcroft, merci Patricia.

0: parc esthétique extrêmement plaisant. Richie, comme on l'appelle là-bas, sera en concert le 24 juin prochain au Zénith de Paris. Concert unique en France. Je suis désolée, j'adorerais vous annoncer une tournée, mais ce serait un mensonge.
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0: Et ici, on ne ment pas. On peut, par exemple, vous certifier que les concerts donnés au Zénith de Paris, les trois concerts donnés au Zénith de Paris pour les 50 ans de carrière de Renaud, étaient formidables. Comment on le sait? Parce que Franck, que vous avez d'ailleurs régulièrement au téléphone si vous participez à Décibel, il y était. Et donc, il nous a dit que c'était fabuleux, qu'il y avait du son, il y avait de la lumière, il y avait des images, il y avait une belle ambiance, un public absolument heureux et une liste d'invités qui était, écoutez, celle qui était annoncée. Alors que parfois, on nous ment, justement. On nous dit, il va y avoir plein d'invités. Et puis, total, il y a trois mecs de The Voice. Non, là, c'était vraiment classe. Il y avait Olivia Ruiz, Gauvin Cerce, il y avait Pascal Obispo, les Souchons, père et fils, Élodie Frégé, Francis Cabrel, Kali, etc., etc. Et quand je dis etc., etc., le premier etc., c'est Axel Red. Et le deuxième etc., c'est Jean-Louis Aubert. Donc, c'est vous dire le parterre de stars qui était là pour rendre hommage à Renaud. Renaud qui était sur scène et qui participait. N'était pas simplement spectateur de ce concert hommage. Il a participé. Bref, c'était tellement bien que la chaîne de télévision publique France 4 a annoncé que le concert avait été filmé et qu'il serait diffusé pour tout le monde après les grandes vacances. Voilà, à la rentrée de septembre. Alors, vous entendrez des choses formidables.
2: Pour être chaussé dans mon HLM, il y a une espèce de barbouze qui surveille les entrées.
0: Vos chansons préférées de Renaud, j'ai enquêté. Il y a dans mon HLM, il y a aussi ces chansons plus personnelles et plus tragiques aussi, comme cet hommage à Coluche.

0: Les 50 ans de carrière de Renault, c'est quelque chose. Alors je vous propose de fêter ça en écoutant Les Béton sur l'album du même nom. On est en 1977.
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1: Voilà, c'est vraiment génial les chansons de Renaud. Là, j'allais dire, on peut en faire un film, mais même plus, on pourrait en faire une saison, une série, vous savez, avec plein d'épisodes, quoi. Laisse béton, c'était trop délicieux. Et le concert donc des 50 ans de carrière de Renaud sera à voir à la télé sur France 4 au mois de septembre.
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1: Alors tout à l'heure, je mettais la pression à Gwen en lui disant attention, c'est toi qui choisis la première chanson, si les gens zappent, c'est de ta faute. Mais je pourrais mettre aussi une drôle de pression sur les épaules de Roland, qui a la lourde tâche de choisir la dernière chanson de l'émission, la dernière impression. C'est un petit peu comme le petit café et la mignardise au restaurant, hein. Si ça c'est pas bien, les gens s'en souviendront. Bonsoir Roland, ça va?
3: Bonsoir Émilie, comment vas-tu? C'est un beau dimanche, du mois d'août presque, hein, parce que la chaleur est revenue.
1: Ah bah oui, chez toi évidemment. Où est-ce que tu habites déjà Roland?
3: À Agen, entre Bordeaux et Toulouse.
1: Bah oui, évidemment que chez toi...
3: Avec l'accent du sud.
1: Au mois de mai, c'est comme chez nous au mois d'août, oui, c'est à peu près ça. Alors mon cher Roland, la dernière chanson de l'émission ce soir, c'est une chanson américaine.
3: Exactement, j'aime tellement la pop américaine et le groove de la musique noire américaine, black pour faire moderne.
1: Oui, pour faire bilingue, exactement.
3: Et donc, et cette chanson, c'est en fait c'est l'un des premiers tubes de la sœur de mon idole de toujours, depuis que j'étais tout petit, c'est la sœur de Michael Jackson, c'est Janet Jackson.
1: Ah, Janet, elle est sortie.
3: Jackson, oui,
1: Janet
3: Jackson. Et c'est son premier tube, et quel tube! Et pour te dire une petite anecdote rapide, oui. J'avais un Walkman à l'époque, je le mettais à fond dans mes oreilles, j'ai failli me cramer les tympans avec ce titre-là, de Janet Jackson, Nest. Où elle dénonce le harcèlement de rue et toutes ces choses-là, qui ne date pas d'hier malheureusement, mais on a fait un tube extraordinaire, un tube digne de Beat It ou de Bad.
1: Ah oui, carrément. Ouais, toi tu la mets au niveau du frangin Michael sur.
3: Ah oui, je la mets totalement au niveau, et d'autant plus que Janet et Michael Jackson étaient très complice dans la vie, et lorsque son grand frère est mort, pour elle ça a été vraiment un désastre, quoi. Mais pour tous ses grands fans également, tout comme moi, mais c'est vraiment quelque chose qui fait danser, et moi comme tu sais, j'aime tellement faire danser tes auditrices et auditeurs que je pas hésiter à sortir ce tube du grenier, comme on dit.
1: Alors, c'est parti, c'est la dernière chanson de l'émission. Et oui, la dernière impression sera excellente grâce à Nasty. On est en 1986 avec Janet Jackson. Roland, tu danses et nous aussi, ok?
3: Et je danse avec tout le monde. Allez, sur la piste de danse. Allons-y.

0: Nasty, c'était sur le troisième album de Janet Jackson en 1986. Le disque s'appelait Control. Et Décibel, c'est terminé pour ce soir. Merci à l'équipe de l'émission, Iris Guitoni, Sarah Bécard, Elodie Bianca Maria, Yanis Kalem et Franck Moilier. Je vous retrouve demain à 20h pour un Décibel forcément délicieux avec Pascal Obispo qui vient de sortir son nouvel album Héritage numéro 2.
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4: Bonjour, bon dimanche, sous vos applaudissements, c'est Willy vient déjeuner chez vous, numéro 1056.
5: Oh là là,
4: bonjour la tribu.
6: Bonjour.
4: Alors, qui est là aujourd'hui? Nicolas Malabeuf, notre enfant de la télé. Bonjour, mon bon Nicolas.
7: Bonjour, Willy, bonjour tout le monde.
4: Et Fabien Imo, notre geek. Bonjour, mon Fabinou.
8: Bonjour, Willy, bonjour à tous.
4: Et bienvenue à tous. Merci d'avoir choisi votre émission utile sur votre radio utile. 55 minutes pour apprendre, comprendre et s'amuser de l'actu avec nos invités, nos chroniques, notre musique, nos cadeaux. C'est la Sainte Auréole aujourd'hui, hein, parce que vu la chaleur, il va y avoir des auréoles sous environ tous les bras de France. Donc, n'hésitez pas, mettez ce qu'on appelle du déodorant. Allez-y, oui. Les gars.
8: Où l'avez-vous, hein,
4: où l'avez-vous? Voilà, en tout cas, on embrasse les auréoles qui nous écoutent. En attendant, vite, notez bien les deux dossiers du jour. Dans un instant, c'est le doux mois pour déclarer au fisc son revenu 2025. Oui. Si vous habitez, bah oui, Fabien ne l'a pas fait, mais si. Si vous habitez dans les départements de 1 à 19, la date limite de la déclaration est passée. Oh. Pour les autres, il nous reste encore quelques jours. Alors, à quoi servent les impôts? Comment faire si j'ai dépassé la date limite? Planquer son pognon dans les îles Caïmans, comment faire? Toutes les réponses dans une minute avec Jérôme Cahuzac, notre invité. Oh. T'imagines? Et à 12h30, tout autre chose. Passé 50 ans, il est de plus en plus difficile de trouver un emploi. La discrimination à l'embauche des 55-64 ans en France, mythe ou réalité? Eh bien, ne manquez pas le témoignage de notre invité dans 20 minutes. Et bien sûr, vous le savez, vous faites partie de cette tribu. Je vous le dis tout le temps, mais tant pis, je dirai jusqu'à ma mort. Vous faites partie de cette tribu. D'abord sur le groupe Facebook. Alors,
8: vous nous retrouvez, vous tapez Youpi la vie avec Willy Rovelli, vous tombez sur nous et vous avez la parole. Le sondage du dimanche à l'occasion oui, de la fête des voisins qui est ce vendredi.
4: Alors, vendredi est la fête des voisins.
8: Qu'est-ce
4: alors
8: qui vous énerve le plus chez votre voisin?
9: Il y en a beaucoup.
8: Alors, dans le sondage, on retrouve les travaux, les soirées, ouais, voisins trop curieux, ouais, le stationnement gênant ou rien, mes voisins sont parfaits. Alors. Et bien, pour l'instant, plus de 20% pour voisins trop curieux.
4: Ah, c'est vrai.
8: Dites-nous aussi en commentaire. Il y a des trucs très rigolos comme Evelyne qui a posté « J'habite à côté du cimetière ».
4: Ah bah il y a
8: voisin, pas bruyant.
4: Pas bruyant.
8: Et surtout, on peut faire du bruit, ne se plaigne pas. Donc continuez à réagir, c'est complètement gratuit. Pour nous retrouver, vous tapez sur Facebook « Youpi la vie » avec Willy Rovelli.
4: Moi, je vous l'ai déjà dit, hein, j'ai acheté un appart dans un endroit que j'adore, ouais, mais je déteste tous mes voisins.
9: Vous ne parlez à personne.
4: Je parle à personne, mais je vous jure, hein, je suis dans des immeubles de 8 étages. Donc il y a du monde, hein. Je ne parle à personne, que des cons. Mais franchement, un immeuble de cons. On va même le faire quand même.
8: Bah, c'est à Paris en même temps.
4: En même temps, c'est à Paris aussi. C'est pas bête. Réagissez aussi. Tiens, 08, je les embrasse, ils m'écoutent peut-être.
8: On embrasse tous les Parisiens.
4: 0810 055 056. Tiens, appelez-nous, parlez des voisins, des impôts. Est-ce que vous avez galéré si vous avez entre 55 et 64 ans pour trouver du boulot? Bah, venez réagir. Ou veut juste nous faire un petit coucou. Vous êtes les bienvenus et vous repartez.
9: Eh bien, c'est notre voisine à nous, on vit en coloc avec elle depuis des mois, oui. C'est la carte carburant qui vaut 100 euros
4: sympa,
9: et le tirage
4: elle
9: au sort, c'est en fin d'émission
8: en ce moment.
4: Sympa,
8: ah oui, utile en ce
4: utile,
8: moment, les 100 euros
4: utile,
8: de carburant.
4: Très utile. Merci, est-ce qu'on a tout dit?
9: On a tout dit.
4: Allez, démarrons, allez.
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4: Allez, ouvrons notre premier dossier. Bonjour Gilles Bossiger.
10: Bonjour.
4: Bienvenue ici, mon cher Gilles. Vous êtes le président de l'Ordre des experts comptables de Paris-Île-de-France. Alors, on est donc dans la période où il faut remplir avec joie et bonne humeur notre déclaration d'impôt. Déjà, mon cher Gilles, tiens, ça sert à quoi de payer nos impôts? Il va où, mon argent?
10: Eh bien, tous ces impôts sont absolument indispensables, hein, pour financer les services publics. Voilà. Le principal poste de dépense de l'État, bah, c'est l'éducation nationale. Hein,
4: c'est utile.
10: Pour les jeunes enfants, ouais, jeunes têtes blondes. Ouais. Il y a aussi la défense. Hein, c'est malheureusement un sujet d'actualité, hein, un poste de dépense qui augmente, la police, la justice. Et puis, bah, le financement de la dette, parce que notre pays est endetté, donc il faut des impôts pour rembourser cette dette.
4: Aïe, aïe, aïe. C'est vrai qu'on est le pays où on le paye. On entend tout le temps qu'on paye le plus d'impôts. C'est vrai, ça?
10: Ouais, alors en fait, on confond souvent les impôts avec les prélèvements obligatoires, puisque en fait, ce qu'on paye le plus dans ce pays, c'est pas des impôts, mais ce sont des cotisations sociales. C'est encore autre chose, parce que les cotisations servent à payer notre assurance maladie, nos retraites, la dépendance, etc.
4: Ouais. Mais par exemple, tiens, on va prendre un cas. Prenons deux cas de figure. Tiens, regardez. Là, il y a Nicolas Malabeuf qui est là. Il est célibataire.
9: C'est vrai.
4: D'accord. Et puis Fabien Hémot.
9: Il est célibataire.
4: Et Fabien Hémot, sa chérie va partir dans pas longtemps. Mais Fabien Hémot, donc lui, il a un enfant. D'accord. Alors, si je gagne 100 euros. Alors, Nicolas, célibataire, il gagne 100 euros. Fabien Hémot, il gagne 100 euros. Il a un enfant. Combien je paye d'impôts là-dessus? À peu près.
10: Alors, si vous gagnez que 100 euros, bah vous paierez pas d'impôts, hein, parce que vous ne serez pas imposable.
4: Sur 100 euros, je voulais dire. Voilà, bon, on s'est compris.
9: Bah oui, proportionnellement.
4: Compris, voilà.
10: Ça peut aller de 0 à potentiellement 49%.
4: Directement
10: de votre revenu d'ensemble.
4: Oh, c'est-à-dire que sur 100 euros, je vais donner 49 euros.
10: Exactement, pour les contribuables les plus riches.
4: Trop. Oh là là là là. Bon, alors Gilles, non, moi je ne veux pas.
9: Je refuse.
4: Est-ce qu'il y a des manières de tricher? Non, je plaisante. Bon, je sais que vous ne pouvez pas le dire. Bon, est-ce que, tiens, cette année, est-ce qu'il y a, un ou deux trucs qui changent, je ne sais pas, là, dans les impôts, un truc important, là, donnez-nous un ou deux trucs très importants qui ont changé cette année?
10: Oui, alors il n'y a pas de grosses modifications. Ouais. Dans les petites nouveautés, il y a le doublement du plafond pour bénéficier de la réduction d'impôt sur les dons que vous faites aux organismes qui aident les personnes en difficulté. La Croix-Rouge, etc. Et le plafond qui était de 1 000 euros historiquement est passé à 2 000 euros. Donc, on peut avoir un petit peu plus de réduction d'impôt là-dessus. Après, on a plutôt des mauvaises nouvelles parce qu'on a la taxe qui augmente, qui passe de 30 à 31,4%. On a la fiscalité sur tout ce qui est Airbnb, location saisonnière qui augmente avec un abattement qui est réduit de 20 points. Et puis on a quelques cases supplémentaires à remplir sur cette déclaration, notamment sur le crédit d'impôt service à la personne, hein, qui est un des crédits d'impôt les plus utilisés par les Français, où il faut mettre un petit peu plus d'informations sur les dépenses qu'on a fait. On nous demande plus de détails sur ce qu'on déclare dans ce crédit d'impôt. Bon. Mais pas de transformation très profonde dans l'impôt, pas de grosses nouveautés.
4: Là, je le disais, pour ceux qui habitent dans les départements de 1 et 19, il fallait déclarer cette semaine. Les autres ont encore quelques jours. Si j'ai dépassé le délai, ça claque, je suis puni tout de suite?
9: Non.
10: Il y a quand même un délai à respecter. Vous pouvez vous retrouver avec des pénalités. C'est très clair.
4: Bam.
10: Et donc, si jamais vous n'avez pas tout, vous êtes un peu à l'arrache, n'hésitez pas à faire votre déclaration, la valider en l'état, parce que l'administration fiscale réouvrira en juillet le service pour pouvoir la modifier à ce moment-là. Il est important de respecter la date limite à laquelle vous êtes soumis, donc qui était effectivement la semaine dernière pour les premiers départements. Il y a encore une échéance là ce mois-ci, le jeudi 28, pour une autre partie des Français. Puis le 4 juin pour les derniers, notamment la région parisienne.
4: Le 28 mai, c'est les départements du 20 au 54. Et les 2A et 2B, c'est jusqu'au 28 mai. Et après, du 55 au 974-976, jusqu'au 4 juin. Pourquoi c'est jamais simple, en fait? 4 juin, 23h59. Hein, faites pas les couillons. Hein. Toi, tu vas attendre le dernier moment.
9: Moi aussi,
4: parce qu'on se dit, cette attente, tu vas peut-être pas payer. Mais si, en fait.
9: Et vous payez beaucoup.
4: Je paye trop, Gilles. J'en ai marre, Gilles. Est-ce que je peux vraiment rien faire?
10: Il faut regarder la déclaration dans son entièreté, parce qu'il y a beaucoup de cases, beaucoup de petites choses à aller récupérer à droite à gauche, mais c'est vrai que c'est un travail fastidieux.
4: Je peux t'assurer que je vais les récupérer.
9: Vous pouvez lui faire confiance, il peut grappiller.
4: 10 centimes, je les récupère, j'en ai rien à faire. Gilles, merci beaucoup. Merci infiniment d'être passé. Vous voyez, sympa, Gilles.
9: Très sympa,
4: mon Gilles. Gilles, expert comptable, président de l'Ordre des experts comptables de Paris-Île-de-France. Voilà, donc faites pas.
9: J'ai envie de payer mes impôts grâce à Gilles.
4: Merci beaucoup. On parle de quoi dans un instant, mon Fabien?
9: L'actu web avec une info concernant Mireille Mathieu, qui n'est pas contente du tout.
4: Oh là là.
9: Elle s'est fâchée. Elle a mis un coup de pression à une entreprise bretonne.
4: Bon, explication dans un instant. 0810 055 056. Appelez-nous, c'est la libre dans l'antenne du week-end. On vous attend juste après Germaine Jackson.

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2: Allez, les midi 16 sur votre radio ici. Merci d'être avec nous de plus en plus nombreux. Merci infiniment. Fabien Aymon, notre geek alors.
3: Il est l'heure de la mise à jour. Toute l'actu web est le sujet le plus commenté là depuis ces dernières heures sur les réseaux sociaux. C'est le soleil, la chaleur.
2: Il fait chaud, il fait chaud.
4: Laisse-moi vivre comme
3: j'aime.
2: Moi j'aime bien la chaleur.
3: Ouais, je sais. Depuis 2-3 jours, les températures sont très chaudes partout en France. Résultat, sur les réseaux sociaux, les femmes prennent la parole. Certaines utilisatrices font un rappel à l'ordre aux hommes. Écoutez.
5: Petit rappel pour vous, messieurs, il fait de plus en plus chaud. Une jupe, un short ou une robe n'est pas une invitation.
6: Ah, petit message pour la gente masculine. On en a marre de tout le temps se prendre des réflexions à deux balles venant de vieux tontons à qui on n'a vraiment pas demandé leur avis.
3: Mais non, c'est une triste réalité. Dès qu'il fait chaud, les femmes ont le droit à des réflexions dans la rue. Plusieurs applications d'entraide qui permettent de signaler justement ce genre de situation de harcèlement de rue, comme The Sorority ou Umai, notent une hausse des alertes dès qu'il fait chaud. Non, mais c'est quand même triste. Malheureusement, chaleur rime avec lourdeur. Toujours dans l'actu web, vous vous souvenez, il y a quelques semaines, je vous avais parlé d'une brasserie bretonne qui avait appelé une de leurs bières John Lemon.
2: Bien
3: Yoko,
2: sûr,
3: Yoko Ono, l'épouse de John Lennon, avait demandé l'arrêt immédiat des ventes de cette bière. Eh bien, une autre personnalité a fait la même demande. Oh. Cette fois, c'est une chanteuse française. C'est Mireille.
2: Il y a la bière Mireille Mathieu.
3: Non, c'est la bière Mireille Mafieux. dit la bière brune de contrebande. Bah écoutez, l'avocate de Mireille Mathieu, elle est pas contente.
7: Oh, c'est déstabilisant pour elle quand même qu'on puisse faire commerce sur une image un peu dégradante de son nom et de son image en fait.
3: Bon, bah voilà, la bière Mireille Mafieux n'existe plus. C'est dommage que les artistes le prennent mal. Perso, moi j'aimerais bien une bière qui porte mon nom. Hein. Moi j'aime bien me faire mousser. Ouais. Allez, on termine avec la réplique de la semaine. Réplique signée Sophie Davant. Elle était invitée dans le Maillon Faible cette semaine. Jeu animé par votre ami Olivier Mine. Écoutez, Sophie Davant a perdu ses moyens sur cette question.
8: Sophie, la première question vaut 100 euros. Top chrono. Selon l'expression, où se met-on le doigt quand on se trompe?
9: Compliqué celle-là.
10: Dans le cul.
8: Dans l'œil.
3: Ben voilà, pas mieux. La séquence a beaucoup fait rire les internautes. Merci Sophie pour cette séquence qui restera dans les annales de la télé.
2: Merci beaucoup mon bon Fabien. Dis donc, vous vous êtes engueulés pendant la chanson les deux là. Pourquoi vous êtes engueulés?
11: On peut pas tout dire non plus.
3: On parlait des impôts.
2: Ah voilà, parce qu'il paraît que Nicolas, tu envoies tous tes impôts à ta mère.
11: Oui, c'est ma secrétaire.
3: Il fait rien.
2: C'est pas possible,
11: je ne ferai rien sans elle, c'est vrai.
2: C'est ta mère qui remplit les impôts.
11: Bénévolement.
2: Même pas, elle prend un petit pourcentage.
3: Non, mais il fait pas de paperasse en fait, Nicolas.
2: Non, rien. Toi, tu fais toi ou c'est ta femme?
11: Bah oui. Non, il fait rien du tout.
3: Je fais tout à la maison, à la baraque. T'étais là hier soir.
11: C'est sa concubine qui fait tout.
2: Bon, Alexandre, tu es là?
12: Salut mon Willy.
2: Ça va Alex? C'est toi qui remplis tes impôts?
12: Content.
2: C'est toi qui remplis tes impôts ou pas toi?
12: Je le fais faire par ma maman. Hein.
2: Ah bravo.
9: C'est le frère de Nicolas.
2: Quel âge tu as Alex?
12: 36.
2: À 36 ans et c'est encore sa mère qui fait les impôts, c'est extraordinaire. Bravo Alex, il a tout compris. Tu voulais réagir sur quoi mon Alex? Sur les voisins je crois, c'est ça?
12: Nous on est à côté d'une maison de retraite.
2: Alors ils sont bruyants ou pas?
12: Non, c'est très calme. Ouais.
2: Mais tu l'as fait exprès de te mettre à côté de la maison de retraite ou c'est le hasard?
12: Non, au départ il y avait pas de maison de retraite. Ils ont construit une après du coup.
2: Mais du coup est-ce qu'il y a des désagréments?
3: Des odeurs?
12: Non.
2: Il y a rien.
3: Bon, moi,
12: non, il y a rien.
3: Tranquille, t'es pénard.
12: Calme, franchement. Je suis pénard. Ouais.
2: Mais t'es dans une.
12: On voit des petits couples quand même qui se forment.
3: C'est marrant ça.
2: C'est pas vrai. Mignon, ça. Mais alors, avec des petits vieux, des petits vieux, des petites vieilles qui se.
12: Oui, tout à fait. Ouais.
3: Plus on vieillit, apparemment, plus on est coquin.
2: Il paraît qu'on est hyper coquin. Il paraît qu'avec l'âge, on n'a plus rien à perdre. En même temps, on s'en fout. Hein, voilà.
3: Je connais une personne justement qui travaille dans une maison de retraite et apparemment, le soir,
2: ça tac-tac dans
3: les chambres.
2: Pas mal.
11: Bido.
2: Pour la nuit de noces. écoute, c'est bien.
12: Je connais quelqu'un qui travaille dans cette maison de retraite et elle me disait que la libido chez les anciens était très développée.
2: Bien sûr, mais moi, plus je prends de l'âge, plus je rattrape tout le retard.
3: Vieux cochon.
2: Alex, merci beaucoup d'être passé nous voir.
12: De rien, je fais un petit bisou à ma femme, c'est son anniversaire. Et,
2: Pourquoi tu lui parles pas? Que tu passes par la radio? Si, tu lui parles quand même. D'accord. Eh ben, l'embrasse aussi. Tu nous appelles d'où? On n'a pas dit. J'aime bien savoir.
12: Avignon.
2: Ouais. Bah, Alex, on t'embrasse fort. Et bah, tu embrasses ton épouse de notre part. Alors, bon anniversaire. Elle s'appelle comment?
12: Elle s'appelle Céline.
2: Eh ben, on embrasse Céline. Merci beaucoup, hein. Tu repars évidemment.
11: Et reste à l'écoute, tu vas peut-être remporter 100 € de carburant en fin d'émission.
2: À tout à l'heure, Alex. On t'embrasse fort. Merci beaucoup. Allez, dans un instant, on vous présente un invité pas banal parce qu'on aime vous présenter des invités pas banaux.

0: C'était Gauvin Serres avec Silence Radio.
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0: Allez, comme promis, place à la personne pas banale du dimanche. Bonjour Guillaume Boudot.
3: Bonjour Willy, j'espère que vous allez bien.
0: Bah, ça va très bien mon cher Guillaume, merci infiniment. Vous êtes le directeur marketing et événementiel d'un café pas banal, lui aussi à Villeneuve-d'Ascq, à quelques pas de Lille. C'est quoi ce café ?
3: Exactement, alors c'est le café, le The Voice Café, le café de l'émission The Voice.
0: Voilà.
3: Ce qu'on propose au The Voice Café, bah, ouais. C'est de venir chanter, de venir profiter de la musique de manière immersive dans les décors de l'émission The Voice.
0: Donc quand on y va, on se sent comme dans l'émission, quoi, comme des graines de star. Est-ce qu'il y a les fameux fauteuils rouges là.
3: Exactement, on a le fauteuil des coachs dans le restaurant, on a aussi le buzzer, c'est le burger rouge de l'émission, on va jusqu'au bout avec une scène, avec même des événements qui sont organisés.
4: Et vous avez le Nikos ?
5: Mais le loup.
3: Ah non, on l'a pas malheureusement.
0: Bah, prenez au moins une feta salakis, ça peut remplacer.
5: Une salade.
0: De toute façon, voilà, c'est grec quand même. Et donc, ceux qui rêvent de faire l'émission de Voice par exemple, il y a aussi des castings par exemple pour faire l'émission ?
3: Exactement. Alors, au The Voice Café, on organise différentes soirées. On a des soirées karaoké, blind test, des concours de chant.
0: On
3: a les fameux castings pour participer à la prochaine saison de The Voice. J'ai juste une petite question à vous poser, Willy. Vous avez envie de participer à la prochaine saison de The Voice et de tenter un petit casting?
0: Pas de problème.
5: Ah oui.
0: Mais franchement, ouais. Allez, tu veux que j'essaye là?
3: Ah bah, je vous propose de chanter alors.
4: Bon courage pour les oreilles.
0: Non.
4: Il va pleuvoir.
0: Tu vas voir,
4: ça va saigner.
0: Non. Écoute-moi bien. Cendre de lune, petite bulle et d'écume. Perdu dans le vent, je brûle et je m'enrhume. Je suis libertine. Je suis une catin. Je suis si fragile qu'on me prenne la main.
4: Bravo,
0: c'est bien. C'est pas mal.
4: Ah, franchement, je me retourne.
0: Tu te retournes pour vomir.
4: Voilà.
0: Je m'en fous.
3: Il faut un peu se projeter, mais ce que je vous propose, c'est de vous donner rendez-vous.
0: Faut se projeter. Merci Guillaume.
3: À Villeneuve-d'Ascq dans les prochaines semaines.
0: Et non, franchement, c'est vachement bien. Non mais c'est le seul The Voice Café de France, mais qui
3: Exactement.
0: Est vraiment certifié. C'est le vrai The Voice.
3: Tout
0: quoi.
3: À fait. Tout à fait. On travaille en collaboration avec la production,
0: avec TF1
3: sur le projet.
0: C'est vachement bien.
3: Et l'idée, c'est de pouvoir en développer d'autres dans d'autres agglomérations françaises et faire chanter toute la France.
0: Et pourquoi vous l'avez ouvert en premier à Villeneuve-d'Ascq? C'est le hasard ou pourquoi plus cette ville?
3: Le premier à Villeneuve-d'Ascq, alors on a une très grande communauté de personnes qui regardaient l'émission dans le nord de la France.
0: Okay.
3: Donc on s'est dit, trouver la chaleur des nordistes pour ce premier The Voice Café.
0: C'est
3: et du coup, l'idée, c'est maintenant d'aller dans les autres villes.
0: Et donc vraiment, il y a des gens qui rêvent d'être chanteurs, chanteuses, et qui viennent chez vous, qui viennent dans le café, passer le casting, s'entraîner,
3: exactement.
0: Entre guillemets, et puis voilà. Et donc, vous leur donnez aussi des petits conseils quand vous sentez le truc.
3: Voilà, exactement.
0: Leur dites...
3: on a des coachings, de toute façon, la meilleure expérience, c'est la scène. Donc, les gens viennent chanter, et typiquement, cette année, quatre talents de la saison actuelle, saison 15 de The Voice, sont issus des castings du The Voice Café.
4: Donc ça marche.
3: C'est révélateur pour les événements qui sont organisés au The Voice Café.
0: Bravo mon cher Guillaume. Bravo. Donc Guillaume Boudot, directeur marketing événementiel du The Voice Café à Villeneuve-d'Ascq. Bravo.
4: Bravo.
0: Voilà, peut-être que les talents de demain sont peut-être chez vous. Merci infiniment mon cher Guillaume. Et à très bientôt.
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2: Allez, partons gaiement vers la deuxième demi-heure de votre talk show du dimanche. Alors ici, c'est comme la messe du dimanche,
3: mais pas pareil.
2: Sinon, c'est la même chose. Dans un instant, on va parler discrimination à l'embauche des seniors. Il faut bosser plus, mais passé 50 ans, on veut plus de nous. Alors comment qu'on fait, dis-moi? On va en parler dans un instant. Et votre tribu est là, notre enfant de la télé, Nicolas Malabeuf, et notre spécialiste web, Fabien Hémot. Vous êtes encore jeune, vous, vous n'avez pas peur de tout
4: moi,
2: ça.
4: Moi, ici, c'est mon premier travail, en plus.
2: Ici, c'est ton premier boulot, mon Nico. C'est fou, hein, ça, hein, mon Fabidou. Ah, oui. Le jour, il y a des potes à Fabien qui sont venus. Et alors, le coup de pelle, hein, quand il y a un coup de pelle.
4: Je ne dis rien. Qu'est-ce qu'il y a?
2: Non, mais...
5: Moi, je n'ai plus d'amis. C'est officiel.
2: Non, mais c'est terrible. Tu sais, quand t'avances dans l'âge et que t'as pas vu tes amis depuis longtemps, quand tu les revois, des fois, il y en a qui ont une gueule. Tu dis, enfin, je suis pas aussi proche que. Je suis pas aussi vieux. Hein.
4: Non, mais après, Fabien est très bien conservé. Alors, Fabien. Faut le dire.
2: Mais il y en avait qui avaient des coups de pelle, tes amis.
4: Je pensais que c'était le père de ses potes, moi.
2: On les embrasse. Ils nous écoutent encore.
5: Ils nous écoutent plus, mais il y avait certains coups de pelle.
2: Réagissez sur le groupe.
5: Réagissez sur mes amis, sur le groupe Facebook. Youpi la vie avec Willy Rovelli. Ça, c'est le nom du groupe. C'est complètement gratuit. Le sondage du dimanche à l'occasion de la fête des voisins qui est ce vendredi. Et qu'est-ce qui vous énerve, tiens, le plus chez votre voisin? Donc, on a beaucoup de commentaires. Phil vient de poster. Comme Willy, je ne parle à personne. Tous des cons.
2: Que des cons. Ah oui, d'habiter dans mon immeuble, alors peut-être. Que des cons.
5: Francis, j'ai des voisins crado qui nous attirent des rats.
4: Oh, quel horreur.
5: Kim a écrit aussi ceux qui déplacent les meubles comme si
2: c'est horrible.
5: Et pour plus de 20% sur le groupe, c'est des voisins trop curieux.
2: Ah oui, c'est curieux. Ah d'accord.
5: Okay, ouais, donc continuez à réagir, c'est complètement
2: gratuit.
5: J'aime
2: bien le truc des voisins. Peut-être qu'on le refera aussi samedi prochain, j'adore ça.
5: Le groupe Facebook, c'est Youpi la vie avec Willy Rovelli.
2: Voilà, puis 0810 055 056. Appelez-nous, tiens, si vous avez aussi des voisins cons, tout ça. Réagir aux impôts, si vous avez du mal à bosser, passer 50 ans, ou voir un petit coucou. 0810 055 056. Et vous repartez.
4: Dans 25 minutes, dans l'un d'entre vous va remporter 100 € de carburant.
2: Mon Dieu, dans 25 minutes, quel stress. Mais d'abord, si vous n'avez pas suivi l'actu, pas de panique, l'actu vous suit. Il est temps pour moi de mettre
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2: Et on commence avec un point Patrick Bruel. Ma bite. Oh. Hier, la ville de Liège en Belgique a décidé... Pardon. Hier, la ville de Liège en Belgique a décidé de suspendre la citoyenneté d'honneur de Patrick Bruel. Liège le suspend. Bah, c'est normal, il a quand même poussé le bouchon un peu loin. Après, selon ses accusatrices, c'est pas sa citoyenneté d'honneur qu'il faudrait suspendre, c'est Patrick Bruel lui-même et par les couilles. En Thaïlande, un groupe de 22 moines bouddhistes a été arrêté avec 110 kilos de cannabis. Et oui, et pourtant, la bœuf ne fait pas le moine. Mais leur avocat va plaider non coupable. Ils auraient confondu Bédo et Bouddha. La députée écolo Sandrine Rousseau propose de renommer entrecôte cadavre de vache. Oh. Bah oui, bonne idée. Pourquoi pas aussi renommer miel par jus de fion d'abeille et renommer impôt par braquage. L'aéroport international de Palm Beach en Floride s'appellera aéroport Donald Trump dès le 9 juillet. La différence entre un avion et la cote de popularité de Trump aux USA, c'est que la cote de popularité de Trump, elle ne décolle pas. Après, je connais un président français qui a fait l'inverse. Il avait pris le nom de l'aéroport international Charles de Gaulle. En Haute-Garonne, un cobra à lunettes venimeux échappé d'on ne sait où est activement recherché dans la ville de Castelginest. Il y a donc actuellement deux serpents dangereux en liberté en France. Le cobra dans la banlieue de Toulouse et la teub de Patrick Bruel. Oh. Pour le faire revenir au bercail, il ne reste plus qu'à trouver un charmeur de teub. Aujourd'hui, c'est la journée mondiale de la tortue. Pardon. C'est la journée mondiale de la tortue. Voilà, j'y vais à son rythme, maintenant elle ne va pas comprendre. La tortue qui était d'ailleurs le surnom de Bernadette Chirac, qui a fêté cette semaine ses 93 ans. Elle qui a lancé l'opération Piège jaune, on doit être plus dans l'opération Couche jaune. Là,
4: je pense.
2: Ah bah si, il y a 3 ans, j'avais adoré le film Bernadette, moi, avec Catherine Deneuve dans le rôle de Bernadette Chirac. Ah ouais, c'était bien la preuve qu'une vieille vaut Deneuve. Enfin, la question du jour. L'aéroport de Palm Beach s'appellera donc aéroport Donald Trump. Est-ce qu'en hommage à la nourriture préférée du président, les avions se poseront sur un tarmac Donald's? Vous avez 2 heures. Allez, heureusement, dans 221 jours, c'est fini 2026.
4: Bravo.
2: Voilà, voilà mes amis. Voilà, bon anniversaire Bernadette Chirac. Donc 93 ans. 93 ans. Allez, si vous n'avez pas, peut-être que vous n'allez pas bien.
5: Le moral,
2: les impôts.
5: 93 ans.
2: 93 ans, ça va pas bien. Mais j'ai la solution pour vous. Quand je vous dirai à vous, vous allez me faire un panabababa et ça ira beaucoup mieux.
5: Là, ça va pas bien. Les impôts.
2: Les impôts.
5: Payer.
2: Pas bien. C'est pas bien.
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2: À vous. Là, ça va beaucoup mieux.
5: Là, j'ai envie de payer les impôts.
2: Là, on a envie de payer. Mes amis, dans un instant, on va parler travail des seniors. C'est galère de bosser passé 55 ans. On va en parler dans un instant, mais d'abord, Thierry Pastor.

0: Ah, il veut pas y aller. Ah, il veut pas y aller. Parce qu'on parlait, pendant Thierry Pasteur. Merci Thierry, excusez-moi, on n'a pas écouté ce que tu as raconté. Mais ça avait l'air intéressant. Mais on parlait du film Michael, que je suis allé voir trois fois.
1: J'y suis allé.
0: Fabinet y est allé.
1: Ah, j'ai adoré.
0: Il a adoré. Pourtant, t'es pas fan.
1: Non, c'est pour ça que j'ai appris plein de choses du coup.
0: Voilà. Et Nico, il veut pas y aller.
2: Je reconnais le talent, mais voilà, j'ai jamais été fan.
0: Mais enfin, tu peux y aller quand même.
1: Ces chansons.
0: Voilà, les chansons et que des tubes. Ah, pas tirer à voir le biopic sur Thierry Pasteur.
2: Ah, ça, je préfère.
0: Voilà.
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0: Allez, ouvrons notre nouveau dossier. Bonjour Jean-Jacques Richard.
4: Bonjour.
0: Est-ce que vous êtes allé voir le film Michael, Jean-Jacques Richard? Non.
4: Non, pas encore.
0: Allez, on va discuter quand même, mais attention. Hein. Bienvenue ici, vous êtes l'auteur du livre Je suis vieux et je vous emmerde. J'adore ce titre, aux éditions Librinova. Un véritable coup de gueule que vous passez contre une société qui ne veut plus de seniors au boulot. Alors, c'est tiré de votre parcours en deux mots. Hein. Votre société dépose le bilan après le Covid. Vous aviez quoi, 52, 53 ans, en pleine forme, diplômé, diplômé, une belle carrière, vous pensiez trouver du boulot facilement, et là, bim, la douche froide. Expliquez-nous.
4: Et là, effectivement, c'est la douche froide. J'envoie 33 CV, avec bien évidemment en cochant toutes les cases,
0: ouais.
4: en ayant pris le grand soin d'adapter mon CV à chaque candidature, ainsi de suite, dans les règles de l'art.
0: Et puis là, rien, quoi.
4: Aucune réponse.
0: Non, mais le pire, c'est aucune réponse, c'est ce que vous disiez, quoi.
4: Aucune réponse. Voilà. Aucune réponse.
0: Voilà,
4: zéro réponse.
0: Voilà, vous dites. Hein,
4: Allez-y,
0: Jean-Jacques, pardon.
4: Oui, c'est en fin de compte, c'est ce silence qui a déclenché une forme de colère, et puis ce fameux poste « Je suis vieux et je vous emmerde » qui a fait beaucoup de bruit sur LinkedIn.
0: Ouais.
4: C'est le silence qui m'a véritablement agacé.
0: Ouais, c'est ça, vous dites « le silence a envahi ma confiance », quoi.
4: Ah, complètement. Alors, ça envahit ma confiance à un moment donné, mais ce titre « Je suis vieux et je vous emmerde », c'est justement un signe de révolte,
0: ouais.
4: en disant ah, « d'accord, vous me rappelez pas, vous me contactez pas, vous me dites pas non, vous me dites rien du tout, eh bien, moi je vais vous montrer que même si vous me considérez comme vieux, que je vais continuer, voilà. que je vais continuer à me battre.
0: Parce que vous dites, les algorithmes écartent les CV qui sont trop fournis. C'est-à-dire que quand on reçoit un CV qui est bien fourni, tout de suite l'algorithme dit, ouh là là, c'est bizarre, le mec, comme il a beaucoup bossé, il doit avoir 2000 ans, quoi.
1: Oh, ben
0: alors que c'est illégal, c'est illégal de faire ça en plus, hein.
4: Absolument, c'est de la discrimination pure et simple. L'algorithme est malin, et les entreprises, et certaines entreprises, je vais pas surtout pas faire de généralité, mais certaines entreprises sont malines. Elles vont chercher les dates de diplôme.
0: Ah.
4: Même si vous ne mettez pas votre âge sur le CV, ainsi de suite, ou votre photo, en allant chercher les dates de diplôme, eh bien, vous rendez compte, vous pouvez calculer, l'algorithme calcule immédiatement, en quelques millièmes de seconde, votre âge.
0: Et il y a des préjugés donc liés à l'âge au travail. C'est quoi ces préjugés, Jean-Jacques?
4: Ah ben c'est trop cher, trop peu rigide, trop expérimenté.
0: Mmh.
4: Vous rendez compte,
1: c'est dingue, ça.
4: Vous avez des recruteurs qui vous disent vous êtes trop expérimenté. Ça veut dire quoi? Vraiment?
0: C'est
4: plein de mais vous le dites très bien, c'est plein de préjugés.
0: Mmh.
4: C'est des mais les préjugés que les seniors ne pourraient pas collaborer avec des juniors.
0: Mmh.
4: Et ça vient d'où? On a élevé des enfants, on s'est adapté à une société qui a été vraiment hyper mouvante pendant des années. On a traversé des crises et on pourrait pas s'adapter.
0: Ouais.
4: Au contraire, je dirais même que les seniors sont les rois de l'adaptation.
0: Ouais. Et puis,
4: on s'adapte, on a plus d'ego, on a. Voilà.
0: Et puis c'est comme s'il y avait la prime à l'expérience n'existait pas, quoi. Oh.
4: Ouais. Ah mais elle n'existe plus du tout.
0: Elle n'existe plus.
4: Pour certaines entreprises, c'est la prime à la jeunesse. Alors attention,
0: qui est
4: moi
0: très
4: dans
0: bien
4: mon
0: aussi,
4: discours,
0: bien
4: je
0: sûr.
4: Suis extrêmement, je suis extrêmement
0: bien
4: carré
0: sûr.
4: Dans mon discours. Il n'y a pas d'opposition
0: bien
4: avec
0: sûr.
4: La jeunesse.
0: Ah.
4: Aucune
0: bien sûr, bien
4: opposition.
0: Sûr.
4: C'est une complémentarité.
1: C'est ça.
0: Voilà,
4: une entreprise qui réussit, c'est une mixité entre de la jeunesse et de l'expérience.
0: Regardez-nous.
1: On est la preuve.
0: Regardez-nous dans cette émission, mais effectivement, je suis
4: absolument.
0: Moi,
4: absolument, c'est pour ça que j'étais ravi de répondre à votre invitation.
0: Mais pourtant, là, on n'a pas le choix, parce qu'avec le recul de l'âge du départ à la retraite, il va bien falloir en embaucher des seniors. Donc vous dites quoi? Tiens, par exemple, si vous aviez un employeur devant vous, là, vous lui diriez quoi? Parce que c'est à lui, là, faire les choses, là.
4: Ce que je viens de vous dire à l'instant, c'est de la mixité. Il faut de la mixité. On parle de pyramide des âges. Mmh. En haut de la pyramide, vous avez des seniors. Et les seniors sont très peu représentés dans l'entreprise. Il faut créer des silos. Des silos dans l'entreprise, à savoir que chaque tranche d'âge puisse être représentée de manière équivalente.
0: Ouais.
4: C'est l'équilibre. Une entreprise doit rechercher l'équilibre et pas l'opposition et pas la jeunesse est
0: et
4: super.
0: Oui, qu'on soit tous ensemble, bordel, tous ensemble. Jean-Jacques, tiens,
4: absolument.
0: Restez avec nous une petite seconde. Je vous présente Corinne. Ça va, Corinne?
5: Oui, bonjour Willy. Bonjour tout le monde.
0: Ça va, ma coco?
5: Oui, ça va, je suis exactement d'accord avec lui.
0: Ouais.
5: Plusieurs CV envoyés, toujours pas de réponse.
0: Aïe, aïe, aïe, aïe. Et tu peux nous donner ton âge, Corinne, à peu près,
5: près. 57.
0: 57 ans. Ouais. Et ça fait combien de temps que tu essaies de trouver du boulot?
5: J'ai du travail, moi, ça m'étend, mais je recherche autre chose pour avoir plus d'heures et avoir un meilleur salaire. Dès que j'envoie des CV, je vois bien que ça répond pas. Ou j'ai des entretiens et il n'y a pas de suite, quoi. Rien.
0: Parce que toi, tu sens, Corinne, que dès l'entretien, tu sens que,

0: Et appelez-nous, embauchez-nous. Je m'y engage. Oui. Je vous promets qu'elle est bien. Je mets tout. Voilà.
1: Se porte garant.
0: Je me porte garant. Corinne, bien, tu bien. Fais pas la con, Corinne, après, hein. S'il te plaît.
2: Non, non, promis, promis. Ouais.
0: Alors, je me porte garant de Corinne. Donc, c'était à Issoire dans le Puy-de-Dôme.
1: Appelez-nous.
0: Corinne, elle mérite de travailler. Jean-Jacques Richard, vous faites quoi, là, maintenant? Vous bossez, maintenant? Oui.
3: Alors j'ai retrouvé un emploi que j'ai quitté. Et aujourd'hui j'écris, je navigue.
0: Eh ben bravo pour ce coup de gueule. Je suis vieux et je vous emmerde aux éditions Librinova. Merci infiniment d'être passé nous voir. Bravo. Et effectivement, dis donc, la France, on est mauvais élève pour l'emploi des 55-64 ans. On est 17e des États dans l'Union européenne. T'imagines?
3: Absolument. Ah, non,
0: incroyable. Merci mon Jean-Jacques. Merci beaucoup. Passez un bon dimanche.
3: Merci Willy. À bientôt. Vous aussi.
0: Et on embrasse Corinne également. Tu repars avec ta sélection pour la carte
1: carburant.
0: Exactement. On parle de quoi avec toi dans un instant, mon bon Nicolas?
1: Eh bien, tous aux abris, je vais sortir mes balles jaunes dans un instant.
3: Mais tu ne les habilles pas.
0: C'est pour ça.
1: Vous allez être impressionné.
0: C'est pour ça qu'il est célibataire. On savait qu'il y avait un problème.
3: Ouais, les balles jaunes, ça ne tire pas.
0: Tout de suite.
3: Moi, ça me fait pas rêver.
0: Ah non,
1: flashy.
0: J'ai les balles jaunes. Quoi? T'as pas envie d'y jeter un coup d'œil?
1: Oh non.
0: Voici Lola Young.

0: Lola Young et Messi. Eh oui, Messi.
1: Merci beaucoup.
2: Messi, c'est de rien.
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0: Ah, 12h49, quand il y en a mal, il y a Malabeuf.
5: Nicolas Malabeuf, nous prendre la télé à l'heure.
6: Eh bien, aujourd'hui s'ouvre la 125e édition de Roland-Garros. On va donc parler rugby. La première fois que les caméras de télévision sont installées à Roland-Garros, c'était en 1946. Oh. Et alors, ça avait porté chance. Cette année-là, c'était un Français qui avait remporté le tournoi. Ça n'arrive plus. Il s'appelait Marcel Bernard.
0: Ah, Marcel Bernard.
7: De Roland-Garros, finale des championnats de France internationaux de tennis. Marcel Bernard à gauche entre sur le court en compagnie de son adversaire le Tchèque Drobny. Et le match commence. Marcel Bernard d'abord au fond du court perd les deux premiers sets. Puis il monte au filet.
6: Rendez-vous compte, c'était il y a 80 ans. Et alors les récompenses étaient bien moindres qu'aujourd'hui. Marcel Bernard avait remporté des bons d'achat pour des articles de sport, ainsi qu'une médaille en métal argenté, mais qui n'était pas prête lors de sa victoire, donc il l'avait reçue quelques mois plus tard seulement. Et alors ce n'est qu'en 1960 que la télé retransmet en direct

0: de la finale de Roland. Elle oppose l'Italien Pietrangeli au Chilien Ayala. La finale était commentée par Georges Decaune. Et alors, lors du match, l'Italien menait 2-7-1. Le suspense était à son comble. Mais le match dure plus longtemps que prévu. Donc, Decaune tente d'appeler la régie pour savoir s'il continue la retransmission.
1: Pietrangeli mène par 3-6, 6-3, 6-4. Je ne sais pas très bien ce que je dois faire vis-à-vis de la régie de la télévision. Je demande une seconde pour prendre mon casque et appeler le car, de façon à ce que je sache si je dois continuer. Alors, est-ce que vous m'entendez dans le car, Bon, nous sommes en train de demander des directives à Cognacé. Bien entendu, je pense que nous sommes tout à fait disposés à rester, mais je pense qu'il y a un tas de programmes qui sont prévus depuis fort longtemps.
0: Et donc le match avait été interrompu, les Français n'ont jamais pu voir la fin du match, et le lendemain, des dizaines de milliers de téléspectateurs avaient envoyé des lettres pour rouspéter contre cette interruption. Et alors cette année, c'est le tout dernier tournoi de Gaël Monfils, qui n'était pas très bavard quand Nelson Monfort le questionnait.
2: Gaël, bonjour et bienvenue, allais-je dire, sur ce cours central que vous connaissez bien, mais le problème c'est que vous ne le connaissez pas de récemment. Comment vous sentez-vous ?
3: Je me sens bien.
2: On ne va pas faire trop long.
4: Non.
0: Merci Nelson. Et alors, à Roland-Garros, il y a même eu des émissions qui ont été délocalisées. En l'an 2000, Michel Drucker avait les pieds dans la terre battue pour inaugurer le cours central avec son émission Tapis Rouge sur France 2.
5: Bonsoir à tous, bienvenue à Roland-Garros.
6: Magnifique.
5: Le plus beau central sur terre battue du monde. Monsieur Chirac va l'inaugurer demain. Et ce soir, vous êtes les premiers à le voir de près. Et pour commencer ce tapis rouge exceptionnel, c'est sa grande rentrée, Michel Sardou.
0: Sous une pluie battante, Michel Sardou avait ouvert la soirée en interprétant chanteur de jazz. Puis Drucker recevait des joueurs de tennis et des artistes, notamment Hardy, Dutron, Bruel, Cabrel, Michel Leb aussi. Il y avait même eu un duo entre Hélène Ségara et Pierre Perret, c'est original. Et Obispo était confondu avec André Agassi. Et enfin, le petit potin sonore.
4: Précise bien de quoi il s'agit.
0: Oui, alors celle que vous entendez, c'est la Russe Maria Sharapova qui joue au tennis. Un de ses cris a été enregistré à 101 décibels. C'est plus bruyant qu'une tondeuse à gazon.
4: Ça
0: me rappelle des
4: soirées. Parler des voisins là, est-ce qu'il y en a qui sont disposés par ça, par les tac-tacs,
7: on n'a pas eu de ça, mais par contre Gwen nous a envoyé un message. Gwen à elle, moi j'ai pas de soucis avec mon voisin, je l'ai épousé il y a 6 ans.
4: Ah,
7: ça c'est beau, ça.
4: Voilà,
7: on l'embrasse.
4: Tous entre voisins. Est-ce que vous connaissez Bugs Matter?
0: Ah non.

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1: De retour ici, c'est Olivia, déjeuner chez vous. On passe à table tous ensemble le samedi et le dimanche en direct entre midi et 13h. Mais vite, ce sont les 5 dernières minutes.
2: Déjà
1: 5 minutes avant, c'est les 5 dernières minutes. Alors zoom sur une bonne initiative avant de partir. Bonjour Grégory Loïs.
3: Bonjour.
1: Bienvenue ici mon cher Grégory, vous êtes le directeur adjoint du programme Viginature et avec une application qui s'appelle Bugs Matter, vous demandez aux automobilistes qui le souhaitent de participer à une étude. Laquelle ?
3: Ouais. Alors en fait c'est hyper simple, c'est un suivi des populations d'insectes volants.
1: Ouais.
3: Une idée qu'on a piquée aux Anglais avec leur accord.
1: Ouais.
3: Il s'agit avant chaque trajet de nettoyer sa plaque avant.
1: Voilà.
3: D'activer l'application, de faire son trajet et en fin de trajet de prendre une photo de la plaque pour regarder s'il y a des impacts dessus.
1: Voilà. Donc avant de partir, on nettoie sa plaque d'immatriculation, on fait son trajet, en arrivant, on photographie la plaque pour voir donc les insectes, le nombre d'impacts, les impacts d'insectes qu'il y a eu dessus. On peut en tirer quoi comme conclusion de ça quand on voit ces impacts ?
3: Alors en fait. Il y a à peu près 40 millions d'automobilistes en France, il y a un peu plus d'un milliard de kilomètres de voies carrossables, et donc on a des échantillonnages un peu partout, c'est un peu comme des coups d'épuisette d'un insecte volant, des coups d'épuisette de filet à papillon, si vous voulez, et on va en tirer des variations d'abondance au cours de la saison, au cours des journées, et surtout dans les paysages traversés. Et donc, on va pouvoir voir quels sont les endroits où on a plus ou moins d'insectes.
1: Ah, voilà.
3: Et comme c'est un projet qu'on va faire sur plusieurs années, tout au fil des années.
1: Voilà. Donc, c'est que les insectes. Un morceau de sanglier ou de cycliste, ça ne marche pas. C'est que les insectes.
3: Non. Voilà, que les insectes.
1: Voilà. Donc, l'application, donc, elle voit le nombre de kilomètres parcourus, s'il pleuvait, si c'était la nuit, etc. Les trucs comme ça, voilà.
3: Tout à fait.
1: Voilà.
3: Et donc,
1: ça donne une indication donc, sur, on va dire, la santé, le nombre des insectes. Parce que des insectes, le fait qu'il y en ait moins pour nous humains, ça signifie quoi pour nous les êtres
3: Alors,
1: humains
3: pour nous humains ça signifie que c'est pas une super bonne nouvelle d'une part il y a à peu près 70% de ce qu'on mange qui a bénéficié d'un insecte pour la pollinisation donc la fructification et la reproduction des plantes. Ensuite les insectes ils participent beaucoup à la décomposition de la matière organique donc du recyclage et puis eux-mêmes ils sont le socle si vous voulez de tout un tas d'autres bestioles qui se nourrissent d'insectes donc ça fait des effondrements en cascade. Et enfin le dernier truc c'est que finalement il semblerait que les insectes c'est la meilleure protection contre les insectes. Les insectes auxiliaires sont des gros contrôleurs des populations des insectes ravageurs.
1: Voilà. Et donc vous parliez des Anglais parce qu'il y a eu ce programme-là en 2021 au Royaume-Uni. Il en était sorti. C'est ça la conclusion qu'on était sorti, c'est qu'effectivement il y avait moins d'insectes.
3: Ouais, tout à fait. En fait, sur les 4 années, alors c'est une conclusion que pour l'instant, c'est encore en cours d'analyse. C'est des traitements un peu compliqués au niveau statistique. Et donc, ils ont publié un rapport en mettant leurs premières conclusions. Et les premiers constats qu'ils font, c'est moins 20% d'insectes par an pour 4 années consécutives. Donc, c'est assez drastique comme déclin. Hein.
1: Ouais.
3: Et donc, ce serait bien qu'on ait les données sur le continent.
1: Ouais.
3: Donc, en France, je pense que ça va s'aimer dans les autres pays parce que les Anglais sont vraiment prêts. Ils nous ont assistés pour la traduction.
1: Donc, pour le moment.
3: Ils sont prêts à disséminer le projet.
1: Voilà. Pour le moment, vous avez quoi? 13 000 personnes, un peu plus de, non, presque 15 000?
3: C'est ça, 13 000 personnes. 13 000. Mais on a déjà près de 300 000 kilomètres parcourus. Hein. Ça prend pas mal.
1: Mais on espère en avoir encore
2: mieux.
1: Un petit peu plus. Voilà. Allez.
3: Voilà, c'est ça. Là, il y a des grands week-ends. Il va y avoir les départs en vacances. Alors, ça s'arrête fin septembre.
1: Fin septembre, exactement.
3: Parce qu'après, il faut d'insectes. Ouais. Alors, peut-être que les années prochaines, on va continuer jusqu'à fin octobre parce qu'il fait quand même un peu meilleur dans le sud de la France et en Angleterre.
1: Exactement.
3: Mais jusqu'à fin septembre, il faudra profiter des trajets, des congés, etc.
1: Donc, ça s'appelle.
3: Bugs Matter.
1: Voilà, l'application s'appelle Bugs Matter, B-U-G-S. Plus loin. M-A-D-T-E-R. Voilà, si vous voulez donc participer à ce
3: peut-être
1: programme.
3: Peut-être on peut passer un petit message. Aux entreprises qui ont des flottes, on est prêt à coopérer.
1: Ah voilà, c'est ça.
2: Super.
1: C'est une bonne idée. Merci mon cher Grégory. Grégory Loïs, directeur adjoint du programme Viginature, qui met donc en application l'application Bugs Matter pour compter les insectes.
2: Bravo.
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3: Bonjour et bienvenue dans votre magazine Ma France par ici, les économies. Alors maintenant, vous le connaissez, notre objectif. Hein, chaque semaine, c'est de vous redonner du pouvoir d'achat. Aujourd'hui, on va partir en vacances ensemble. Chouette, mais quels moyens de transport? Quelles assurances? Quels sont les bons plans du moment? On va tout vous dire avec notre invité. Bonjour Sophie Kouane.
4: Bonjour Valère, bonjour à tous.
3: Vous êtes rédactrice en chef adjointe des hors-série de 60 millions de consommateurs. Je vous propose pour commencer de répondre à une première question de Françoise qui vit dans la Vienne.
5: Bonjour Françoise, j'habite dans la Vienne, juste à côté du Futuroscope. Alors nous, pour voyager sans galère, quand on part en vacances, en général, on prend des locations du dimanche au dimanche. On fait ça depuis très longtemps. Comme ça, il y a moins de monde sur les routes, on est tranquille et surtout, il n'y a pas les camions à doubler. On prévoit aussi un pique-nique dans la voiture, comme ça, on s'arrête où on veut parce que ce n'est pas toujours facile de trouver un endroit pour acheter à manger. Et puis comme ça, on perd moins de temps. Sinon, maintenant qu'on n'a plus d'enfants à charge, on part aussi en dehors des vacances scolaires, un grand avantage, parce qu'il y a moins de monde et on peut louer au dernier moment selon la météo, on va à tel ou tel endroit. Et puis en plus, c'est moins cher. Voilà nos petits conseils du jour.
3: Oui, c'est vrai Françoise que ce sont des conseils, c'est pas vraiment une question, vous faites bien de le préciser. Merci en tout cas pour votre témoignage. Alors Sophie Kouane, partir le dimanche, un petit encas dans la voiture et hors vacances scolaires, là on est pas mal côté pouvoir d'achat ou pas?
4: Ah, Françoise, elle a tout bon et puis surtout elle est flexible. Et ça, la flexibilité dans les dates, c'est essentiel si on veut des bons plans pour les vacances. Évidemment, l'important c'est aussi de bien intégrer tous les coûts de ces moyens de transport quand on projette un petit peu ses vacances. Pas seulement se dire je vais prendre le train d'un point A à un point B, mais il faut se rendre jusqu'au train, il faut compter parfois les bagages quand on prend un avion, le prix du parking, le métro, et tout ça, ça vous fait votre enveloppe réelle pour le transport. C'est important parce que typiquement le coût des bagages, notamment aérien, ça alourdit fortement la note. Un bagage en soute, par exemple, c'est entre 18 et 130 euros, selon les compagnies. Donc c'est pas rien.
3: Oui, c'est vrai. Il y a beaucoup de frais cachés, c'est un peu ce que vous dites, mais on va y revenir. Sophie Kouane, vous êtes rédactrice en chef adjointe des hors-série de 60 millions de consommateurs. On va évoquer donc tous les sujets utiles pour profiter de nos vacances sans se ruiner cet été, si bien sûr on a la chance de partir, en commençant peut-être donc par le moyen de transport, justement. Comment on décide d'y aller de telle ou telle façon pour pas se ruiner justement d'un point A à un point B?
4: Alors, il y a plusieurs choses à prendre en compte. D'une part, est-ce que vous êtes seul ou en couple ou vous avez des enfants? Tout de suite, en termes de volume de bagages, ça va pas être la même chose et la quantité de bagages va peser sur le budget du transport. Prendre en compte les différents coûts annexes. Par exemple, un coût typique, les Ouigo, qui sont le moyen de transport le plus économique, le tarif low cost de la SNCF, eh bien, quand vous avez des bagages supplémentaires, vous devez payer un surcoût. Ça c'est une chose à intégrer.
3: Ça veut dire que finalement, avant de décider du moyen de transport, il faut prendre le temps de comparer, c'est ça l'idéal ?
4: Oui, alors vous parlez à une journaliste de 60 millions de consommateurs, donc évidemment la comparaison des différents produits, elle est essentielle et ça vous permettra vraiment de savoir où vous allez. Je parlais tout à l'heure du Ouigo, on peut même comparer au sein de la SNCF un tarif Ouigo et un tarif sur un TGV Inouï qui est réputé être plus cher, suivant la destination et le jour où vous allez le prendre, vous n'aurez pas forcément des tarifs si avantageux que ça en Ouigo.
3: Donc premier message, prendre le temps nécessaire avant, anticiper, comparer, notamment sur les moyens de transport. Bon, on est souvent attaché à la voiture aussi en France, notamment quand on part pas trop loin, les destinations un peu stars, notamment pour l'été. D'abord c'est la France, il y a aussi l'Espagne, l'Italie, c'est vrai qu'on peut imaginer y aller en voiture. Est-ce que c'est un bon choix budget?
4: Alors ça reste un bon choix de budget malgré les hausses de coûts récentes du carburant. Là encore, c'est intéressant de faire des simulations, mais en particulier pour les familles, on a parlé de la question des bagages, mais la question des équipements encombrants comme la poussette, ça permet aussi d'alléger la note de ce côté-là. Bon, pour les couples et les personnes seules, là encore, on a fait des simulations, c'est nettement moins intéressant de prendre la voiture. On pourra éventuellement aller vers le covoiturage qui permet...
3: Oui, ça c'est pas mal.
4: Voilà, c'est une solution pour alléger...
3: Quand on est que deux dans la voiture, quand on a une place ou deux.
4: Absolument. Néanmoins, vous ferez vraiment des économies d'échelle en prenant une solution à laquelle on pense pas toujours, le car. Il faut savoir que les compagnies de car n'ont pas du tout répercuté les hausses de coûts du carburant. Et là, vous allez avoir des tarifs qui sont facilement 3 fois moins chers qu'une voiture, beaucoup moins chers que le train, avec parfois des trajets qui sont moins longs que le train. Donc, c'est une solution à envisager.
3: Et puis, on peut partir assez loin en bus. Hein. Moi, je me rappelle de mes années étudiantes, j'avais fait Avignon, Tanger, j'imaginais en bus.
4: Ah oui, moi, j'étais allée à Prague, donc vous voyez.
3: Non, c'est vrai qu'on peut aller loin en bus. Tiens,
4: effectivement.
3: C'est un autre tips intéressant. Pour réserver des billets d'avion ou de train, bon, il commence à être tard hein, pour les vacances d'été, mais est-ce qu'on peut quand même faire des bonnes affaires en dernière minute?
4: Oui, bon, faut quand même reconnaître qu'en dernière minute, c'est moins facile de faire des bonnes affaires, à moins d'être comme Françoise, votre auditrice du début, qui est flexible. C'est-à-dire, si vous êtes flexible, que vous pouvez partir en semaine sur des trains moins fréquentés, là, vous aurez des chances d'avoir encore des billets pas trop chers. En revanche, si vous partez en pleine période scolaire un samedi, remontez vos manches pour prendre des trains pas chers en dernière minute.
3: Vous savez, quand on achète des billets de train, d'avion, d'ailleurs de bus, hein, mais surtout train et avion, Sophie Kwan, on a souvent, maintenant, on nous propose des assurances annulation. Alors sans doute parce que dans ce cas-là, on peut changer d'avis, se faire rembourser, mais c'est pas très clair cette histoire-là. Est-ce qu'il faut prendre une assurance annulation? Est-ce qu'on a le droit d'annuler? Comment s'y retrouver?
4: Alors, bah évidemment, vous avez le droit d'annuler. Sur les Ouigo, l'annulation n'est pas possible. Hein. Vous ne pouvez que vous faire rembourser, échanger les billets, pardon. Mais attention, quand vous prenez une assurance annulation, c'est pas j'ai changé d'avis, je vais prendre une autre date. Le changement d'avis n'est pas couvert par l'annulation, hein, hélas. Les annulations, c'est très encadré. Décès dans votre famille, maladie impactant gravement un autre membre de la famille, un licenciement, une catastrophe naturelle. Et ça, il va falloir le prouver, notamment au niveau de la maladie. Ne sont pas couverts les maladies qui se déclarent alors que vous aviez déjà une maladie chronique, par exemple. Vous avez un diabète, vous faites une hypoglycémie importante. Ça, c'est la conséquence d'une maladie qui existait déjà. L'assurance annulation ne fonctionnera pas non plus. Donc attention, l'assurance annulation, elle a quand même beaucoup de limites.
3: Oui, c'est ça. Faut pas la prendre comme ça, en se disant c'est bon, comme ça je suis libre, quoi, en gros. Notre carte bancaire, elle peut aussi jouer le rôle d'une assurance, hein, si on a payé avec.
4: Absolument. C'est même quelque chose qu'il faut regarder avant même de partir en voyage, c'est de faire le point sur les garanties des cartes bancaires. Elles peuvent faire beaucoup de choses. Les possesseurs notamment de la carte Visa et de la carte Mastercard haut de gamme ont des garanties assez fortes. Hein. Vous pouvez vous faire rembourser 5 000 euros avec la Visa, 10 000 euros avec la Mastercard, avec un problème d'annulation de dernière minute. Elle donne même lieu à des indemnités si c'est le transporteur qui a annulé. C'est-à-dire récemment, on a eu des lecteurs qui se sont plaints de la compagnie Volotea qui avait annulé des vols de dernière minute. Eh bien ça, typiquement, la carte bancaire, si vous avez payé avec, peut vous couvrir. Elle peut même vous indemniser un petit peu plus en cas de perte de bagages par une compagnie aérienne.
3: Si on part à l'étranger, c'est bien d'avoir notre carte vitale européenne. Hein. J'ai découvert ça et ça permet de voir des frais éventuellement médicaux pris en charge.
4: Absolument. Alors, c'est une carte gratuite que vous demandez à votre caisse d'assurance maladie. Alors, prévoyez quand même 3 semaines de délai pour l'obtenir. Et elle est intéressante parce que dans les pays européens, elle vous permet d'être pris en charge dans les mêmes conditions que l'assuré du pays. À condition évidemment d'être soigné par un professionnel de santé du service public. Et à ce moment-là, vous paierez le même type de somme qu'en France, par exemple.
3: Et pour rester à l'étranger, il faut faire attention aussi aux forfaits téléphoniques et puis aux frais bancaires. Hein, c'est-à-dire que dès l'instant qu'on passe une frontière, on peut se voir appliquer une surfacturation sur ces deux outils du quotidien, le téléphone et la carte bancaire.
4: Oui, les surfacturations sont fréquentes, mais attention, il faut faire le distinguo entre la zone Europe, la zone économique européenne à laquelle on inclut la Norvège, l'Islande et le Liechtenstein. Dans cette zone-là, il n'y a pas de frais supplémentaires, c'est interdit au niveau des forfaits téléphoniques. Ça inclut souvent dans les forfaits le Royaume-Uni, par exemple. Mais la Serbie ou même la Suisse ne sont pas dans les forfaits. Donc attention, si vous allez dans ces pays-là, vérifiez votre couverture ou prenez une couverture supplémentaire. Pour les frais bancaires, c'est la même chose. En zone euro, vous n'aurez pas de frais bancaires supplémentaires si vous tirez de l'argent ou si vous payez avec votre carte. En revanche, dès que vous sortez de la zone euro, ça peut douiller oui, assez fortement puisque vous allez avoir des frais fixes plus des frais au pourcentage des sommes dépensées. Donc là, une petite astuce, c'est de penser aux banques en ligne avec lesquelles il y a quasiment pas de frais quand on est à l'étranger.
3: Rapidement, dans votre hors-série Vacances et week-ends sans galère, vous avez comparé les modes de transport sur des destinations stars et vous évoquez souvent des prix cachés. Vous en parliez un peu tout à l'heure. Vous pouvez nous rebriefer rapidement?
4: Ah oui, alors méfiez-vous du prix d'appel de 34 euros pour un Paris-Barcelone, par exemple, hein, dans une compagnie low cost. Alors évidemment, ça fait rêver, mais il faut savoir que le bagage cabine va coûter entre 8 et 60 euros. Le bagage cabine, c'est une toute petite valise. Le bagage en soute, il coûtera entre 80 et 130 euros. Vous serez facturé si vous voulez être à côté de vos enfants ou à côté de votre mari ou de votre femme dans l'avion. Donc voyez, si vous ajoutez toutes ces tous ces frais, ça va être vraiment une facture importante.
3: Quand on se déplace en voiture, c'est pas toujours facile de se garer. Alors pourquoi ne pas louer un emplacement chez un particulier, par exemple? Bonjour Geoffroy de Villepin.
6: Bonjour, enchanté, merci pour votre invitation.
3: Bienvenue, vous êtes fondateur de Casa Park. Quel service est-ce que vous proposez?
6: Alors, casapark.fr, c'est un service qui permet à des voyageurs de se garer deux fois moins cher chez l'habitant, partout en France et dom-tom également, à proximité donc des aéroports, des gares TGV et également donc des ports où quand on a un ferry à prendre par exemple pour une île.
3: Ça veut dire que vous proposez à des particuliers de mettre à disposition un emplacement pour que d'autres particuliers y garent leur véhicule, quoi?
6: Exactement, donc ça peut être un jardin, une cour intérieure, un parking extérieur, un garage privatif. Et une fois garé, en fait, l'hôte, nous on les appelle les hôtes, hein, les particuliers qui accueillent donc des voyageurs, une fois garé, vous emmène à destination et viennent vous rechercher au retour. Deux fois moins cher que le parking.
3: Donc on est vraiment sur un emplacement où on met un véhicule et on le laisse pendant la durée du séjour. On est d'accord que c'est pas un parking où on vient trois fois par jour et qu'on utilise tout au long de la journée.
6: Voilà. On le laisse tout à fait la durée de séjour. En moyenne, c'est 7 jours, mais ça peut être 3 semaines, 4 jours, un week-end. On bénéficie de cette solution casapark.fr.
3: Et cette solution, elle est plutôt valable, donc quoi, dans des endroits très touristiques? Est-ce qu'il y a des lieux en particulier où il y a à la fois besoin d'offres et de la demande?
6: Oui, tout à fait. Alors c'est souvent des hubs de mobilité, là où on n'arrive plus à se garer, tout simplement. Donc ça peut être à proximité donc des aéroports comme Roissy, Beauvais, Orly, Nantes également en Bretagne ou dans le sud de la France, mais ça peut être aussi à proximité de certaines villes très touristiques, des plages, des stations de ski. Dès qu'il y a, en fait, si vous voulez, un bateau à prendre, un train à prendre, vous voyez, solutionner aussi la congestion. Vous savez, quand on a des bouchons, là, on sait où se garer, on sait qu'on va, on va se garer chez un autre, Casa Park.
3: Merci beaucoup, Geoffroy de Villepin. Vous êtes fondateur même de Casa Park. C'est donc casapark.fr. Merci d'avoir accepté notre invitation. Rapidement, Sophie Kouane, rédactrice en chef adjointe des hors-séries de 60 millions de consommateurs. Le logement le moins cher quand on part en vacances?
4: Chez l'habitant, effectivement, via soit les gîtes, soit les plateformes, ça peut être intéressant. Là encore, il faut comparer les plateformes entre elles.
3: Et le camping, c'est pas mal aussi. Ça marche bien, non?
4: Ah oui, le camping, à condition de partir en tente ou en caravane, ça peut être vraiment très peu cher. Ouais. En revanche, si vous optez pour un mobilhome, là, ça peut être beaucoup plus important comme facture.
3: Non, le vrai camping, effectivement. Le mobilhome, c'est un peu la maison.
4: Le camping avec la tente, oui, vous pouvez avoir des emplacements vraiment pas chers dans des beaux sites et même en pleine saison.
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3: en version magazine le samedi. Le thème aujourd'hui, des vacances sans se ruiner, avec Sophie Kwan, rédactrice en chef adjointe des hors-séries de 60 millions de consommateurs. Il y en a un là qui vient de sortir, il est en kiosque d'ailleurs, et vous nous y parlez de tourisme, de vacances, mais avec l'œil du pro de la consommation, et donc ça nous aide à mieux choisir, mieux être guidé. Et puis on va accueillir aussi Nicolas Labat, bonjour.
7: Bonjour.
3: Vous êtes fondateur d'Anol. Qu'est-ce que c'est Anol? Donc A-N-O-2-L-E.
7: Oui, alors Anol.com, c'est le premier et le seul site qui réunit l'échange et la garde de maison. Le principe est simple, vous allez d'abord créer votre annonce, soit dans la catégorie échanger si vous souhaitez échanger une maison, un appartement, un camping-car ou un mobile-home, soit dans la catégorie garder si vous souhaitez garder des maisons, ou soit dans la catégorie faire garder si vous avez besoin de faire garder votre maison ou votre appartement. Ensuite, vous allez contacter les propriétaires des annonces qui vous intéressent en utilisant la messagerie sécurisée du site. Et lorsqu'un échange ou une garde est envisagé, il ne vous reste plus qu'à compléter et valider le contrat d'échange ou de garde, toujours sur le site.
3: Là, on est d'accord que dans ce cas de figure, il n'y a pas d'échange financier entre les particuliers. Il y a peut-être un abonnement à votre plateforme et c'est tout ensuite.
7: Oui. Oui, il y a juste un abonnement donc qui est à 150 euros par an. Il permet d'accéder à toutes les fonctionnalités du site, comme la messagerie par exemple. Mmh. Les échanges et les gardes sont illimités. Si vous ne réalisez pas d'échange ou de garde l'année de votre abonnement, l'année suivante est offerte.
3: Et juste une question là, vous parlez d'échange, pardon, vous parlez d'échange de maisons. Est-ce qu'il faut échanger les maisons en même temps ou il y a un système de points au niveau de la plateforme comme on peut le voir avec d'autres acteurs qu'on avait pu recevoir ici?
7: Oui, alors il y a un système de points, donc c'est les nuitées. Vous pouvez réaliser donc un échange non réciproque.
3: C'est ça.
7: Donc, par exemple, si un membre A souhaite aller chez B et que B n'est pas forcément disponible à cette période, il peut utiliser le système de nuitée pour accueillir A et ensuite les dépenser pour aller chez C. Donc c'est un système de points, c'est okay. Une nuitée égale une nuit pour une personne.
3: C'est hyper clair et donc c'est anol.com. Merci beaucoup Nicolas Labat pour cette présentation, c'est hyper intéressant et l'échange de maisons fait partie des solutions. L'économie collaborative d'ailleurs en général, non Sophie Kwan, fait partie des solutions pour trouver notamment un logement pas cher entre particuliers.
4: Ah bah alors l'échange de maisons c'est de plus en plus plébiscité, ouais. Puisqu'effectivement ça permet de faire diminuer très fortement le coût des vacances.
3: Oui, oui.
4: Alors bon, il faut passer le cap de prêter sa maison à des inconnus. Voilà, une fois que vous avez passé ce cap-là et que vous avez retiré de vos placards les affaires pour laisser place aux affaires de vos
3: invités
4: finalement,
3: oui,
4: vous pouvez effectivement réduire considérablement la facture, découvrir d'autres pays et finalement le coût, toutes les plateformes demandent un coût d'inscription, hein, celle de Anol est dans la fourchette des 130 à 150 euros par an, ce qui est quand même un coût très modique pour un logement de vacances.
3: Moi c'est génial, moi cet été je pars en Hollande en échange de maison pendant 3 semaines, je ne serai jamais allé dans cette région et c'est ça qui est super avec l'échange de maison, c'est que ça permet de visiter des régions parfois un peu moins touristiques, voilà. Et donc vraiment l'échange de maison, je pense que c'est une vraie solution budget pour bien se loger. Alors, si vous le voulez bien, Sophie Kwan, rédactrice en chef adjointe des hors-séries de 60 millions de consommateurs, avant de nous quitter, vous allez vous prêter au jeu de notre quiz, le vrai faux, pour finir avec les idées claires sur ce thème des vacances. Vrai ou faux, réserver un billet d'avion le mardi permet toujours de payer moins cher.
4: Non, c'est faux, c'est une légende urbaine.
3: C'est noté. Les assurances de carte bancaire couvrent automatiquement tous les problèmes en vacances.
4: Eh ben là, non, non plus, hélas, on aimerait. Hein.
3: Les compagnies low-cost facturent parfois les bagages cabine, vrai ou faux?
4: Alors c'est faux, elles les facturent toujours.
3: C'est à noter, ça fait
4: partie
3: des
4: frais cachés. Oui, le bagage cabine, c'est le bagage qui est dans les compartiments au-dessus de vous. Le seul qui n'est pas facturé, c'est le tout petit sac que vous mettez sous le siège.
3: Ah oui, là, c'est faut vraiment le savoir. Bon, on peut utiliser ces chèques vacances uniquement pour payer un hôtel, vrai ou faux?
4: Bah faux, on peut l'utiliser pour plein de prestations différentes. C'est vraiment valable dans beaucoup d'endroits.
3: Vrai ou faux, en Europe, on peut utiliser son téléphone sans hors forfait dans tous les cas?
4: Alors c'est vrai, c'est un des meilleurs moyens pour sauf si en Europe vous considérez l'Europe géographique et que vous incluez la Suisse par exemple.
3: Et puis vrai ou faux, prendre une assurance annulation est toujours indispensable pour un billet de train ou d'avion?
4: Ben non, si vous avez une carte bancaire, ce sera vraiment inutile de prendre une assurance supplémentaire.
3: Et vous nous le disiez à juste titre, attention, il ne faut pas penser que prendre une assurance annulation qui coûte de l'argent va permettre d'annuler n'importe comment, quoi. Il y a plein de conditions restrictives.
4: Ah, il faut toujours lire les petites notes en bas de page.
3: Merci beaucoup en tout cas pour vos éclairages, Sophie Kouane. Je le rappelle,
4: merci,
3: vous êtes rédac, chef adjointe des hors-série de 60 millions de consommateurs. Je fais pas la liaison puisqu'il y a un H, n'est-ce pas? Voilà, j'espère qu'en tout cas vous y voyez plus clair, vous qui nous avez écoutés. Pour écouter l'émission mais aussi toutes les autres, c'est sur ici.fr. Alors la semaine prochaine, soyez à l'écoute, on va s'occuper de nos plantes, fleurs et potagers. Et puis j'attends vos questions par ici, les économies@radiofrance.com.

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1: Bonjour à tous et bienvenue dans Ça tourne, l'émission cinéma sur votre radio ici. Et aujourd'hui, j'ai le plaisir de recevoir une immense figure du cinéma français. Elle nous revient fraîchement du Festival de Cannes, où elle a présenté son dernier film en tant qu'actrice et réalisatrice. Bonjour Agnès Jaoui.
2: Bonjour.
1: Et merci d'être avec nous et surtout bravo pour ce film merveilleux, L'objet du délit, qui sort mercredi au cinéma. Je le dis clairement, moi je suis assez sincère sur mes ressentis, c'est l'un des meilleurs films que j'ai vu cette année. Donc vraiment félicitations, j'encourage tout le monde à aller le voir mercredi prochain. Donc un petit mot de l'histoire, elle nous embarque dans les coulisses d'un opéra de Mozart, Les Noces de Figaro. Alors déjà les répétitions sont sport entre les désirs d'une metteuse en scène qui ne connaît rien à l'opéra, des chanteurs aux égos surdimensionnés, des techniciens à cran, mais ça tourne vraiment au drame lorsqu'éclate une accusation d'agression sexuelle.
3: C'est la situation aussi agressée.
4: Ça m'étonne pas de lui.
5: Ah bah voilà.
6: Mirabel veut inscrire dans la mise en scène une image forte du patriarcat.
7: Donc il en faut deux en plus.
8: Et plus quoi ? Deux bites ! Elle veut plus de bites !
9: Si vous voulez bien vous adosser à la colonne de gauche, par exemple.
10: Vous voulez que je casse la colonne ?
11: Non mais on peut pas continuer comme ça, faut qu'il soit remplacé, c'est tout.
12: Et on est quelques jours de la première.
13: Moi j'ai les yeux fixés sur mon conducteur. Donc j'ai rien vu.
14: De toute façon, il s'agit pas de toi, Igor.
15: Je vais te ramener, d'accord ?
16: C'est à cause de MeToo que les mecs ils osent plus conclure.
15: À cause de qui ?
1: Extrait du film L'objet du délit 2 et avec Agnès Jaoui qui est notre invitée aujourd'hui. Vous avez choisi de tourner ce film donc l'été dernier au cœur du Luberon. En vous replongeant dans les souvenirs de ce tournage et peut-être en fermant les yeux, Agnès Jaoui, quelle est la première image du décor ou du paysage qui vous revient en tête ?
10: Les carrières de Lacoste. C'est mon frère Laurent Jaoui qui me les a fait découvrir parce qu'il habite la région et c'est vrai que c'est somptueux, c'est grandiose, c'est minéral. Avec le scope, ça va parfaitement et avec un opéra du 18e aussi parce que justement ça lui enlève peut-être le côté sucré ou de d'antan. En tout cas, c'est voilà.
1: Dans un théâtre poussiéreux.
10: Oui, exactement.
1: Ça dépoussière.
10: Exactement.
1: Pourquoi ce choix de tourner au cœur d'une carrière naturelle?
10: Le premier opéra que j'ai mis en scène, c'est Tosca, et c'était dans le cadre d'une production qui s'appelait Opéra en plein air. C'est du spectacle vivant, mais alors quand on est en extérieur, c'est encore plus vivant, forcément, puisqu'il y a les éléments, parce que tout s'en mêle. Bon, bref, je tenais à ce que ce se passe en extérieur, et je suis allée là, et je me suis dit, mais oui, il faut que ce soit justement dans ces carrières, parce que pour tout ce que j'ai dit avant,
1: c'est où la lumière est incroyable aussi, suivant l'heure
10: de la lumière
1: journée.
10: Est incroyable, les pierres, elles prennent des nuances différentes les unes, selon l'heure du jour, et puis je sais pas, tout est... C'est très beau, ça va toutes ces lignes verticales par rapport au scope, par rapport
1: au scope.
10: Le format du tournage ça rythme le paysage, ça rythme l'image, enfin c'est assez exceptionnel comme endroit et méconnu complètement. Donc
1: oui, c'est vrai.
10: C'est l'autre intérêt évidemment.
1: Ça donnera peut-être envie aux gens de venir découvrir. Et il paraît, Agnès Jaoui, que tourner sous votre direction est un pur bonheur. D'ailleurs, je cite Daniel Auteuil qui dit que ça a été divin. Il paraît que vous prenez autant soin des acteurs que des équipes techniques. Alors c'est ce qu'on va demander à notre métier de l'ombre du jour qui est à vos côtés. Bonjour Arnaud Foller.
17: Bonjour.
1: Vous êtes régisseur général pour le cinéma. C'est comment déjà de tourner avec Agnès Jaoui ?
17: Comme vous dites.
1: C'est divin.
17: C'est divin. Je vais reprendre vos mots, elle prend soin de ses comédiens et de son équipe technique. Voilà, ça a été un vrai plaisir, elle a fédéré un effet de troupe, comme on peut avoir au théâtre, même si j'ai jamais pratiqué le théâtre. Et ça a été un bonheur tous les jours, les nuits aussi, parce qu'on a fait des nuits.
1: Ah bah oui, c'est vrai qu'il y a des scènes
17: dans ses carrières, et du coup, forcément, on a envie de se surpasser pour qu'elle puisse réaliser vraiment le film qu'elle souhaite.
1: Agnès, c'est qui pour vous Arnaud Foller ?
10: C'est hyper important, la régie. Alors, c'est tous les postes sont importants au cinéma. C'est ça qui est bouleversant. Moi, je dis ça parce que vraiment, il y a des moments où je suis très émue de voir un Massino, pousser l'Adoli. C'est très beau de voir un travail d'équipe. Et des gens qui sont justement dans l'ombre, ou en tout cas de l'autre côté, qu'on voit pas dans la lumière, mais qui sont tout aussi impliqués, parce que je pense que sans passion, on ne fait pas ce métier. Parce que les gens de la régie, c'est les premiers sur le terrain. Enfin, après, c'est les premiers et les derniers. C'est être au courant de tout, c'est être au service de tout et de tout le monde. Enfin, c'est vraiment répondre à des tas de demandes. c'est vraiment un métier de d'abnégation et de alors et on peut faire avec beaucoup d'argent ou pas beaucoup d'argent comme n'importe qui dans la vie qui va vous recevoir à dîner avec plus ou moins de non mais c'est vrai qui va penser à vous enfin à ce qui se mettra à la place de l'autre ou pas donc c'est un des nerfs de la guerre.
1: Donc c'est une forme de couteau suisse le régisseur général. Qu'est-ce que vous régissez Arnaud Foller?
17: On est au service du film, au service du réalisateur ou de la réalisatrice, c'est de la logistique. Donc que ça soit la grosse logistique, comme là sur le film d'Agnès, pour avoir les autorisations pour tourner aux carrières et mettre tout en place pour que tout le monde, que ce soit l'équipe technique ou artistique, puisse être à l'aise et travailler correctement.
1: Ah oui, parce que le paysage des carrières devait être assez défiguré, il y a plein de camions et tout pour l'arrivée d'un tournage.
17: Bah, c'est ça, c'est de faire en sorte que les camions soient là sans qu'on puisse les voir pour qu'Agnès puisse tourner partout où elle veut. Mmh. C'est mettre en place tout ce qu'on appelle le HMC, donc habillage, maquillage, coiffure, pour que tous les comédiens et que tout le staff soient confortables et puissent être préparés correctement. Toute la logistique pour l'équipe décoration, parce qu'il y a eu un gros travail de déco sur ce film et sur ce décor-là, qui sont arrivés 2 mois avant le début de tournage.
1: Ah oui, d'accord. Vous avez investi les carrières.
17: On a investi les carrières 2 mois avant pour qu'ils fassent toute la construction des décors. C'est vraiment ça. C'est être couteau suisse, être au service de l'équipe, être au service des comédiens. Mon métier, je trouve qu'il est bien fait quand personne ne me dit rien.
1: D'accord.
17: Quand la journée se déroule et que personne m'a rien dit, c'est que j'ai bien fait mon boulot.
1: Régisseur général, c'est le chef de la régie, en
17: oui,
1: gros.
17: Oui.
1: Comment on devient régisseur général pour le cinéma? Il y a une formation, une école, ça se passe comment?
17: Il n'y a pas d'école de régie, il y a des écoles de production, il y a des formations pour faire de la production. Moi, je suis rentré via un oncle qui était dans le métier et j'ai appris sur le tas.
1: C'est beaucoup comme ça, non?
17: Oui.
1: Dans les métiers techniques au cinéma.
17: Oui. Il y a le son et la caméra, c'est vraiment très spécifique. Donc, il y a des formations et des écoles. Mmh. Mais tout le reste de nos métiers, on sert encore de l'oral et de la transmission sur le terrain.
1: Pour en revenir, Agnès Jaoui, au fait que vous prenez soin des équipes, j'ai appris aussi que chaque matin, vous organisiez des séances de relaxation, des exercices de respiration avec vos équipes. C'est vrai, ça?
10: Oui, c'est vrai. Comme ça, tout le monde est concerné. Tout le monde est ensemble et traité exactement à égalité, même si, encore une fois, un tournage, c'est très hiérarchisé. Mais c'est un moment où, là, tout le monde est ensemble, tout le monde est considéré et concerné, y compris les figurants quand il y en a. Je me dis que c'est bien qu'on respire ensemble, que justement dans un tournage où le temps est compté, où c'est toujours très speed, alors on a vite fait de s'énerver pour rien, et là pareil c'est pas très efficace et c'est très contre-productif, donc juste le temps du coup d'écouter des fois les oiseaux, des fois, et de se dire qu'on peut quand même prendre le temps, on a toujours prendre le temps de pas s'énerver ou de réfléchir, et c'est pas si grave, on fait un métier génial. Ça change la donne, moi, je trouve.
1: Vous avez participé à ces exercices
17: bien
1: de respiration,
17: sûr,
1: Arnaud?
17: Oui,
1: la première fois que vous faisiez ça sur un tournage?
17: J'ai participé, comme toute l'équipe, tous les comédiens, tout le monde, à ces séances, et ça fédère. Ça fédère, et effectivement, le fait d'être ensemble, d'écouter, de réécouter, même si on l'a lu la feuille de service, le déroulement de la journée, ça pose quelque chose et ça permet à tout le monde de partir sur une journée, je pense, tout le monde du même pied.
1: Mmh. Agnès Jaoui, vous interprétez donc une grande cantatrice dans ce film, à l'image de Aya Edara ou Tiphaine Davio. Même si vous savez chanter, vous avez été doublée. Comment ça se passe pour faire croire qu'on est chanteuse d'opéra?
10: C'est pas un J'ai été doublée à moitié. Hein.
1: Il y a
10: aussi de ma voix quand même.
1: Hein. Oui, c'est
10: mais
1: vrai.
10: C'est vrai que c'est Julia Baumier, notamment les aigus, tout ça, qui a aussi enregistré ma voix, si je puis dire. Enfin, voilà, c'est nos deux voix mélangées, grâce à Katia Boutin, un autre... métier de l'ombre, puisque elle travaille au montage son.
1: Mmh. J'imagine que c'est pas juste du playback basique, en fait, quand on veut se faire passer pour une chanteuse d'opéra.
10: Oui et non. Enfin, oui, mais c'est aussi effectivement beaucoup dans le corps, parce que

0: accompagné de son régisseur général Arnaud Foller. Et c'est l'heure de passer à vos souvenirs sensoriels de tournage. Agnès Jaoui, quelle odeur retenez-vous de ce tournage dans les carrières de Lacoste?
1: Ah, là. Un truc qui sent le cumin, les immortels, ça s'appelle.
0: Les fleurs.
1: Ouais, c'est une fleur qui s'appelle immortelle aussi et qui a un parfum mais insensé.
0: Et qui vous rappelle donc ce tournage.
1: Ouais.
0: Arnaud Foller, quel est le son qui vous a marqué pendant le tournage de L'Objet du délit?
2: La bande son du film, c'est surtout le d'avoir eu le privilège d'être présent avec l'ingénieur du son, Yvan Dumas, quand il a enregistré cette prise de son. On s'est retrouvé un soir tout seul dans les carrières, plus personne, tout le monde était parti, et on était tous les trois avec son perchman à juste être posé dans les carrières et à entendre
0: Les Noces de Figaro.
2: Les Noces de Figaro, c'était splendide.
0: Quel accessoire ou objet retenez-vous de ce tournage?
1: Oui,
0: je me doute de ce que vous
1: avez. Oui, les phallus.
0: Non, mais alors on peut en dire un mot de ces colonnes qu'on voit sur l'affiche, dans la bande-annonce, on spoil pas trop. Ça a été un choix dès le départ d'avoir
1: Je me souviens. Après, j'avais vu une mise en scène des noces où il y avait comme ça. Et là, ils étaient dans des phallus, mais en mousse. Il y avait des gens dedans et ils se baladaient un peu partout. Il y avait même un vagin à un moment sur scène. Enfin bon, alors je l'ai pas fait. Mais c'est vrai que tout d'un coup, ça m'est venu et je me suis dit, alors là, c'est pas le même genre de phallus. Oui, il y avait toute cette métaphore sur la virilité.
0: Oui.
1: Enfin, sur le masculin, quoi. Qu'est-ce que c'est? Qu'est-ce qu'on en fait?
0: Là, en l'occurrence, on l'expose sur scène. Ils sont fabriqués en quoi?
1: Ben les premiers, c'était
2: du polystyrène.
1: Du polystyrène, mais il était hyper lourd quand même. Ah non, il était pas si lourd, mais quand même.
2: Mais c'est toute la patine et
1: c'est ça. Mais t'as raison.
0: Ouais, c'est bien fait.
1: Et les seconds, c'était une espèce de mousse. Ouais. Ils faisaient leur vie, on peut dire.
2: C'est ça.
1: À un moment, on les retrouvait complètement.
0: Et qu'est-ce que ça devient des accessoires de tournage comme ça? Est-ce que c'est détruit? Est-ce que vous les récupérez pour chez vous? Est-ce que...
1: Ben on a essayé de les refourguer.
2: On a essayé.
1: Et
2: ça a été stocké.
1: Et voilà, la production en a pris un ou deux dans la boîte de prod.
0: Comme objet de déco.
1: Et puis il en reste, si vous voulez. Pour votre jardin.
0: Les phallus sont au placard, donc.
1: Ouais.
0: Agnès Jaoui, avec quoi avez-vous envie que les spectateurs repartent après avoir vu votre film?
1: Avec l'envie de parler avec les autres, de débattre. Et puis Mozart dans la tête, bien sûr.
0: Bien sûr. L'objet du délit, c'est mercredi prochain au cinéma avec Daniel Auteuil, Tiffaine Davio, Aya Idara, Jacques Weber, Claire Schuss, Patrick Mille, Lucie Gallo. Quel beau casting. Vous vous êtes fait plaisir. Ça devait être incroyable, non, le tournage avec toutes ces
1: troupes de théâtre. Ce qui est incroyable, c'est qu'ils étaient tous aussi gentils que excellents acteurs et actrices. Donc ça a été un grand bonheur.
0: Et donc, vous êtes aussi dans ce film et à la tête de sa réalisation. Merci infiniment, Agnès Jaoui, d'avoir été avec nous. Bravo pour ce film choral qui traite, je le rappelle, d'un sujet brûlant d'actualité avec autant de finesse que d'humour et que vous dédiez à Jean-Pierre Bacri. Merci, Arnaud Foller, d'avoir été avec nous et nous avoir présenté votre métier de régisseur général.
2: Merci à vous.
0: Vous repartez en tournage?
2: Je suis en prépa actuellement, oui.
0: Oui, vous bossez tout le temps. Les métiers techniques sont tout le temps en tournage. On le sait parce que c'est compliqué de les avoir en plateau ici.
2: On essaye.
0: Ça tourne, c'est terminé pour aujourd'hui et ça revient la semaine prochaine avec Aya Idara qui sera notre invitée pour le film Mata qui elle aussi revient du festival de Cannes, évidemment. Très belle journée à l'écoute de votre radio ici.

0: Un titre qui restera résolument l'un des plus grands succès portés par Michel Sardou dans les années 80. Souvenez-vous de Musulmane et que vous retrouviez ce matin ici. Est-ce qu'on a le jingle qui repart ou qui repart pas, Enzo? Allez, on est reparti, c'est parti. Voilà.
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0: Ici, dès 6h, pour votre réveil de fête des mamans, nous sommes là, absolument, c'est-à-dire l'équipe de votre dimanche. Fabien à la rédaction en chef, Enzo à la technique, au standard Dylan pour vous accueillir aujourd'hui, et Valentine Letesse pour l'actualité. Bonjour Valentine.
3: Bonjour François-Xavier, bonjour à tous.
0: Dans l'actu ce matin, la fête dans un nuage de fumigène.
3: Le Paris Saint-Germain garde sa couronne, deuxième sacre en Ligue des champions de foot, suivi d'une nuit parfois tendue dans certaines villes de France.
0: Détails et reportages dans un instant.
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0: Dimanche 31 mai, très beau début de journée. Ici, il est 6h. Bonjour. Les infos, Valentine, à la une, la fierté, la joie et les larmes.
3: Paris, champion d'Europe, après 120 minutes proches de l'asphyxie et un suspense jusqu'à la toute dernière seconde.
4: Pour ce pénalty peut-être vainqueur et emmené dans les étoiles, le Paris Saint-Germain une nouvelle fois. Matveï Sarpola face à Gabriel.
5: Ça va, oui, mais oui, mais oui.
3: Les larmes, l'émotion de notre journaliste Bruno Salomon, grâce à qui vous avez vécu en direct hier soir sur votre radio ici et sur ici.fr, le deuxième sacre consécutif du Paris Saint-Germain en Ligue des champions de foot depuis la Puskás Arena de Budapest, mais aussi dans les fan zones et dans l'antre du Paris Saint-Germain et Massarango, le Parc des Princes et ses 48 000 supporters.
6: Les refrains, on commence à les connaître. Ce sont les mêmes que l'an dernier. Mais il y a cette année une nouvelle expression.
7: Back to back.
8: Back to back, c'est magnifique.
7: Back to back, merci l'équipe.
6: Back to back, deux sacres d'affilée. Seuls 8 clubs l'ont fait avant le PSG.
8: De faire un back to back qui n'est pas arrivé depuis le Real de Zidane, enfin, vraiment, ça nous inscrit au 21e siècle comme un club historique.
6: Rare en Europe et inédit en France.
9: Il y avait Marseille qui faisait à jamais les premiers et tout. C'est bon, là maintenant on est à deux de toute façon, donc il ne peut plus rien dire.
6: Une deuxième étoile rendue d'autant plus savoureuse par le scénario du match et des tirs au but.
9: Penalty, ça a été incroyable. J'ai vu tout le monde, ils étaient pas bien, ils étaient tous pas bien et j'ai crié, je me suis cassé la voix. J'ai des acouphènes de ouf.
6: Et les supporters parisiens ne sont pas rassasiés.
10: D'autant plus avec la nouvelle version de la Ligue des Champions. Je pense qu'il n'y a pas beaucoup de clubs qui reproduiront ce qu'on a fait.
11: Et on va encore en ramener d'autres et encore.
6: Hormis le Real Madrid il y a 10 ans, il faut remonter aux années 70 pour voir un club remporter 3 fois de suite la Ligue des Champions.
3: Une deuxième étoile sur le maillot du PSG. Moins brillante ce matin après des violences dans une quinzaine de villes de France. 416 interpellations au total et 7 policiers blessés, dont un grave dans la ville d'Agen. Premier bilan dressé dans la nuit par le ministre de l'Intérieur, Laurent Nunez, qui n'a pas l'intention malgré tout de gâcher la fête ce dimanche.
12: Il n'y aura pas de remise en cause des festivités qui vont se tenir sur le Champ de Mars. C'est un autre événement. Vous prenez l'exemple de ce qui s'est passé dans Paris. Aujourd'hui, vous avez eu plusieurs rassemblements festifs dont la très grande majorité se sont bien passés. Et d'ailleurs, vous noterez qu'il y a eu 4 tentatives de blocage du périphérique qui, à chaque fois, ont entraîné des interventions extrêmement rapides des forces de l'ordre qui ont débloqué systématiquement la situation. Le trophée va être exposé pour les supporters du Paris Saint-Germain sur le Champ de Mars où 90 000 personnes sont attendues. Avec un périmètre de protection, c'est-à-dire pour rentrer, il faudra être fouillé. Donc, ça n'est pas le même événement. Donc, il n'y a pas de raison de ne pas maintenir la manifestation sur le Champ de Mars.
3: La parade des footballeurs face à la Tour Eiffel, c'est à partir de 14h.
0: Et dans une atmosphère plus respirable ce dimanche, Valentine.
3: Oui, les premiers orages d'hier après-midi ont entraîné une chute bienvenue des températures. C'est la fin de ces vigilances orange, la canicule. Plus aucun département n'est concerné ce matin après plusieurs jours de chaleur record.
0: 6h03 sur votre radio ici, un investissement spectaculaire.
3: 75 milliards d'euros pour construire dans le nord de la France des data centers, des centaines de serveurs informatiques dédiés à l'intelligence artificielle. L'investissement du japonais SoftBank est tout simplement, selon son président, le plus important en Europe pour cette technologie. Et si la France a tiré son épingle du jeu, c'est grâce à la production d'électricité particulièrement abondante sur notre territoire, décarbonée à 95% et indispensable à ses serveurs. Et puis il y a l'inestimable, l'amour de sa maman. C'est la fête des mères, Kupaya Gueru, et les enfants ont tout préparé.
2: Certains sont sûrs de ne pas gâcher la surprise, comme Lou et César.
13: Une robe, mais elle savait le cadeau. On est allé dans le magasin avec elle.
2: Il y a aussi ce qui a été soigneusement préparé à l'école.
14: Un porte-clés, des lettres, des poésies.
13: En protection, j'avais fait des cadeaux pour la fête des pères et la fête des mères.
2: Au-delà des cadeaux, ils ont surtout un message à lui faire passer.
15: J'adore maman. T'es la meilleure maman et tu dois rester comme ça.
2: On continue notre petite balade. Je croise Carla, 6 ans, en robe d'été, qui tient la main de sa maman. Alors, pourquoi c'est la meilleure?
16: Elle m'achète des coloriages, des sticks.
2: C'est aussi avec maman qu'on passe nos meilleurs moments, comme nous raconte Aïlia, 5 ans et demi.
17: Les moments où on est allé voir les papillons, ils ressemblaient comme des fleurs qui volaient.
2: Et comme en amour, on ne compte pas.
18: J'ai déjà fait un cadeau, mais je vais lui en faire un autre. J'ai préparé tout seul.
2: Alors, pour toutes les mamans...
19: Je t'aime maman.
20: Je t'aime maman.
21: Je t'aime maman.
2: Et pas besoin d'attendre la fête des mères pour le leur dire. Bonne fête à toutes les mamans.
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3: Allez, je le redis.
0: Allez-y.
3: Bonne fête, maman.
0: Voilà.
3: Bonne fête à toutes les mamans.
0: Faut qu'on le dise. Voilà, vous avez été contrainte et forcée, Valentine Le Tess. C'est fou
3: je
0: quand même.
3: Je vais
0: ces
3: je vais pas le faire tous les jours.
0: Là, voilà,
3: on l'adore, d'accord. On l'embrasse. La météo, d'accord. François-Xavier, ça y est, c'est la fin de cet épisode caniculaire.
0: Oui, Valentine, nous avons cet air océanique arrivé par la façade ouest du pays ces dernières heures. Il embarque avec lui de l'humidité qui occasionne en ce dimanche une grisaille assez présente sur la moitié nord, surtout du côté de la Bretagne et de la Normandie, mais aussi du sud de la Gironde. Jusqu'au Pays Basque, où l'on retrouve d'ailleurs nos entrées maritimes déjà présentes hier samedi. Et puis en après-midi, ce sont les orages, vous l'avez dit, qui prennent de nouveau le relais avec ces coups de tonnerre qui vont se faire entendre à l'est entre la Saône-et-Loire et la Drôme. Dans nos autres régions, un temps calme et plutôt ensoleillé. Pour vos températures du dimanche, on se rapproche donc des normes de saison avec le clap de fin de la canicule. En matinée, nous avons donc 19 degrés pour Aurillac, 20 degrés à Biarritz, 21 à Roubaix, 23 à Chaumont, 24 pour Bourges, 27 à Bastia, 28 à Nîmes, et en après-midi des valeurs échelonnées entre 23 et 30 degrés. On atteindra un pic quand même à 33 degrés, ce sera du côté de Montpellier. 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
0: Aux côtés de Tears for Fears, Duran Duran ou encore Depeche Mode, cette formation britannique qui a démarré en 1981 est véritablement l'un des porte-étendards du mouvement New Wave. Vous les connaissez sous le nom de Talk Talk, et pour votre réveil du dimanche, retrouvez leur immense classique It's My Life sur votre radio ici.

0: accompagner les premières minutes de votre dimanche de fête des mamans. Un grand classique, il est signé Talk Talk, It's My Life sur votre radio ici.
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0: Reconnaissons-le, Valentine, nous passons beaucoup de temps assis au travail, dans les transports et aussi à la maison.
3: Assis et donc immobile. Mmh. Du coup, aujourd'hui, un défi et pas n'importe lequel. Le défi 30.2.
0: 30.2 minutes pour être en forme. À relever par vous, ce fameux défi est fixé bien sûr par notre coach Nordine Attam. On le retrouve à 6h15. Et puis après les États-Unis, cap sur Taïwan pour le youtubeur Hugo Décrypte. Une destination, vous le savez, qui vit sous la menace constante d'une invasion militaire de la Chine. Nouveau magazine à découvrir ce soir à 20h45 sur France 5. Il s'appelle En tension à Taïwan avec Hugo Décrypte. Un format de 30 minutes, original et percutant, dans la droite lignée du style Hugo Décrypte. On le retrouve à 6h20 au micro de Patrice Gascoigne pour vos coulisses télé. Et puis pour la musique de votre dimanche matin, se prépare Jacques Higelin, ça rime.
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0: Oui, un petit brin de poésie ce matin, sorti du chapeau, mais surtout tombé du ciel, évidemment, ce sera sur votre radio ici, juste avant les infos de 6h30. À ma montre, et pour le moment, il est 6h11, tout de suite, une actu de vos territoires. Merci d'ailleurs à l'équipe d'ici Mayenne, qui nous apprend, Valentine, que la commune de Parnay-sur-Roc, qui est située à quelques kilomètres de Laval, va s'essayer l'été prochain aux caisses à savon.
3: Ah oui, les tacos, vous voulez dire.
0: Exactement, ces fameux tacos, comme on les appelle aussi. Alors, première édition de Parnay en fait des caisses, vous allez tout comprendre. Notez bien quand même dans votre agenda, avant toute chose, ça va se passer le dimanche 5 juillet. Et à cette occasion, pilotes et bolides amateurs vont prendre le départ près du terrain de foot local pour une course absolument mémorable à bord de ce qui est, on le rappelle, un véhicule sans moteur, hein, Valentine, on est d'accord, et qui se déplace par la seule force de la pesanteur sur une piste en pente.
3: Excusez-moi, j'étais déjà en voiture. En bref, le 5 juillet, vous ramenez juste votre bonne humeur et la gravité s'occupera du reste.
0: Mmh, absolument, pour un spectacle sur une ou plutôt des pentes savonneuses, bien sûr.
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0: Un volume 2 disponible depuis la semaine dernière. Seconde partie donc du nouvel album de Pascal Obispo, Héritage, et ce duo surprise avec Francis Cabrel. Vous découvrez ce matin Il faudrait que pleuve l'amour grâce à votre radio ici à 6h13. Bienvenue à vous.
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0: meilleures nouveautés de votre printemps 2026 sont bien sûr sur votre radio ici, la preuve dès votre réveil ce matin. En duo Pascal Obispo, Francis Cabrel, il faudrait que pleuve l'amour. Et à 6h16, en pleine forme, grâce à des gestes simples au quotidien et surtout grâce à notre coach Nordine Attab. Bonjour Nordine.
1: Bonjour.
0: Et si on se dimanche, on ne vous demandait pas de faire du sport, mais simplement de vous lever. Et oui, parce que Nordine, vous nous lancez ce matin un défi simple qui est attesté dès maintenant.
1: On passe beaucoup de temps assis, au travail, dans les transports, à la maison. Bref, nous restons trop souvent, trop longtemps, sans bouger. Alors aujourd'hui, je vous propose un petit défi, le défi 30.2. Qu'est-ce que c'est ? Toutes les 30 minutes, vous vous levez pendant 2 minutes. Pas besoin de tenue de sport, pas besoin de matériel. Juste se lever et bouger un peu. Et ce, du matin au soir, à partir du moment où vous vous levez, jusqu'à l'heure de se coucher. Et peu importe l'endroit où vous êtes. Alors bien sûr, durant ces 2 minutes, on va pas rester statique, hein. Par exemple, vous pouvez effectuer de la marche active, sur place ou dans la pièce. Pendant 2 minutes, vous marchez, vous vous déplacez et vous relancez le corps. Et grâce à ça, vous allez améliorer la circulation sanguine. Bref, c'est un réveil musculaire et bien entendu, ça dure 2 minutes.
0: C'est cohérent jusque-là, mais seulement 2 minutes, Nordine, ça change vraiment quelque chose ?
1: Alors oui, parce que c'est répété plusieurs fois dans la journée. On casse les temps d'inactivité, on relance la circulation sanguine et on réveille les muscles. Et surtout, on remet du mouvement dans une journée trop souvent figée. Alors, ça me donne une idée de... Autre défi, alors toujours à l'intérieur de ces 2 minutes-là, mais cette fois-ci pour pouvoir délier le haut du corps. Et pour ça, on se relève et à partir de là, vous allez dessiner des cercles avec les épaules. En haussant les épaules, vous passez vers l'avant, vers le bas et vers l'arrière. Et comme ceci, vous effectuez quelques cercles en marche avant et quelques cercles en marche arrière. Et bien entendu, durant 2 minutes. Et grâce à ça, vous allez détendre la partie haute du dos, avec notamment les trapèzes. Et bien entendu, vous améliorez votre posture. Au final, on ne cherche pas la performance, mais la régularité. On casse les longues périodes assises, et je vous assure que 2 minutes peuvent faire la différence si on les répète. Donc aujourd'hui, on se relève pour le défi. Allez, à vous de jouer.
0: Merci Nordine Attab. Et vous qui nous écoutez, pour prolonger ce défi lancé par Nordine, sachez que notre coach vous attend sur notre site ici.fr. Et puis vous avez bien sûr toujours nos podcasts, forme et bien-être. Ça c'est du côté de l'application Radio France. 6h18, vos chansons préférées toute la journée sur votre radio ici. À l'occasion de la fête des mamans, oui, mais pas seulement. Et on reste fidèle à notre promesse ce matin en écoutant ensemble How Deep Is Your Love, chanté bien sûr par les Bee Gees.

0: Une bonne dose d'amour parfaite en ce jour de fête des mères, les Bee Gees, pour vous souhaiter un charmant réveil. Audip is your love sur votre radio ici. Bienvenue.
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0: 22, les médias n'ont aucun secret pour lui et le petit écran plus particulièrement. Bonjour Patrice Gascoigne.
2: Bonjour François-Xavier, bonjour à tous.
0: Pour nos coulisses télé de ce dimanche, Patrice, vous avez eu la possibilité de rencontrer le célèbre youtubeur Hugo Décrypte. Hugo qui va maintenant décrypter justement les grands bouleversements mondiaux, c'est sur France 5.
2: Hugo Travers, plus connu sous son nom de youtubeur Hugo Décrypte, se rend sur le terrain. Alors on le retrouve où pour son nouveau magazine sur France 5?
3: Je viens d'arriver donc à Taïwan, une île de 23 millions d'habitants qui vit sous la menace quotidienne d'une invasion chinoise. Et ce qui pourrait se passer ici pourrait littéralement plonger le reste du monde dans une guerre mondiale.
2: Hugo Travers nous plante le décor de En Tension à Taïwan avec Hugo Décrypte, le nouveau magazine qu'il présente sur France 5. Un magazine court, une petite demi-heure, mais rythmé, passionnant, parce qu'Hugo, il est sur le terrain à la rencontre de la jeunesse taïwanaise qui continue de vivre malgré cette menace permanente de la Chine. J'ai réussi à croiser Hugo entre deux tournages pour lui demander si un jeune de bientôt 30 ans comme lui, s'il posait des questions comme un vieux routard de l'enquête. Hugo Décrypte et répond.
4: Je pense qu'il y a des très bons vieux routards, comme on peut dire. Simplement, je pense que certains codes peuvent être un peu différents. Je pense que moi, il y a des éléments de vigilance qui peuvent être importants, qui est de s'assurer que toutes les questions que je pose et les réponses aussi, et la façon dont on les amène, restent accessibles au plus grand nombre. Ensuite, dans le cadre de la série documentaire qu'on fait là, il y a eu un enjeu d'aller voir un certain nombre de jeunes qui sont directement impactés. Et donc, ça mène parfois à des rencontres qui sont parfois touchantes, qui sont parfois surprenantes, avec une jeunesse, effectivement, qui peut avoir mon âge ou qui est même parfois plus jeune. Qui se retrouvent directement impactés par des sujets dont on entend parler tous les jours.
2: Qu'est-ce qui change entre faire une vidéo sur sa chaîne YouTube et faire une vidéo sur une chaîne, en l'occurrence France 5?
4: C'est pas évident comme question, parce que je pense qu'il y a des choses qui peuvent exister, qui sont communes dans certains cas. Certes, c'est quelque chose qui emprunte certains codes des réseaux sociaux, etc. Et en même temps, c'est quelque chose qui peut très bien se regarder à la télévision ou sur une plateforme, etc. Et je pense que c'est lié aussi à l'évolution des usages. Aujourd'hui, YouTube, c'est une plateforme où les contenus sont longs, où les contenus sont souvent vus depuis une télévision et pas forcément depuis un smartphone. Et donc à partir de là, il y a certes des choses qui peuvent se différencier, mais il y a aussi des choses qui sont communes. Et à partir du moment où on essaie d'amener un sujet de la bonne façon, d'aller rencontrer des personnes qui peuvent être touchantes, qui peuvent être inspirantes, ça, je pense que ça peut intéresser tout le monde, quel que soit finalement l'endroit où c'est diffusé.
2: Hugo Travers, alias Hugo Décrypte, réussit son passage sur le terrain et ce soir sur France 5 avec En Tension à Taïwan. Quant à moi, c'est Sans Tension que je vous retrouve demain pour de nouvelles coulisses télé.
0: À demain, toujours très détendu, Patrice Gascoigne. 6h24 sur votre radio ici dans moins de 6 minutes. C'est le retour de l'info avec vous, Valentine Lettès, l'actu française et internationale résumée en 90 secondes. Et puis à 6h32 dans l'info du jour, Valentine, c'est ce back-to-back.
5: Notre nouvelle expression préférée pour parler de la performance du Paris Saint-Germain. Un an après leur premier titre en Ligue des Champions, les Parisiens ramènent encore une fois la coupe à la maison.
0: Grande soirée de suspense à revivre ensemble dans 6 minutes. Avant tout ça, votre horoscope minutieusement préparé par Catherine Viguier. Et tout de suite, Jacques Higelin, tombé du ciel, mais rattrapé au vol par votre radio ici. Ouf.

0: ses côtés ici. Et tôt ce matin, Jacques Higelin avec l'inoubliable tombée du ciel. 6h28, bonjour Catherine Viguier.
1: Bonjour François-Xavier.
0: Avec vous l'horoscope de notre dimanche 31 mai 2026, jour de la fête des mamans. Catherine, question, est-ce que la lune est belle ?
1: Ah oui, elle est pleine, c'est la pleine lune au Sagittaire. Bélier, l'occasion de vous dépayser et de vous enrichir en rencontrant d'autres gens. Taureau, vous prenez soin de votre esprit et de votre corps. Et oui, soyez votre meilleur ami. Gémeaux, il se passe quelque chose d'important sur le plan relationnel. Soyez attentif. Cancer, on loue votre gentillesse. Vous êtes au service de tous, de toutes, sans vous oublier d'ailleurs. Lion, vous êtes félicité, plébiscité, sans doute aimé aussi, et vous réagissez avec brio, avec classe. Vierge, votre foyer est super valorisé, il va falloir vous adapter, famille et lieu de vie. Balance, alors c'est une très belle journée, hein, libératrice, prenez l'air, bougez, cultivez-vous. Scorpion, une belle journée pour vous aussi, dédiée à votre trésorerie, avec de bonnes opérations. Sagittaire, avec une pleine lune qui vous insuffle un nouveau souffle, c'est à vous de jouer. Capricorne, au second plan en attendant d'être en pleine lumière, soignez vos mots, M-A-U-X. Verseau, vous allez aimer ce jour, il vous réussit, avec des alliés hyper fiables à vos côtés. Poisson, on vous fait une proposition pour un avenir plus attractif, plus intéressant. Et pour nous tous, on retrouve et on la suit, notre petite flamme.
0: Et on vous remercie de nous aider à briller, parce que c'est le cas. Catherine Viguier, un horoscope qui est à retrouver signe par signe sur l'application Ici. Bienvenue à vous qui nous écoutez. Beau dimanche, 31 mai, vous écoutez Ici. Il est 6h30, toute l'actualité en France et dans le monde. Place aux 90 secondes, c'est avec vous, Valentine Letess.
2: L'étoile brille sur le Paris Saint-Germain et sur ses joueurs, comme Désiré Doué, sacré pour la deuxième année consécutive champion d'Europe.
3: J'aime trop ce club. J'aime trop ce club. Et c'est pas fini. La deuxième, elle est là. Et on va continuer à bosser. Et on ira chercher la troisième.
2: Comme le Real Madrid de Zidane il y a 10 ans. La victoire du PSG au tir au but face aux Anglais d'Arsenal. C'est l'info du jour dans un instant. Le ciel craque et les températures chutent. Ce pic de chaleur caniculaire touche à sa fin ce dimanche avec l'arrivée depuis hier après-midi des orages. Un homme armé de deux couteaux tué hier par un policier. Nous sommes à Bobigny en région parisienne où hier trois agents interviennent pour un différend entre voisins. À leur arrivée, la victime a foncé sur eux, précise la préfecture. Avez-vous des lardons dans votre réfrigérateur? Des lots de plusieurs marques font l'objet d'un rappel. Saint-Albi vendu chez Lidl, Monique Ranou dans les rayons d'Intermarché ou encore d'Auchan. Le manque de sel dans ces lardons ne garantit pas leur bonne conservation, précise Rappel Conso. La France fume moins. C'est la bonne nouvelle de cette journée mondiale sans tabac. Moins d'un adulte sur cinq désormais s'allume une cigarette chaque jour, selon l'Observatoire des drogues et des tendances addictives, le plus faible niveau depuis les années 2000. Et puis c'est l'ultime représentante du tennis français à Roland-Garros. Diane Paris s'est qualifiée hier pour les huitièmes de finale du tournoi. Une première en grand chelem dans la carrière de la Française de 23 ans.
0: 6h32, l'info du jour, Valentine, vous l'avez évoqué à l'instant, bien sûr, c'est le deuxième sacre du Paris Saint-Germain.
2: Vainqueur de la Ligue des champions de foot pour la deuxième année d'affilée, toute l'Europe a tremblé de la Puskás Arena de Budapest au camp des loges de Saint-Germain-en-Laye, berceau du Paris Saint-Germain, où 13 000 supporters ont suivi cette finale contre Arsenal, finalement soldée, Nicolas Joly, par une séance de tir au but.
4: La foule est pressée contre les grilles, les yeux rivés sur l'écran géant. Des parents, des enfants, des anciens, tous crispés jusqu'au moment fatidique, les tirs au but.
5: On perd des points de vie avec des tirs au but comme ça. Vous sentez comment là ? Tendu, mais ça devrait le faire.
4: Un agent de sécurité arrose les supporters avec un jet d'eau. Il fait chaud, l'atmosphère est lourde jusqu'à la délivrance. Les drapeaux s'envolent, les gens se prennent dans les bras. Thomas a les larmes aux yeux. Le grand gaillard est un supporter de longue date.
6: Depuis 2002, depuis que je connais le football, on a souffert des années, des années, des années. Et maintenant, d'en remporter deux de suite, c'est incroyable.
7: Partout, c'est chez nous.
8: Champion, mon frère.
7: regarde.
5: Ça fait quoi de vivre ça dans le berceau du PSG, là où tout a commencé?
7: Ah, c'est exceptionnel. Le PSG, notre PSG, il a gagné deux fois la Ligue des Champions. C'est exceptionnel ce qui se passe. On va profiter. Merci aux joueurs. Et on espère que l'année prochaine, ils nous feront la même. Ils nous ont régalé. Merci de voilà. Cédric et merci tout le monde.
8: Vive Paris, vive Auteuil. Paris.
7: Ici c'est
8: Paris.
7: Ici c'est
8: Paris.
7: Ici c'est Paris.
2: Voilà, les Parisiens qui ramènent Paris. On le sait maintenant.
0: Ça y est.
2: Les Parisiens ramènent la coupe ce dimanche. Les joueurs sont attendus à partir de 14h sur le Champ de Mars pour présenter leur trophée à près de 100 000 spectateurs avant de rejoindre l'Élysée en fin d'après-midi puis le Parc des Princes pour une grande fête avec leurs supporters.
0: Merci beaucoup Valentine Letesse et le retour de l'info est prévu à 7h sur votre radio ici. Il est 6h34. Un petit mot de votre météo de ce dimanche 31 mai marqué par la fin de l'épisode caniculaire, ça y est. Et cet air océanique arrivé par la façade ouest du pays ces dernières heures, il embarque avec lui de l'humidité qui occasionne en ce dimanche une grisaille assez présente sur la moitié nord, surtout du côté de la Bretagne et de la Normandie, mais aussi du sud de la Gironde jusqu'au Pays Basque où l'on retrouve d'ailleurs nos entrées maritimes déjà présentes hier samedi. Et puis en après-midi, ce sont les orages qui prennent de nouveau le relais avec ces coups de tonnerre qui vont se faire entendre à l'est entre la Saône-et-Loire et la Drôme. Dans nos autres région, un temps calme et plutôt ensoleillé. Pour vos températures du dimanche, on se rapproche donc des normes de saison avec le clap de fin de cette canicule. En matinée, nous avons 19 degrés à Saint-Flour, 20 degrés pour la Cano, 21 à Chantilly, 23 à Strasbourg, 24 à Saint-Étienne, 27 pour Porto Vecchio, 28 du côté de Nice et en après-midi, des valeurs échelonnées entre 23 et 30 degrés. On atteindra quand même encore un pic à 33 degrés, ce sera du côté de 7. 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
0: Artiste au large sourire et au pas nomade, la chanteuse Zazie partage son temps entre la Grèce, la Bretagne et Paris, dans la capitale précisément. Elle vit, figurez-vous, dans une ancienne fabrique de moutarde, pleine de caractère, parfaitement à l'image de sa discographie. Gorgée de chansons bien relevées. Échantillons tout de suite sur votre radio ici, avec un point, c'est toi ?

0: du très bon sur votre radio ici, servi sur le plateau de votre petit déjeuner ce matin. Vous y trouvez par exemple Zazie avec Un point c'est toi.
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0: Et nous sommes le dimanche 31 mai, c'est la fête des mamans. Aujourd'hui, on vous le rappelle, et votre radio ici, Valentine, a bien évidemment pensé à tout pour faire plaisir à nos mamans.
3: Bonne fête à toutes les mamans.
0: Exactement. Petit rappel important, on vous embrasse bien fort toutes les mamans de France et de Navarre. 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Côté musique, vous aurez droit à Alain Souchon si vous restez avec nous.
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0: Alain Souchon, et on avance, classique à écouter forcément sur votre radio ici. 6h40, comment utiliser une intelligence artificielle en toute sécurité? Dans Vie numérique à vie privée, ce matin, Valentine Letesse, vous nous expliquez comment nous en servir sans pour autant mettre en danger nos données personnelles.
3: Et commencez par bien choisir votre IA générative. Toutes ne proposent pas les mêmes fonctionnalités, elles vous sont détaillées dans la politique de confidentialité. Certaines vous obligent par exemple à créer un compte, d'autres non, je vous les recommande. Vous pouvez aussi les tester avant de faire votre choix, notamment grâce au site du gouvernement Compare IA. Vous pouvez comparer donc les réponses des différentes intelligences artificielles disponibles sur le marché.
0: Okay.
3: Claude par Anthropique, le chat développé par Mistral ou encore DeepSeek. Mais n'oubliez jamais, peu importe l'outil, toutes les IA peuvent se tromper. Il est donc essentiel de vérifier les informations fournies par une intelligence artificielle. Je vous conseille aussi d'activer le mode source. À chacune de vos questions, l'IA vous donnera les liens internet des informations qu'elle vous a fournies. L'option est déjà automatiquement activée, par exemple sur ChatGPT.
0: Et lorsqu'on utilise ensuite une intelligence artificielle, à quoi est-ce qu'il faut faire attention ?
3: À tout ce que vous écrivez, insiste la CNIL, la Commission nationale de l'informatique et des libertés. Évitez de partager des données personnelles dans vos prompts. C'est le nom des textes et des questions envoyées à une IA. Ne lui donnez pas votre nom, votre métier précis ou encore votre adresse. Attention également aux documents partagés, un bulletin de salaire, une analyse biologique. Toute information sera stockée. D'abord pour améliorer les IA. Leur développement ne s'arrête jamais, même si vous pouvez de plus en plus souvent vous y opposer dans les paramètres d'utilisation. Elles sont aussi conservées, ces données, lorsque vous avez créé un compte sur l'un de ces outils, pour que l'IA vous réponde par rapport à vos conversations précédentes. Si vous lui avez déjà confié que vous aviez un petit ami, par exemple, et son nom, elle sera capable de vous parler de votre ami Christophe. Voilà pourquoi il est aussi conseillé de régulièrement supprimer ses traces, son historique et son compte lorsqu'on n'en a plus besoin.
0: Et à ce propos, comment repérer vos traces sur Internet et les effacer? On vous répond bien sûr sur ici.fr, page vie numérique, vie privée. Votre chronique qui sera de retour samedi prochain avec Valentine Letesse, s'il vous plaît, à 6h38 sur votre radio ici.
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0: 16h43, vous avez choisi ici, merci de rester fidèle. Place tout de suite au meilleur de Stéphane Bern avec son voyage dans le temps. Ce matin, nous sommes au temps des premiers animaux exotiques.
10: Comment faire plaisir à un roi de France? Mehmet Ali, vice-roi d'Égypte, a une idée saugrenue. Offrir une girafe à Charles X.

0: La girafe avait une angine.
1: On va alors lui confectionner un manteau de toile cirée et des bottes fabriquées en prévision de l'usure des sabots. En revanche, pas de cache-cou pour la girafe. Ça aurait été sûrement trop long à tricoter. La caravane la plus insolite de l'histoire de France s'élance sur les routes. Une girafe en mitouflée, accompagnée de ses gardiens égyptiens et soudanais, d'un zoologue et de 3 vaches laitières pour ses repas. Le voyage dure 6 semaines, plus de 800 km à pied. Dans les différentes villes traversées, Aix, Avignon, Montélimar, Lyon, Fontainebleau, c'est l'émeute. Les foules se pressent pour voir Zarafa, cette créature fabuleuse à la langue bleue. Le 30 juin 1827, elle arrive enfin à Paris, où elle vivra jusqu'en 1845 en laissant des traces. Sa venue en France aura déclenché une véritable girafomania, avec des peintures, de la vaisselle et même des fers à repasser décorés dans un style dit à la girafe. Les cadeaux les plus réussis ne sont pas toujours les plus chers. Ce sont parfois les plus insolites.
2: Ah bah on sait désormais comment vous faire plaisir. Merci beaucoup Stéphane Bern. Voyage dans le temps de retour demain, lundi. Et pour vos inédits, s'il vous plaît, ça se passe sur votre radio ici, juste avant les infos de 8h. En ce qui nous concerne, il est 7h moins le quart. C'est à la une de Rustica cette semaine, ma chère Valentine. Tous les soins pour avoir de belles roses.
3: La reine des fleurs a toujours autant de succès. La rose, c'est 43% de nos dépenses en fleurs coupées chez le fleuriste. Ah. Mais une fois dans un vase, la question c'est comment en prendre soin.
2: Ben oui, on pose la question bien sûr à notre spécialiste Alain Delavie pour une réponse dénuée d'épines mais digne d'intérêt bien sûr. Alain Delavie, directeur de la rédaction de Rustica qui sera à nos côtés juste après Damiano David qui lui se pique de savoir comment va se dérouler l'été prochain. Next Summer, c'est sur votre radio ici.

0: Il est 6h48, vous écoutez ici. Bonne fête à toutes les mamans et merci à toutes et tous de nous confier votre dimanche matin. Damiano David, à l'instant vous chantez Next Summer.
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0: Tous les soins pour avoir de belles roses. C'est le dossier à la une de Rustica. Cette semaine, explication avec Alain Delavie. Bonjour Alain.
3: Bonjour François-Xavier.
0: Je rappelle que vous êtes le directeur des rédactions de Rustica. Alain, ces deux dernières années, le marché des rosiers...

0: jardin a affiché une belle progression. Pour un débutant néanmoins, quel type de rosier est-ce qu'il est conseillé de planter ?
1: Eh bien, pour un débutant, je dirais un rosier que l'on a qualifié de rosier paysage. Pourquoi ? Parce que ce sont des rosiers qui ne demandent pas beaucoup de soins. Un rosier classique, un rosier buisson, on va le tailler au printemps et on se pose toujours la question de comment le tailler. On va enlever régulièrement les fleurs fanées. Et souvent, c'est des variétés un peu plus fragiles quand elles sont anciennes. Donc là, le rosier paysage, c'est des variétés de rosiers qui ont été créées et qui sont très costauds, qui poussent. Alors, on en voit quelquefois sur les bords d'autoroute, dans les massifs de ville. Et voilà, donc je vous conseille ces rosiers paysages. Après, les rosiers buissons que l'on trouve les plus classiques, prenez des variétés récentes qui ont vraiment des bonnes résistances aux maladies, comme ça vous n'aurez pas à traiter et vous aurez beaucoup de plaisir avec tous vos petits rosiers ou vos beaux rosiers.
0: Rosiers paysages donc pour les jardiniers débutants. Comment est-ce qu'on entretient ces rosiers avec cette météo changeante, Alain ? Là, c'est vrai qu'on a eu un mois d'avril et un mois de mai, notamment qui ont été un peu chahutés d'un point de vue météo. Comment ça se passe ?
1: Il y a différentes actions. C'est donc les rosiers ont fleuri beaucoup plus tôt que prévu. Et bien sûr, qui dit fleurs, eh bien les fleurs se fanent. Et en même temps, on a eu des périodes de pluie. Donc, il faut éviter que les fleurs fanées pourrissent et contaminent le feuillage. Donc, on coupe les fleurs dès qu'elles fanent.
0: D'accord.
1: Et c'est un geste d'autant plus utile que ça favorise de nouveaux boutons et de nouvelles floraisons. Et puis, on va surveiller parce que malheureusement, les rosiers sont sensibles à toute une kyrielle de maladies dites cryptogamiques provoquées par des champignons.
0: Okay.
1: Donc il y a des taches noires sur les feuilles, il peut y avoir un feutrage blanc, on appelle ça l'oïdium ou blanc, il peut y avoir des taches de rouille, tout ça c'est des maladies qui sont provoquées par des champignons et diffusées par l'humidité, donc par la pluie, ça accentue. Et là, quand vous voyez ça, bien, il faut traiter préventivement le plus tôt possible, parce que quand la maladie est bien installée, c'est plus difficile de l'enlever. Voilà, on surveille, et puis il faut regarder au pied des rosiers s'il n'y a pas un pied de liseron qui vient s'inviter et grimper dans l'arbuste. C'est joli, les fleurs de liseron, mais on veut que des fleurs de rose.
0: On surveille notamment les liserons, on traite, et on retrouve également un focus sur la perte des couleurs dans le cadre de ce dossier à la une de Rustica. Tous les soins pour avoir de belles roses. Merci Alain Delavie.
1: Bonne journée.
0: Alain Delavie, directeur des rédactions de Rustica, le magazine du jardin que vous retrouvez bien sûr chez votre marchand de journaux habituel. 6h51, votre radio ici à vos côtés qui vous offre le titre On avance. Place tout de suite à Monsieur Alain Souchon.

0: Le bonheur, j'en suis certain pour vous, tout autant que pour nous, de retrouver Alain Souchon sur votre radio ici. C'était On Avance à 6h55. Nous avançons jusqu'en Moselle. Nous sommes à Distroff ce matin et nous y retrouvons Ima. Bonjour Ima.
1: Bonjour Ima.
2: Bonjour François, Xavier et Valentine.
0: Très heureux de vous accueillir, ma chère Ima, sur l'antenne d'ici. Avec votre message en ce jour de fête des mamans, on vous écoute.
2: On va faire une surprise à la maman.
0: Mmh.
2: Et comme là, ces derniers temps, on voulait aller chercher une machine à laver, et ben, c'était une bonne occasion, quoi. Ça sera un cadeau qui lui fera plaisir,
0: ah,
2: et qu'elle aura besoin et qu'elle aura voulu. Alors on lui a acheté une machine à laver.
1: Incroyable.
0: Ouais.
1: Est-ce que vous avez emballé la machine à laver,
2: Ça, c'est un petit peu plus compliqué. Hein.
1: Je vais le croire.
0: Oui, mais alors, vous savez quoi, Ima? Nous, on a Valentine Letesse qui est le spécialiste, la spécialiste de l'emballage du coup des machines à laver, avec un joli rose, vous allez voir, c'est vraiment de toute beauté.
1: Non mais je me disais qu'effectivement, ouais, si vous aviez prévu de la décorer ou de faire un petit emballage, ouais, ça allait être compliqué, mais un gros nœud rose, effectivement, pourquoi pas.
0: Voilà.
2: Oui, aussi, là je suis en train de chercher un beau petit poème qui va avec, ça fera l'affaire.
0: Poème et machine à laver, le combo parfait.
1: Ima, et une attention pour votre maman, pour la soulager, ouais, au quotidien, c'est super.
0: Exactement.
1: Bravo.
2: Bah oui, vous voyez, c'était comme ça, on en avait parlé, et puis ça va être la surprise pour elle.
0: Eh ben c'est parfait, vous l'embrasserez très fort pour nous, et nous, on vous envoie votre poste radio directement à la maison. Ma chère Ima, ça c'est pour vous faire plaisir. On vous embrasse bien fort à Distroff, en Moselle. Merci d'avoir été avec nous, Ima. Et à 6h56, le revoici, alors bien sûr, pour sa revue de presse décalée, mais avant toute chose, et surtout, pour nous mettre les points sur les i. Willy Rovelli, bonjour.
3: Bonjour, bonjour. Et on commence avec un point Patrick Bruel.
4: Alors, regarde
3: ma bite. Oh. Hier, le chanteur a annoncé qu'il ne participerait pas à un prochain concert des Enfoirés, à moins bien sûr que ce ne soit pour les Restos du cul. Et oui, Patrick Bruel l'a bien compris, hein, il ne faut pas être un enfoiré pour être un enfoiré. Canicule, il n'a jamais fait aussi chaud en France pour un mois de mai. Rendez-vous compte, à un niveau température, c'est comme si on avait vécu toute une semaine dans le slip de Patrick Bruel. Roland Garros, le français Arthur Géa, ennuyé par des problèmes gastriques pendant son match face au russe Kachnakov. Il a été obligé d'aller aux toilettes et a finalement perdu, hein, confirmant ainsi le dicton « Qui va la chiasse perd sa place ?» Et bah, il aurait pu faire sa commission en jouant, c'est vrai, Depuis 1983 et la victoire de Yannick Noah, ça aurait été le premier Français qui aurait pu laisser une trace à Roland Garros. Non mais c'est vrai, si on fait ça sur la terre battue, ça se voit moins que pendant une compétition de patinage sur glace. C'est vrai aussi, il faut y penser. Un couple en Dordogne découvre qu'un renard lui vole ses boules de pétanque. Il va falloir du coup revisiter Jean de la Fontaine. Un maître corbeau, sur son arbre perché, tenait en son bec une boule. Maître renard, par le métal attiré, lui tint à peu près ce langage. Hé, maître corbeau, n'est-ce point là une boule au but? Si vous ne l'offrez point, vous êtes un sacré fils de...
0: Oh
3: bah ouais, oh, il préfère les boules aux poules. Bah c'est peut-être un renard dyslexique, on sait pas. Alors que masser ses boules par une poule, c'est pas un renard, hein, mais Patrick Bruel.
0: Oh non.
3: Festival de calme, Palme d'Or pour un film roumain qui parle d'un couple roumano-norvégien à qui l'on leur retire la garde de leurs 5 enfants suspectés de maltraitance. Les prix d'interprétation féminine pour un film japonais qui parle d'une actrice de théâtre atteinte d'un cancer incurable et d'une directrice d'EHPAD avant-gardiste. Meilleur scénario pour la chronique d'un père de famille péténiste qui va se transformer en collabo zélé sous le régime de Vichy. Et prix du jury pour un film allemand sur une archéologue sexagénaire qui va tenir tête à la mafia. Putain, on s'est encore bien marré à Cannes cette année. Hein, David Lisnard, le maire de Cannes qui mène une guerre contre la drogue, y compris pendant le festival. Mais il est con, lui, sans coke. Comment tu peux supporter ces films? C'est pas possible. Enfin, la question du jour.
0: Ah.
3: Tiens, ben justement, est-ce que les cocaïnomanes de droite votent Marine Le Pen? Eh ben, vous avez 2 heures. Allez, passez un bon dimanche. Et à tout à l'heure midi.
0: Merci Willy Rovelli pour ce rappel. Festival de Cannes, fort humoristique, effectivement, cette année. Valentine Letesse, merci d'avoir été à mes côtés. On se retrouve à 7h30.
1: Pour l'info, en 90 secondes.
0: Et quant à vous qui nous écoutez, bien sûr, c'est l'équipe d'ici matin qui vous attend de pied ferme dans votre région.
5: Et votre région, c'est le Limousin. Bonjour, on est là pour vous accompagner. Louis Hérèse est derrière les manettes pour réaliser l'émission. Alain Ginesté va vous donner les informations. Bonjour Alain.
6: Bonjour, bonjour à tous.
5: Il est bien absorbé par son travail.
4: Exactement.
5: C'est Maïssa Atala qui vous répond ce matin au 05 55 34 5000. On vous accompagne et on souhaite pour commencer une très bonne fête à toutes les mères. Voilà, belle journée avec nous, bon dimanche. Il est 7h. Et les infos avec Alain Ginesté, donc, on est les champions.
4: Le Paris Saint-Germain a donc remporté hier soir sa deuxième Ligue des champions d'affilée, victoire au tir au but face à Arsenal. Un doublé historique et une victoire qui a donné lieu à des scènes de liesse un petit peu partout en France. Il y a eu aussi, bien sûr, de la casse, plus de 400 interpellations dans tout le pays, dont près de 300 à Paris et 7 policiers blessés. Il y a eu la fête aussi à Limoges. Les pompiers recensent 2 ou 3 blessés légers sur la voie publique. Ils sont aussi intervenus sur un feu de voiture vers 2h30, sans qu'on sache s'il y a un lien avec les festivités de la nuit. À Paris, une grande fête populaire est organisée à 14h tout à l'heure sur le Champ de Mars, au pied de la Tour Eiffel. 90 000 personnes y sont attendues. C'est un événement gratuit et ouvert à tous. Les champions d'Europe seront ensuite reçus à l'Élysée par Emmanuel Macron en fin de journée, avant une célébration au Parc des Princes à partir de 19h30. Puisqu'on parle sport, notez qu'en tennis, à Roland-Garros, le français Moïse Kouamé, 17 ans, a chuté au troisième tour de son premier tournoi de Roland-Garros. C'était hier face au Chilien Alejandro Tabilo, une défaite en 4-7. En revanche, Diane Paris, la Française de 23 ans, poursuit son rêve parisien. Elle s'est qualifiée pour la première fois de sa carrière en huitième de finale d'un tournoi du Grand Chelem.
5: L'actualité sociale, environ 200 personnes réunies hier devant la gare de Clermont-Ferrand.
4: Les sans-trains, comme ils s'appellent, défendent les petites lignes du Massif central et du Limousin. Il y avait d'ailleurs des défenseurs de la ligne Limoges-Angoulême sur place. On y reviendra tout à l'heure dans le journal de 8h. À 7h30, reportage avec l'association L214 qui a manifesté hier devant les magasins Leclerc un petit peu partout en France, dont celui de Limoges Nord, pour dénoncer l'élevage porcin intensif, explique Mathilde. C'est l'une des militantes rencontrées sur place par Garance Caillé.
6: Le but, c'est de toucher le maximum de personnes. Il est important qu'ils regardent les étiquettes, voir ce qu'ils achètent, parce qu'ils ont un impact direct. Comment on peut faire plier ce genre de très grande enseigne qui justement a tendance à acheter et à se fournir donc chez les pires éleveurs en fait français ou d'ailleurs. Un élevage intensif, ça veut dire des antibiotiques, ça veut dire des médicaments, ça veut dire plein d'actes aussi que les gens ne connaissent pas. Et ils sont en demande en plus de ça, parce qu'on a le retour des gens qui nous disent toujours « mais je mange moins de viande, je fais attention, je n'achète plus de viande ici ». Ils ont très bien compris le lien entre le bien-être animal et l'impact dans les assiettes aussi. Ils peuvent aider les animaux, ils peuvent améliorer le bien-être animal, donc le but c'est vraiment de les sensibiliser à ça.
4: Et on y reviendra de manière plus complète dans l'info d'ici Limousin tout à l'heure à 7h30 après le 90 secondes info de Valentine Lottès. Une promesse d'investissement record en France, le japonais SoftBank annonce un investissement, tenez-vous bien, de 75 milliards d'euros liés à l'intelligence artificielle, investissement en France dans les infrastructures liées à l'IA. C'est le président de l'entreprise qui l'annonce ce matin dans le journal La Tribune dimanche, avant le sommet Choose France qui débute demain à Paris.
5: Environ 900 cyclistes sur les routes corréziennes dès ce matin.
4: Des cyclistes amateurs qui vont relever un défi, parcourir le trajet de l'étape du Tour de France corrézienne qui aura lieu le 12 juillet entre Malemort et Ussel, étape 100% corrézienne, je vous le rappelle. Départ dans 1 heure à 8h du matin pour les plus ambitieux, ceux qui vont faire l'intégralité des 180 km du parcours. D'autres départs sont aussi prévus à 11h de Tulle et à 14h de Trégnac. Ce sera en fait surtout aussi un rendez-vous festif. L'idée, c'est de faire monter la sauce, monter l'ambiance autour du Tour. Écoutez le président du conseil départemental de Corrèze, Pascal Coste.
7: Cette fête du Tour fait monter la sauce. On voit que les communes traversées sont en train de se parer de jaune, ont commencé à mettre les drapeaux. Voilà, donc on rentre effectivement, après en avoir parlé, après avoir attendu ce moment du 12 juillet, et bien là, maintenant, on rentre dans le vif du sujet. Voilà, la pression monte. Tout se met en route. On voit beaucoup d'événements qui ont été labellisés Tour de France. Oui, la fête est en train de se préparer. Les commerces sont en train de passer aux couleurs du Tour de France. Et donc, ça permet de faire en sorte que l'ensemble des associations sportives, les associations culturelles, les communes se mettre en branle. Oui, je pense que là, la température, elle monte et c'est pas que le mercure.
4: Le président du conseil départemental de Corrèze, Pascal Coste, au micro ici Limousin de Philippe Graziani. Une triste nouvelle, une baleine femelle de 10 mètres de long s'est échouée avant de mourir sur une plage de l'île de Ré, c'était hier. C'est la préfecture de Charente-Maritime et le réseau national d'échouage qui l'annonce ce matin.
5: Ici Limousin Sport avec d'abord le handball féminin.
4: En N1F, les Panthères de Feu de Saint-Junien-Rochechouart ont battu Bléré hier soir 35-24 et elles ont décroché, bravo à elles, leur billet pour la D2. Bravo donc aux Panthères de Feu de Saint-Junien-Rochechouart. En football, la JAIL continue son aventure. Elle se qualifie pour les demi-finales de la Coupe Nouvelle-Aquitaine en battant Neuilly-Habier hier soir. C'était 1-0, score final. Le rugby hier, les filles du Stade Toulousain ont battu Montpellier 52-14. Le stade enregistrait le retour des internationales après le tournoi Destination Féminin perdu par le 15 de France. Et parmi les joueuses, il y a bien sûr l'ouvreuse arédienne Lina Kerouat, Mickaël Chaillouf.
8: La demi d'ouverture a passé le cap des 30 sélections avec le 15 de France cette année en disputant son 31e match international contre les Anglaises. Un tournoi où, comme l'ensemble du groupe, elle a montré un beau visage.
9: Je pense qu'on est monté crescendo dans les matchs parce qu'au final, depuis janvier, on avait fait une semaine et après on s'est juste retrouvé avant le tournoi, donc il fallait prendre des automatismes, il y avait beaucoup de nouvelles joueuses.
8: En étant serrageant, oui, mais presque capable de faire jeu égal avec les Anglaises, même si à la fin l'écart est important, 43-28 pour cette défaite.
9: Voilà, aujourd'hui il manque encore tu l'as dit, on a encore perdu, donc il manque forcément quelque chose. Voilà, on s'améliore dans notre jeu de jour en jour, mais la marche est encore un peu haute.
8: Lina Kerouat est rentrée durant la partie, c'est d'ailleurs son rôle, finisseuse sur les 4 matchs disputés du tournoi, elle était sur le banc.
9: Quand on est en équipe de France, c'est qu'on a l'habitude de jouer beaucoup en club et de faire des matchs quasiment plein tous les week-ends. Donc forcément que ça change de passer d'une situation à une autre. Dans l'appréhension du match, c'est forcément différent parce qu'on n'a pas cette pression de bien faire dès les premières minutes. Et après, on a vu que là, sur les matchs du tournoi, les remplaçantes ont eu un rôle hyper important dans les premiers matchs. Le match était accroché et le rôle de remplaçante, il n'est pas à dénigrer. C'est ça aussi qu'il faut comprendre, c'est que les remplaçantes, on est quand même importantes dans le match.
8: Un rôle qu'elle a apprécié, comme d'ailleurs les conseils du nouveau staff de l'équipe de France.
9: Ce tournoi, j'ai surtout appris dans la manière de jouer. Notre entraîneur des trois quarts, Gérald, il nous a appris vraiment beaucoup de choses sur l'attaque de ligne, même en défense sur le troisième rideau, des choses comme ça. J'ai progressé, je pense, pendant ces 6 semaines. Ouais.
8: Maintenant, la joueuse arédienne a basculé sur une fin de saison excitante avec son club, le Stade Toulousain. L'équipe a validé son ticket pour les demi-finales il y a déjà 2 journées.
9: Oui, c'est sûr que la fin de saison elle va être hyper importante. Pour l'instant, on est deuxième, mais on va jouer le match de la première place à la dernière journée contre Clermont, donc ça sera un peu un quart de finale, on va dire. Il faut être concentré, il faut vite basculer, il faut surtout vite penser au championnat parce qu'il va être très serré dans la fin de saison. La demi, ça va être chaud quand on reçoit Bordeaux ou Blagnac, ça va être des matchs une demi compliquée, donc voilà, il faut être prête et il faut bien s'entraîner.
8: Après Montpellier, place donc à un gros match contre Romagna la semaine prochaine, avant les phases finales, et on espère un titre, en tout cas elle l'espère, la jeune joueuse de Haute-Vienne.
9: J'aimerais bien, surtout que j'ai perdu 4 finales, il me tarde d'en gagner au moins une. Bon, après il faut déjà être en finale, mais ça fait longtemps que j'attends d'être championne de France, donc voilà, j'espère que ça sera pour cette année, mais il y a quand même des grosses équipes qui sont candidates pour l'être aussi.
8: De quoi rester en forme avant de repartir en équipe de France, on l'espère, avec une très incroyable tournée à vivre en Nouvelle-Zélande.
4: Reportage Mickaël Chaillou. Comme on dit, une finale, ça ne se joue pas, ça se gagne. Effectivement, aussi pour Lina Kerouat. Un mot de paracyclisme tandem dans le Gard. Hier, c'était la course en ligne en tandem pour le duo du Limousin. Élie de Carvalho et Mickaël Guichard, que l'on va surtout suivre aujourd'hui, ce matin, sur l'épreuve du contre-la-montre, épreuve reine pour eux. Premier départ tout à l'heure à 8h30 à Méjane. C'est donc dans le Gard. Et pour la météo, on sent bien que les températures ont un petit peu chuté, en tout cas baissé.
5: 10 degrés de moins, si, on peut dire chute. On va avoir ça cet après-midi.
4: Ah d'accord, oui, d'accord.
5: Pour l'instant, non.
4: Oui, voilà, pour l'instant, c'est quoi, 3-4 degrés de moins par rapport à peu
5: ça.
4: Près. Ouais, d'accord.
5: Donc si je regarde notre page Facebook, on a tout d'abord Pascal qui nous dit qu'il fait 20,3 à la Chapelle au
4: Quand même.
5: Elle nous dit pas un brin de fraîcheur, mais c'est bien la seule, puisqu'on a 18 à Brive avec un temps couvert, comme un peu partout d'ailleurs. Merci Nadine. Girondine, on a 17 à Guéret pour Maya, 17 également à Userche et à Saint-Robert, 16,3 à Naves, 15 à Ille, et on continuera à regarder notre page Facebook un petit peu plus tard. Effectivement, cet après-midi, ça va pas monter beaucoup, puisque Météo France prévoit un ciel nuageux à très nuageux toute la journée. Le soleil fera quelques apparitions cet après-midi. On a un petit vent d'ouest à nord-ouest, généralement modéré. C'est lui qui rafraîchit l'ambiance. On aura donc cet après-midi de 23 à 26 en Haute-Vienne. Voilà, je vous dis 10 degrés de moins, c'est à peu près ça. On aura même 22 sur les monts de Blonde en Bazac, 28 sur le bassin de Brive. Et quelques gouttes sont possibles sur les Monédières, le plateau des Mille Vaches et la moyenne Corrèze cet après-midi. Voilà, donc c'est le retour de la fraîcheur.
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5: Bon dimanche avec nous, bonne fête à toutes les mères, je vous le rappelle, n'oubliez pas la vôtre. Et puis aujourd'hui, c'est l'anniversaire de Clint Eastwood. Il est né en 1930. Je vous laisse faire le calcul. On vous souhaite de passer un très bon dimanche avec Jean-Jacques Goldman tout de suite. Et juste après, on aura des cadeaux pour vous avec le jeu du mot qui manque. Bon dimanche.

0: Jean-Jacques Goldman qui marche seul, il est 7h14.
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0: Allez, tout de suite, un cadeau pour vous. Il s'agit d'un ventilateur brumisateur de poche que vous pouvez mettre sur votre table, sur votre bureau, le tenir à la main. Il y a plusieurs vitesses pour vous rafraîchir. Vous gagnerez ce petit ventilateur brumisateur si vous découvrez le mot qui manque dans la chanson d'Empokora. On a remplacé un mot par un bruit. Vous devez découvrir quel est le mot. Alors aujourd'hui, il y a deux mots à découvrir. Écoutez.

0: Allez, je vous donne un petit indice pour vous aider. Pensez au premier grand succès de Jeanne Masse. Voilà, c'est parti.
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2: Et chaque week-end à cette heure-ci, Jérôme Prodhomme nous donne l'origine de nos expressions. Un mot, une expression. Aujourd'hui, il s'agit de potiche.
3: Et bonjour, entreprise Jojo les Biscottos. On vient pour le déménagement.
4: Ah oh bah parfait, bah c'est par là.
3: Oh là là, c'est mes mères ici. Hein? Et c'est quoi tous ces bibelots?
4: Oui bah faites attention, c'est fragile.
3: Et ça, c'est quoi par exemple?
4: Une potiche. Bah tiens, vous me faites penser, pourquoi on dit une potiche? Une potiche, c'est un objet ventru, souvent en porcelaine, qui ne sert à rien qu'à décorer. Au XIXe siècle, c'était un objet très cher et qui n'avait aucune fonction utile. Il ne servait à rien, même s'il avait coûté un œil. Alors, par glissement...
3: Oh non, ma potiche! Désolé, hein, monsieur.
4: Et bon, bah, je finis par glissement, hein. Les Parisiens ont fini par appeler une potiche quelqu'un qui, comme la potiche, était très joli et coûtait cher, mais ne servait absolument à rien.
3: Et ça là, c'est fragile,
4: alors,
3: ça aussi?
4: Vous ne touchez pas mes chiens de faïence, hein.
3: Comme l'expression?
4: Exactement. On dit de deux personnes qu'elles se regardent en chien de faïence quand elles sont l'une en face de l'autre et qu'elles s'observent attentivement et pas de manière sympathique. Exactement comme ces statues de chiens dont on ornait les cheminées au XVIIIe siècle. Des chiens en faïence, représentés prêts à l'attaque et qu'on mettait l'un en face de l'autre, qu'on utilisait aussi parfois comme presse-livre. Enfin voilà, pourquoi on dit une potiche ou se regarder en chien de faïence alors qu'on ne sait plus vraiment pourquoi. Encore que vous maintenant, vous savez.
2: Et c'est toujours un plaisir. Merci Jérôme Prodhomme. Dans un instant, on file au bord de l'eau à la pêche avec notre spécialiste Julien Barré et Jean-Claude Boulestin.

0: La Lune, hommage à toutes les mères dont c'est la fête aujourd'hui. C'était Christophe Mahé.
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0: Et tout de suite, on va compter les poissons avec Jean-Claude Boulesté et Julien Barré.
3: Le Conseil Pêche sur Ici Limousin avec Julien Barré. Bonjour Julien.
4: Salut Jean-Claude.
3: Animateur pour la Fédération de Vienne Pêche et Protection du Milieu Aquatique. Alors on va parler, c'est pas la première fois qu'on en parle d'ailleurs, des inventaires piscicoles dans les cours d'eau. Ça a déjà commencé là ?
4: Alors oui, il y a déjà des inventaires qui ont été réalisés. C'est vrai que c'est une opération que la fédération réalise, et notamment le service technique de la fédération.
3: C'est la fédération qui gère, hein.
4: Exactement. Donc c'est la fédération qui gère ces opérations parce qu'elle est la seule à pouvoir avoir l'autorisation de pratiquer ces inventaires. Parce qu'on va en parler après, mais vous verrez comment on réalise ces inventaires.
3: Puis c'est technique, hein.
4: C'est technique, et on a besoin aussi, donc notamment des pêcheurs et le soutien des associations de pêche locales, hein, parce qu'il y a besoin de bénévoles pour assurer ces opérations qui sont assez importantes et qui demandent pas mal de monde au bord de l'eau. Donc finalement, voilà, l'inventaire piscicole, c'est quoi ? C'est tout simplement réaliser finalement un état des lieux de la population de poissons dans un milieu, donc dans un cours d'eau notamment, à l'aide d'une technique qu'on appelle la pêche électrique. Donc là on parle de pêche, mais ça n'a rien à voir avec les sujets qu'on évoque régulièrement, avec des cannes à pêche, etc., avec des leurres. Là c'est de la pêche à l'électricité. Donc vous comprenez pourquoi on est les seuls à pouvoir effectuer ces opérations, parce qu'on a été formés pour ça en termes de sécurité notamment. Alors je rassure tout le monde, l'électricité dans l'eau, tout le monde va me dire oui, c'est pas bien, ça va tuer les poissons. Non, on a un appareil spécifique sur lequel on peut régler le voltage, l'intensité, etc., en fonction de la conductivité de l'eau. Il y a plein de paramètres qui rentrent en compte, de façon à ce que finalement, on étourdisse les poissons avec ce champ électrique qu'on envoie dans l'eau. On a une cathode, une anode, en gros un plus et un moins, qui permet de diffuser un champ électrique dans l'eau, et qui permet de mettre les poissons en état de nage forcé, comme on dit. Donc ça ne les tue pas, ça nous permet juste de pouvoir les attraper avec des épuisettes. Et ensuite, tous ces poissons sont comptabilisés, sont triés par espèce.
3: On les met dans quoi en attendant ?
4: On les met dans des bacs avec de l'eau, hein, temps qu'ils récupèrent, etc.
3: J'espère bien, oui. Non, mais c'est des bacs,
4: C'est des bacs avec de l'eau fraîche. Des fois, on met des bulleurs quand il y a besoin de plus d'oxygène. Ensuite, quand ils ont été comptés, pesés, classés en espèces, ils retournent dans des grands viviers qui sont eux directement dans la rivière, loin du lieu de pêche, pour pas avoir l'électricité ensuite. Parce qu'il faut savoir qu'on fait plusieurs passages dans la rivière, on en fait au moins deux, de façon à pouvoir faire de pouvoir ramasser, on va dire, le plus de poissons possible. Parce que souvent, on passe une première fois, il y en a qu'on loupe.
3: Ouais.
4: Donc on repasse une deuxième fois au même endroit pour récupérer un maximum de poissons.
3: C'est une sacrée organisation, c'est un sacré barnum. Hein.
4: Surtout qu'on réalise ça donc un peu partout sur le département, sur différents cours d'eau, que c'est pas forcément toujours facile d'accès. Et donc voilà, c'est pour ça qu'il faut du monde pour qu'on puisse manipuler les poissons dans les meilleures conditions. C'est pour ça qu'on réalise ces opérations mai, juin et après au mois de septembre, quand les températures sont plus acceptables qu'en plein été et que les niveaux d'eau nous permettent, nous, de pouvoir rentrer dans l'eau assez facilement.
3: Alors, une fois qu'on a ces résultats-là, c'est pour des statistiques qui sont toujours pareilles, gérées par la fédération ?
4: Exactement. Alors, ça nous permet de faire un état des lieux, finalement, de certaines portions de cours d'eau. Et ensuite, il y a des calculs qui sont réalisés pour avoir la densité à l'hectare des espèces, et notamment les différentes espèces qu'on a, surtout la truite fario notamment, c'est un poisson qui nous donne pas mal d'indications. Et après, on met en corrélation toutes ces choses-là avec différents facteurs, la température de l'eau, avec le suivi thermique des cours d'eau que l'on fait régulièrement, pour mettre en place des moyens de gestion dans les années à venir.
3: Voilà pour les inventaires piscicoles dans les cours d'eau, c'est résumé, parce qu'en réalité, c'est beaucoup plus compliqué que ça. Merci Julien Barré. Julien, animateur pour la Fédération Haute-Vienne Pêche et Protection du Milieu Aquatique.
0: Et c'est toujours un plaisir d'écouter Julien, il est passionnant. Merci les garçons. Dans quelques minutes, nous allons avoir la réponse au premier mot qui manque de cette matinée avec l'extrait de la chanson d'M. Pokora. Pour l'instant, c'est George Benson, Give

0: C'était George Benson, il est 7h27.
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0: Et il manque deux mots, effectivement, à cet extrait de chanson d'M. Pokora. On va savoir lesquels. Avec Françoise, bonjour.
1: Bonjour.
0: Comment allez-vous?
1: Très bien, très bien.
0: Vous nous appelez...
1: Vous aussi?
0: Oui, tout le monde va bien. Vous nous appelez d'où?
1: D'Argentat.
0: Bon, très bien. Vous pensez à quoi pour les mots qui manquent?
1: La première fois.
0: Première fois.

0: Bravo Françoise, ça vous permet de gagner donc le petit ventilateur brumisateur. Vous allez voir, ça va être très utile pour l'été. On vous souhaite de passer une très belle journée. Quel est le programme aujourd'hui pour vous?
1: Oh, le programme, dans l'immédiat, je vais aller arroser mes fleurs, je vais sortir mon chien, voilà. Et après, au fil de la journée, on verra.
0: Parce que, qu'est-ce que vous avez comme chien?
1: J'ai un braque qui a répondu d'ailleurs au standard, avant moi.
0: D'accord, et votre chien s'est téléphoné, donc c'est pas mal.
1: Ouais.
0: Il a pas trop souffert de la chaleur?
1: Si, un petit peu. Bon, enfin, il est beaucoup dedans avec nous, sous les ventilateurs, donc ça va.
0: Très bien. Je pense que c'est encore un chien très malheureux, encore, votre chien.
1: Oh non.
0: On vous souhaite de passer un très bon dimanche, Françoise.
1: Merci,
0: à bientôt.
1: À toute l'équipe.
0: Au revoir.
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0: Très belle matinée, il est 7h30, à suivre dans l'info en Limousin, Alain Ginesté.
4: Non au port industriel, les militants de l'association de protection animale L214 ont manifesté hier à Limoges, notamment devant le grand centre Leclerc Nord. Reportage à suivre dans 2 minutes, après le 90 secondes info de Valentine Lettès.
5: Au bout du suspense et après 120 minutes de jeu irrespirable, le Paris Saint-Germain remporte la Ligue des Champions pour la 2e année de suite.
6: C'est genre le 2e meilleur jour de ma vie. Un gros bisou à tous les supporters et vive le PSG.
5: Le 9e club de l'histoire seulement a réalisé cette performance après une victoire contre les Anglais d'Arsenal au tir au but. La fête et ses débordements, plus de 400 interpellations dans toute la France hier soir. Des scènes de pillage à Rennes, Clermont-Ferrand, Strasbourg, Grenoble, des tirs de mortier et des blessés, notamment à Paris, où une voiture a fini sa course dans la terrasse d'un restaurant. Ne mangez pas les lardons dans votre frigo avant d'avoir vérifié le numéro de leur lot sur ici.fr. Un rappel massif et de plusieurs marques est en cours. Par manque de sel, leur conservation est compromise. C'est l'investissement le plus important d'Europe en matière d'intelligence artificielle. 75 milliards d'euros au total dans les Hauts-de-France, annonce du patron de SoftBank. Le géant de la technologie construit de nouveaux data centers, des usines de serveurs informatiques. Plus qu'une Française sur les cours de Roland-Garros, Diane Paris. Pour la première fois de sa carrière, elle disputera les 8e de finale d'un tournoi du Grand Chelem. Après sa victoire hier face à la numéro 6 mondiale du tennis, l'américaine Amanda Anisimova. Et puis un rêve d'enfant se réalise pour Victor Wembanyama. Le Français jouera sa première finale de NBA, le prestigieux championnat américain de basketball, qualifié avec son équipe des San Antonio Spurs pour défier les Knicks de New York début juin.
4: Merci Valentine Lettès et à tout à l'heure.
0: Dans l'info d'ici Limousin, une opération coup de poing de L214 hier à Limoges.
4: Les militants de l'association de protection animale voulaient dénoncer les conditions d'élevage et d'abattage des porcs vendus par l'enseigne Leclerc Garance Caillé. Ils se sont donc mobilisés devant l'hypermarché Leclerc de Limoges Nord.
7: Est-ce que vous êtes passé dans la souffrance animale? On est l'association L214.
8: Devant le magasin, 7 militants en gilet orange et des pancartes montrent des cochons en cage sanguinolents.
9: On voit des truies qui sont dans des cages toute leur vie, qui ne peuvent même pas se retourner. C'est aussi des mutilations systématiques sur les porcelets.
8: Alban Rocher représente L214 en Limousin. Elle parle d'animaux issus d'une dizaine d'élevages français. Les militants demandent donc à Leclerc de changer de fournisseur et de respecter plusieurs critères.
9: La fin des mutilations systématiques sur les porcelets, la coupe des queues sans anesthésie, le meulage des dents, la fin de l'élevage en cage des truies reproductrices. Aujourd'hui, toutes ces conditions, elles ne sont absolument pas remplies dans les élevages qui fournissent Leclerc. Leclerc, c'est le numéro 1 de la grande distribution. Et aujourd'hui, Leclerc a les moyens économiques et financiers d'entamer cette transition. En fait, il n'y a vraiment plus d'excuses et il n'y a plus de raison d'attendre. Là, il est temps de répondre aux attentes sur la question de l'élevage intensif.
8: L214 veut surtout sensibiliser les clients. À l'entrée du magasin, les militants les chargent d'une mission.
10: À votre niveau, vous voulez faire une petite action si ça vous intéresse.
9: Ça marche.
10: Marque repère, vous pouvez retourner les barquettes.
8: Retourner les barquettes de viande porcine Leclerc ou coller des tracts dessus. En gros, les invisibiliser des rayons. À première vue, les clients sont réceptifs.
11: Honnêtement, ça fait plaisir parce qu'on a un très bel accueil des gens.
8: Rafik Ghezali, bénévole pour L214 et prof de maths dans un lycée professionnel à Limoges.
11: Donc certains veulent bien participer en plus aux actions. J'ai des élèves qui sont passés aussi, qui ça fait encore plus plaisir d'écouter autre chose que les cours de physique ou de maths. Non, franchement, ça fait plaisir. Les gens sont très très sympas.
8: Mais dans le magasin Rayon Viande, aucune barquette retournée, aucun tract collé, parce que les employés empêchent les clients de le faire, mais également car les consommateurs s'intéressent encore peu aux conditions d'élevage.
3: On est tous pareils, on a du mal à finir les fins de mois et on essaye d'acheter de la viande limousine. Mais on ne peut pas toujours, vu les budgets qu'on a, on fait très très attention.
8: Les militants de L214 ont également rencontré le directeur du magasin. Selon lui, Leclerc va continuer de vendre de la viande porcine issue d'élevage industriel. Seule la direction nationale peut choisir de changer de fournisseur.
4: Au reportage Garance Caillé à retrouver sur ici.fr.
0: À suivre aussi dans l'actualité sociale en Limousin.
4: Environ 200 personnes réunies hier pour une manif multirégionale devant la gare de Clermont-Ferrand. Il s'agissait de dénoncer l'abandon des petites lignes SNCF, comme celle qui relie Limoges à Angoulême, qui est à l'arrêt depuis 6 ans. On en parle dans le journal de 8h tout à l'heure. On parlera aussi, bien sûr, de la victoire du Paris Saint-Germain en Coupe d'Europe, deuxième Ligue des champions de football d'affilée pour les joueurs du PSG, qui seront reçus en fin d'après-midi à l'Élysée par Emmanuel Macron. Et pour la météo, les températures sont orientées à la baisse.
0: Oui.
4: C'est la première fois depuis une dizaine de jours.
0: Oui, c'est vrai, ça se rafraîchit. On le sentira surtout cet après-midi. Pour ce matin, c'est à peu près la même chose que les jours précédents, à quelques degrés près. On a par exemple, si je regarde sur notre page Facebook, les températures que vous avez laissées pour nous. 17 au lac du Causse, 17 à La Tronche aussi, 16 à la gare d'Enval et à Marcillac-la-Croisille, ou encore 18 à Rosiers-d'Aigleton. Et ça va monter évidemment cet après-midi, mais beaucoup moins que les jours précédents, puisqu'on aura pour la Haute-Vienne 22 degrés sur les monts de Blon et dans Bazac, 23 à 26 degrés ailleurs en Haute-Vienne. Ce sera la même chose en Corrèze, avec tout de même 28 sur le bassin de Brive. Et donc un ciel très nuageux toute la journée, avec le soleil qui fera quand même quelques apparitions cet après-midi, mais le vent qui a tourné, vent d'ouest à nord-ouest, généralement modéré, c'est lui qui empêche la hausse des températures. Quelques gouttes sont possibles cet après-midi sur les Monédières, le plateau de Millevaches et la moyenne Corrèze. Et puis sur la route, sur le réseau routier de notre région, on n'a pas de difficultés particulières à vous signaler aujourd'hui. Alors restez prudents et bonne route.
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0: Et voilà, les Innocents.

0: 7h41 et tout de suite, grâce à Alexandre Pain, on va voir pourquoi la place Denis Dussous à Limoges a vécu 1000 vies.
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0: Alexandre Pain, donc, qui s'intéresse à cette place située à l'emplacement d'une ancienne porte historique de Limoges.
3: Oui, à côté de la porte Montmaillet, on parle d'une place mythique de Limoges, la place Denis Dussous. Une place qui va prendre forme à la fin du XVIIIe siècle, quand les renforts médiévaux commencent à disparaître. La chaîne de télévision locale 7 à Limoges raconte l'histoire de cette place qui ne ressemble pas aux autres sur la commune de Limoges. Une place circulaire où l'on retrouve une brique rouge qui détonne par rapport aux autres monuments de la ville et des arcades omniprésentes sur les façades des bâtiments qui la composent. Et une autre particularité qu'on ne soupçonne pas aujourd'hui faisait aussi la grandeur de cette place qu'on appelait Place Dauphine autrefois.
0: Et il y avait une fontaine au milieu.
3: Oui, jusqu'en 1851. La fontaine Dauphine, justement, qui servait à alimenter le quartier en eau. Plusieurs projets sont entrepris par la municipalité de l'époque pour remplacer cette fontaine quand elle ne servait plus à rien et qu'elle sera détruite, la remplacer par un autre monument, une statue. Et après différentes ébauches, c'est un modèle en bronze qui serait inauguré en avril 1892. Une statue monumentale dont la fabrication du socle sera confiée au sculpteur limougeaud Delphin Honora, comme nous le révèlent nos confrères du Populaire du Centre. Une statue qui connaîtra un destin tragique, puisqu'elle sera détruite, fondue sur ordre des Allemands durant la Seconde Guerre mondiale, en 1942, très exactement. Vous ne verrez peut-être plus cette place Denis Dussous de la même façon quand vous vous baladerez dans les rues de la cité porcelainière en imaginant une immense statue au milieu de cette place. Les Pourquoi du Limousin, c'est à retrouver chaque week-end sur votre radio locale ici Limousin. Je vous souhaite une très belle journée et on se retrouve la semaine prochaine.
0: Merci Alexandre.
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0: Dans un instant, nous allons accueillir Benjamin Cuc, notre spécialiste de l'automobile. Aujourd'hui, il va nous expliquer comment lutter contre les assureurs indélicats. Il y en a, paraît-il. Tout de suite, c'est Jean-Louis Aubert.

0: Merveille, c'était Jean-Louis Aubert. Et tout de suite, on accueille Benjamin Cuc, notre spécialiste de l'automobile, qui nous aide chaque week-end à rouler malin. Alors aujourd'hui, Benjamin, on va parler des litiges avec les assurances automobiles. Et vous allez nous parler d'un sujet que vous connaissez personnellement.
1: Oui, parce que je l'ai vécu moi-même pour des proches le mois dernier. Mon oncle et ma tante, retraités en Vendée, ont découvert, comme beaucoup d'automobilistes, qu'un assureur peut parfois devenir beaucoup moins sympathique au moment d'indemniser correctement un véhicule. Dans leur cas, après l'explosion d'un pneu sur la route, l'assureur a considéré qu'il s'agissait d'une panne et non d'un accident. Résultat, refus de prise en charge, puis indemnisation dérisoire et surtout des discussions interminables. Et c'est là qu'il faut être extrêmement vigilant. Parce que beaucoup d'automobilistes acceptent trop vite la première proposition de leur assureur ou de l'expert. Or, très souvent, cette première offre est basse, beaucoup trop basse.
0: Mais justement, comment peut-on se défendre concrètement ?
1: D'abord, il ne faut jamais se contenter de la valeur à la casse proposée automatiquement par certains experts. Ce qu'il faut défendre, c'est la valeur vénale, la valeur réelle, du véhicule. Autrement dit, combien coûte une voiture équivalente sur le marché au moment T. Et là, il faut arriver avec des preuves. Annonce du Bon Coin, de la Centrale ou de tout site spécialisé. L'idée est simple, montrer trois annonces comparables. Même modèle, kilométrage proche, état équivalent, équipement similaire. Et dire clairement à son assureur, je veux retrouver la même voiture, débrouillez-vous. Parce qu'en réalité, si vous ne pouvez pas racheter un véhicule équivalent avec l'indemnisation proposée, alors l'indemnisation est insuffisante.
0: Donc il faut négocier.
1: Exactement, et souvent pas qu'un peu. Il faut être ferme, précis et documenté. Le secret, ne jamais accepter trop vite. Toujours demander le détail du calcul de l'expert, comparer avec le marché réel, conserver toutes les factures, épreuve d'entretien et surtout ne jamais accepter trop vite la première proposition. Parfois même, il faut attendre la deuxième, voire la troisième offre. Parce que beaucoup d'assureurs négocient comme des marchands de tapis. Ils commencent bas et remontent ensuite si le dossier est solide et si l'assuré connaît ses droits. Malheureusement, c'est bien souvent pas le cas. Et l'assureur compte sur l'épuisement de son client pour l'indemniser à minima. Bonne route.
0: Merci Benjamin Cuc. Tout de suite, on écoute Bonnie Tyler. Bon dimanche avec nous.

Un titre inoubliable avec Bonnie Tyler. Tout de suite, une idée de sortie pour aujourd'hui, pour célébrer l'ouverture de la nouvelle saison estivale. Le site départemental de Chalucé est en fête aujourd'hui. Ça va commencer tout à l'heure à partir de 10h avec des animations inédites, des visites théâtralisées par exemple en complète immersion. Vous pourrez descendre en rappel la tour Jeannette si ça vous intéresse. Elle fait 23 mètres de haut, je précise. Il y aura également des démonstrations de combats médiévaux, des démonstrations de ferronnerie médiévale, des animations musicales, découvertes de l'apiculture, un atelier de fabrication de nichoirs à chauves-souris, de l'initiation à la pêche à l'écrevisse. Vous pourrez vous restaurer sur place, il y aura des food trucks et toutes ces activités sont gratuites à l'exception de la descente en rappel de la tour Jeannette qui coûte 5 €. Voilà pour les plus sportifs ou les plus courageux. Donc rendez-vous pour cette belle fête aujourd'hui au château de Chalucé. C'est toute la journée tout à l'heure à partir de 10h et bon dimanche médiéval. Voilà les Roubettes et dans quelques minutes ce sera l'humour en tube avec Fred Ballard.

0: Sugar Baby Love, les Roubettes, un groupe phénomène à l'époque, les garçons avec leurs casquettes habillées en blanc et orange pour ceux qui ont la ref.
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0: La fête des mères n'est pas une journée à prendre à la légère. Il faut s'investir pour rendre hommage à celle qui nous a donné la vie. Et dans l'humour en tube, Fred Ballard a remarqué que c'était pas facile de trouver le bon cadeau pour honorer sa mère.
5: L'année dernière, ils m'ont offert un couscoussier imitation Chanel, avec le jogging assorti. Mais sur le jogging, ils s'étaient trompés, il avait marqué Chanel.
6: Oui, alors c'est vrai qu'en fonction de la corpulence de la maman, il y a des flocages à éviter. N'oublions pas que par obligation, toutes les mamans ont le sens de l'humour, mais que parfois, quand l'enfant chantonne, la daronne pince sans rire.
7: Avec toi, la fête des mères, c'est tous les jours de l'année.
8: Donne-moi un collier de nouilles, je m'en sers pour t'étrangler.
6: Voilà, bon, bah, c'est un peu cash, mais au moins maintenant, tous les enfants savent à quoi peut servir le fameux collier de nouilles que la maîtresse veut leur faire fabriquer.
7: Quand je pense que c'est toi qui m'as porté pendant 9 mois,
8: je picole et fumé, c'est pour ça que tu fais 1m3.
7: Avec une mère pareille, même pas besoin d'un papa.
8: Tu viens d'une grosse soirée, t'en as potentiellement 3. Ah, j'aurais dû te.

0: 36 ans.
1: Ah, y a pas à dire, hein, l'amour maternel, c'est fusionnel. Et la fête des mères, bah, mieux vaut en profiter avant leurs 26 ans. Après, c'est beaucoup moins marrant.
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1: Et bon dimanche avec nous, il est 8h. Les infos, Alain Ginesté est de 2.
4: Au bout du suspense, le Paris Saint-Germain a remporté hier soir pour la deuxième fois d'affilée la Ligue des champions de football face à Arsenal. Victoire au tir au but après une rencontre ultra serrée et donc à l'arrivée ce doublé historique. Et une grosse satisfaction forcément pour l'entraîneur parisien Luis Enrique.
5: Je suis très content, je pense qu'on a mérité aujourd'hui. Aucun des équipes mérite de gagner ce match, mais... Si j'ai analysé, si j'ai juste toute la saison et toutes les difficultés qu'on a eues dans la Champions League avec ce calendrier, je pense qu'on mérite clairement de gagner notre deuxième Champions League. On est très content et c'est le moment de faire la fête.
4: Et la fête a eu lieu hier soir dans beaucoup de villes de France avec des scènes de liesse et aussi de la casse. Plus de 400 interpellations ont eu lieu dans toute la France, dont près de 300 à Paris où il y a eu aussi 7 policiers blessés. À Metz, un jeune homme de 19 ans est en état de mort cérébrale après une rixe dans le centre-ville. 3 personnes ont été interpellées. Il y a eu la fête aussi dans le centre-ville de Limoges. Les pompiers recensent 2 ou 3 blessés légers sur la voie publique. Ils sont aussi intervenus sur un feu de voiture vers 2h30. Sans qu'on sache s'il y a vraiment un lien avec les festivités de la nuit. À Brive, un ancien moniteur du centre équestre de l'Éperon des Crêtes a été condamné à 10 ans de réclusion criminelle pour plusieurs viols et agressions sexuelles sur mineurs. Verdict de la cour criminelle de Corrèze hier matin. Après 4 jours d'audience à huis clos, l'homme de 43 ans a 10 jours pour faire appel.
1: Les 100 trains sont passés à l'action hier devant la gare de Clermont-Ferrand.
4: C'est le nom que se sont donnés tous ceux qui ont des problèmes de liaison ferroviaire chez eux, que ce soit dans le Massif central ou en Limousin. D'ailleurs, il y avait des défenseurs de la ligne Limoges-Angoulême sur place, ligne en carafe depuis 2019. Et c'est toujours inadmissible, a redit Bernard Puck de l'association Angoulême.
6: Nous, on n'est pas des clients de la SNCF. Nous sommes des usagers et des usagères. Hein. Nous ne sommes pas des clients, nous ne sommes jamais des clients. Le train est un service public. On ne parle pas de rentabilité pour alimenter une maison isolée à la campagne en électricité, en téléphone et en eau. Eh bien, pour nous, c'est pareil. Nous habitons dans des villes rurales, des villes importantes où il y a de l'industrie, où il y a du savoir-faire, où il y a des gens de qualité, où il y a des gens qui font des poèmes, des livres, des ingénieurs. Eh bien, voilà, c'est la France qui est à la campagne et la France a besoin d'être desservie en eau, en électricité et en train. Donc nous sommes des usagers et on attend que le service public continue à s'exercer et que l'on puisse continuer à exercer notre droit fondamental à la mobilité, c'est la loi.
4: À propos de ligne ferroviaire, reprise du trafic annoncée en début ou milieu d'après-midi sur la ligne Polt entre le Limousin et Paris, le trafic qui était suspendu depuis vendredi soir en raison d'un nouveau gros week-end de travaux sur la ligne. Une promesse d'investissement record en France, le japonais SoftBank annonce un investissement de 75 milliards d'euros lié à l'intelligence artificielle en France. Le président de l'entreprise le dit ce matin dans la tribune dimanche avant le sommet de Choose France qui débute demain à Paris.
1: L'épisode caniculaire touche à sa fin.
4: On a tous souffert et la bière aussi. Oui, car ces très fortes températures créent des problèmes pour le brassage de la bière. Par exemple, à la brasserie des Anges à Chambouliv en Corrèze. Reportage complet dans une demi-heure, notamment autour de Stéphanie Coulant, la gérante de l'établissement. Elle a fait ce qu'elle a pu.
7: Je vais devoir adapter le matériel. Voilà, ma clim, là, je pense qu'elle n'est pas suffisante. Je suis déjà plus capable de faire de la bière de fermentation basse. Donc ça, c'est lié à des températures de fermentation. Ces bières-là, les lagers, je ne peux plus les faire en été. J'arrivais à en faire jusqu'au mois de mai, mais là maintenant je me rends compte que ces bières-là je pourrais les fabriquer seulement en hiver jusqu'à la fin avril et qu'après ce sera terminé, ce sera pas possible quoi. Et de toute façon historiquement on faisait pas de bière en été. La saison brassicole démarrait à partir du mois d'octobre qui durait jusqu'en mars avril de l'année suivante où on arrêtait et à ce moment-là on démarrait les travaux des champs pour faire pousser l'orge et les matières premières nécessaires pour pouvoir refaire de la bière à l'automne et en hiver.
4: Reportage de Philippe Graziani. Si maintenant même le produit qui est censé nous rafraîchir souffre lui-même de la chaleur, où va-t-on ? Reportage complet dans l'info d'ici Limousin à 7h30.
1: On peut se rafraîchir avec de l'eau aussi.
4: Aussi, hein. Bien
1: bon,
4: sûr.
1: Allez, on revient un instant au sport pour finir.
4: Oui, avec le handball féminin, là aussi, il y a de quoi déboucher le champagne, peut-être, toujours avec modération, on est d'accord, pour les Panthères de Feu de Saint-Junien-Rochechouart en NEF. C'est du handball féminin, donc elles ont battu Bléré 35 à 24 hier soir, et elles ont décroché leur billet pour la D2. Bravo aux Panthères de Feu de Saint-Junien-Rochechouart. En football, la JA Hill se qualifie pour les demi-finales de la Coupe de Nouvelle-Aquitaine en battant Neuillabier 1-0, c'était hier aussi. Le paracyclisme tandem, épreuve dans le Gard ce week-end. Hier, c'était la course en ligne, en tandem pour le duo du Limousin, Élie de Carvalho et Michael Guichard, que l'on va surtout suivre ce dimanche matin sur le contre-la-montre, car c'est l'épreuve qu'ils affectionnent tout particulièrement. Premier départ dans une demi-heure, à 8h30. Et puis le tennis à Roland-Garros, c'est fini pour le Français Moïse Kouamé, 17 ans, qui a fait forte impression sur ce tournoi, qui a dû s'incliner hier. En revanche, Diane Perry poursuit son rêve parisien, la Française de 23 ans, 92e mondiale, sinon elle serait à la retraite depuis...
1: Voilà ce que ça donne la bière. Hein.
4: C'est ça. Elle s'est qualifiée pour la première fois de sa carrière hier en huitième de finale d'un tournoi du Grand Chelem. Bravo à elle également.
1: Allez Diane, on est tous avec toi. C'est bien de penser à elle.
4: Exactement.
1: L'encourager.
4: 23 ans, voilà, 92e mondiale et un chemin qui se poursuit. C'est d'ailleurs la seule Française qui reste en lice dans ce tournoi à la fin de la première semaine.
1: Bon
4: on l'a dit, la météo va, les températures vont s'orienter à la baisse un petit peu dès aujourd'hui. Hein.
1: Dès aujourd'hui, ça baisse en Haute-Vienne. Au meilleur de la journée, cet après-midi, on aura de 23 à 26 degrés. On a largement perdu 10 degrés quand même, ou pas loin, ou 9. Ouais. 28 sur le bassin de Brive, ce sera le maximum pour cet après-midi, avec un ciel qui reste nuageux. Le soleil réussira à faire quelques apparitions cet après-midi. On est sous un flux d'ouest à nord-ouest, avec un petit vent légèrement modéré, qui nous rafraîchit donc. Quelques gouttes sont possibles sur les Monnets d'Hyères, le plateau de Millevaches, et la moyenne Corrèze cet après-midi. Un coup d'œil pour demain, le soleil revient. L'après-midi, le ciel sera voilé, les températures ne vont pas remonter. Et puis mardi, le ciel sera nuageux, il apportera quelques averses et ça va faire du bien à la nature.
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1: Un joli souvenir, Macumba, avec le Toulousain Jean-Pierre Madère. Et juste après, nous allons jouer avec Le Mot qui manque et Julien Clerc. On a encore un joli cadeau à vous offrir, très utile pour les périodes de chaleur. Voilà, on verra ça dans un instant. Et on vous souhaite de passer un très bon dimanche avec nous.

0: Il est 8h10.
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0: Et on est reparti avec le mot qui manque. Vous allez devoir découvrir le mot qui manque dans cette chanson de Julien Clerc. Le mot a été remplacé par un bruit. Écoutez bien.

Ah, si vous nous dites quel est le mot qui manque, vous gagnerez un ventilateur brumisateur. Voilà, très utile pour l'été. On réécoute tout de suite. Je vous donne pas d'indice, c'est vraiment très facile.

0: Voilà, femme, je vous aime, de Julien Clerc. Quel est le mot qui manque? Appelez-nous au 05 55 34 5000. Vous gagnerez votre ventilateur brumisateur. Ce matin, c'est Maïssa qui vous répond.
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0: On va voir comment utiliser une intelligence artificielle en toute sécurité ce matin dans Vie numérique, vie privée, avec Valentine Letesse. Alors Valentine, vous nous expliquez comment nous en servir sans mettre en danger nos données personnelles. C'est ça qui est important.
5: Commencez par bien choisir votre IA générative. Toutes ne proposent pas les mêmes fonctionnalités. Elles vous sont détaillées dans la politique de confidentialité. Certaines vous obligent, par exemple, à créer un compte. D'autres non, je vous les recommande. Vous pouvez aussi les tester avant de faire votre choix, notamment grâce au site du gouvernement Compare IA. Vous pouvez comparer donc les réponses des différentes intelligences artificielles disponibles sur le marché. Claude par Anthropique, Le Chat développé par Mistral ou encore DeepSeek. Mais n'oubliez jamais, peu importe l'outil, toutes les IA peuvent se tromper. Il est donc essentiel de vérifier les informations fournies par une intelligence artificielle. Je vous conseille aussi d'activer le mode source à chacune de vos questions. L'IA vous donnera les liens internet des informations qu'elle vous a fournies. L'option est déjà automatiquement activée, par exemple sur ChatGPT.
0: Et lorsqu'on utilise ensuite une intelligence artificielle, à quoi faut-il faire attention ?
5: À tout ce que vous écrivez, insiste la CNIL, la Commission nationale de l'informatique et des libertés. Évitez de partager des données personnelles dans vos prompts, c'est le nom des textes et des questions envoyées à une IA. Ne lui donnez pas votre nom, votre métier précis ou encore votre adresse. Attention également aux documents partagés, un bulletin de salaire, une analyse biologique. Toute information sera stockée. D'abord pour améliorer les IA, leur développement ne s'arrête jamais, même si vous pouvez de plus en plus souvent vous y opposer dans les paramètres d'utilisation. Elles sont aussi conservées, ces informations, lorsque vous avez créé un compte sur l'un de ces outils. Pour que l'IA vous réponde par rapport à vos conversations précédentes. Si vous lui avez déjà confié que vous aviez un petit ami, par exemple, et son nom, elle sera capable de vous parler de votre ami Christophe. Voilà pourquoi il est aussi conseillé de régulièrement supprimer ses traces, son historique et son compte lorsqu'on n'en a plus besoin.
0: Merci Valentine Letesse. Alors comment repérer vos traces sur internet et les effacer? On vous répond justement sur icilimousin.fr. Dans la liste des émissions, vous choisissez la lettre V comme vie numérique, vie privée. C'est à qui le tour, ça c'est la nouvelle chanson de Mylène Farmer. Juste après, ce sera le conseil lecture de votre week-end.

0: C'est à qui le tour, la nouvelle chanson de Mylène Farmer. Et tout de suite, on va prendre un bon livre.
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0: Le conseil lecture d'aujourd'hui, c'est celui de Morgane Descamps, professeure d'EMI, éducation aux médias et à l'information, et documentaliste. Morgane, aujourd'hui, vous allez nous présenter Les Extraordinaires, un ouvrage de Julien Sandrel, paru chez Calman Lévy.
3: Effectivement, Les Extraordinaires, c'est l'histoire d'un groupe de personnes qui n'ont absolument rien en commun, si ce n'est un souhait, c'est celui de devenir astronaute. Tout commence avec l'histoire d'Anna qui, dès l'âge de 6 ans, décide qu'elle veut devenir astronaute et elle le dit à tout le monde. Beaucoup de personnes d'ailleurs se moquent d'elle. C'est à une époque où être astronaute, c'est un métier uniquement réservé pour les hommes et pas pour les femmes. Et donc, quand cette petite Anna, du haut de ses 6 ans, dit qu'elle veut devenir astronaute, évidemment, elle se fait moquer d'elle. Sauf que plus de 40 ans plus tard, Anna a construit sa vie, elle n'est pas devenue astronaute, mais le jour de son anniversaire, ses amis décident de lui faire une surprise et ils l'ont inscrite justement pour qu'elle intègre un programme de l'Agence spatiale européenne qui cherche à recruter de nouveaux futurs astronautes. Donc tout commence avec elle et ensuite on découvre d'autres personnages qui sont dans la même optique qu'elle et qui ont donc aussi envie de devenir astronaute et qui vont également passer tous ces tests et ces concours de l'Agence spatiale européenne. On découvre des personnages et avec eux l'entraide, l'amitié, l'humanité, et on voit que ils sont dans un processus de recrutement scientifique, mais c'est pas non plus impossible à comprendre. On arrive à comprendre quand même ce qu'ils traversent. Et on voit que chaque personnage a vécu sa propre vie et a ses propres casseroles avec lui, mais qu'ils ont un souhait, un rêve, et que ensemble ils vont se construire une famille et tout faire pour réaliser ce rêve. Alors bien sûr, ils sont au courant qu'ils pourront pas tous devenir astronautes parce qu'ils sont trop nombreux pour ça. Il n'y a pas autant de place, mais en tout cas. Ils veulent tous faire en sorte d'y arriver. Et dans ce roman qui est rempli d'humanité, on a toute une dernière partie qui est un petit peu sur un aspect un petit peu enquête à laquelle je ne m'attendais pas du tout et qui va permettre de donner un peu une autre dimension au roman. Je peux pas dire sur quoi portera l'enquête évidemment, mais une fois que c'est amorcé, on se rend compte qu'il y a plein de billes qui étaient laissées dans les chapitres suivants. Voilà, c'est un très beau roman que je conseille et qui nous rappelle surtout qu'il faut croire en nos rêves et qu'il n'y a absolument pas d'âge pour les réaliser.
0: Les Extraordinaires de Julien Sandrel, c'est paru chez Calman Lévy.

0: ça, In Your Name, c'était Terence Trent D'Arby. Dans une minute, on va jouer avec Gwenola.
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0: J'aime bien ce petit bruitage étoile, comme la baguette magique d'une fée, n'est-ce pas, Gwenola?
1: Oui, bonjour.
0: Bonjour. Comment ça va?
1: Ah, ça va très bien. Je suis à la fenêtre de mon jardin. Comme ça, je prends le frais en attendant de vous parler. Voilà.
0: Et j'entends les oiseaux. On entend
1: les oiseaux. J'ai mes poules qui sont juste là. Voilà. Ça fait du bien.
0: C'est bien agréable. Vous habitez Gwenola, et vous allez nous dire quel est le mot qui manque.
1: Fragile.
0: Fragile.

0: Très beau. Alors, on entendait les oiseaux en plus dans la chanson de Julien Clerc. Ça va très bien, ça va très bien ensemble. On vous offre donc ce petit ventilateur brumisateur qui vous sera très utile pour l'été. Donc, il est tout petit, mais il est bien agréable et bien pratique.
1: Bien pratique, sûrement, oui.
0: On vous souhaite de passer un très bon dimanche, Gwenola.
1: Je vous remercie, à vous aussi, à toute l'équipe.
0: Merci, à très très bientôt.
1: Au revoir.
0: Au revoir.

0: We Will Rock You, c'était Queen. Il est 8h30. Belle journée.
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0: À suivre dans l'info en Limousin, Alain Ginesté.
3: Quand la bière limousine a elle-même du mal à supporter la chaleur. Insolite reportage à suivre en Corrèze alors que l'épisode de très forte chaleur s'achève. C'est à suivre après le 90 secondes info de Valentine Letesse. La bière a aussi coulé à flot cette nuit et pas qu'à Paris.
0: Des étoiles plein les yeux, deuxième sacre consécutif du Paris Saint-Germain en Ligue des Champions de foot après une victoire au tir au but contre Arsenal.
4: J'aime trop ce club, j'aime trop ce club. Et c'est pas fini, la deuxième elle est là et on va continuer à bosser et on ira chercher la troisième.
0: La promesse de Désiré Doué avant de présenter cet après-midi la coupe aux grandes oreilles sur le Champ de Mars à Paris. La fête dans un nuage de fumigène aussi, plus de 400 interpellations à travers la France et des pillages de magasins à Rennes, Strasbourg, Clermont-Ferrand ou encore Grenoble, selon le ministère de l'Intérieur. 7 policiers ont également été blessés. 75 milliards d'euros d'investissement dans les Hauts-de-France. Si le japonais SoftBank choisit notre pays pour construire ses nouveaux data centers, c'est grâce à notre production d'électricité particulièrement abondante, décarbonée à 95% et indispensable à ses futurs serveurs informatiques. Les cigarettes quittent les lièvres des Français. Un chiffre pour l'illustrer en cette journée mondiale sans tabac. Moins d'un adulte sur 5 désormais fume au quotidien. Selon l'Observatoire des drogues et des tendances addictives. C'est le niveau le plus faible depuis l'année 2000. Fin de l'aventure Roland-Garros pour Moïse Kouamé. Révélation du tennis français sur ce tournoi. Le joueur de 17 ans a été éliminé hier soir au troisième tour. Reste une seule tricolore en lice. Diane Paris, elle jouera demain les premiers huitièmes de finale d'un tournoi du Grand Chelem de sa carrière. Et puis n'oubliez pas d'appeler votre maman ce dimanche pour lui souhaiter une très bonne fête des mères.
3: Merci Valentine Letesse.
0: Dans l'info d'ici Limousin, voilà que la chaleur fait aussi beaucoup de mal à la bière.
3: Gros coup de chaud cette semaine pour de nombreuses activités, on en a parlé sur ici Limousin bien sûr, parmi lesquelles le brassage de la bière, c'est peut-être plus étonnant. C'est le cas par exemple à la brasserie des Anges à Chamboulive en Corrèze, où Stéphanie Coulanges fait de la bière à l'ancienne, et ça lui coûte beaucoup, Philippe Graziani.
5: Oui, et quand il fait très chaud, brasser à la force des bras uniquement devient très éprouvant, sans parler de la chaleur que Stéphanie Coulanges doit supporter.
6: La cuisson se fait au feu de bois, donc j'allume le feu le matin, et je l'éteins en fin de journée, entre 18 et 20 heures, quoi, voilà. Donc, effectivement, toute la journée à côté du feu, c'est pas facile.
5: Elle a placé un thermomètre à 50 cm de son chaudron de cuivre, il affiche 70 degrés. Une fournaise d'autant plus insupportable qu'elle ne trouve pas en ce moment de fraîcheur en s'écartant. Qui plus est, cette canicule ne fait pas bon ménage avec la bière elle-même.
6: Il faut absolument être capable de maîtriser les températures de fermentation. Donc les bières de fermentation basse qui demandent des températures plus basses pendant la durée de la fermentation, ben je les ferai qu'en hiver.
5: Comme tous ses confrères, Stéphanie Coulanges a équipé sa brasserie d'une climatisation pour pallier cette hausse des températures. Encore faut-il que celle-ci fonctionne.
6: Visiblement, cette nuit, il y a une petite coupure d'élec qui n'a pas dû durer très longtemps, mais la clim ne s'est pas enclenchée. Donc ce matin, la température... Alors, je pense que ça passera quand même, mais c'est un risque et c'est toujours quelque chose à surveiller, quoi.
5: Et clim ou pas, fabriquer certains types de bières n'est guère envisageable en ce moment. Stéphanie Coulanges a renoncé à brasser sa Pils très légère, idéale à boire en été.
3: Ici Limousin en Corrèze avec ce reportage de Philippe Graziani dont on n'a pas de nouvelles depuis ce reportage, je ne sais pas où.
0: Dans l'actualité aussi, une nouvelle action de L214 hier à Limoges.
3: Ils se sont mobilisés devant l'hypermarché Leclerc de Limoges Nord. Les militants de l'association de protection animale voulaient dénoncer les conditions d'élevage et d'abattage des porcs vendus par l'enseigne. On y reviendra tout à l'heure dans le journal de 9h. On viendra aussi sur la manif multirégionale d'hier à Clermont-Ferrand pour dénoncer l'abandon des petites lignes SNCF, comme celle par exemple qui relie Limoges à Angoulême, qui est à l'arrêt depuis 2019. Et la météo pour aujourd'hui, bon, Philippe Graziani et la bière peuvent se rassurer, on va vers une baisse des températures, déjà amorcée d'ailleurs. Hein.
0: Oui, ce sera plus facile de brasser la bière, de faire de la fumaison aussi, les fumaisons à froid, ça nécessite des températures relativement basses. Bref, on s'éloigne de la table pour regarder le ciel qui devrait rester plutôt gris aujourd'hui, même si le soleil réussira à faire quelques apparitions cet après-midi. On a un petit vent d'ouest à nord-ouest, généralement modéré, qui rafraîchit donc les températures. On aura cet après-midi après-midi, 22 degrés sur les monts de Blond et dans Bazac, 23 à 26 ailleurs en Haute-Vienne comme en Corrèze, avec le maximum 28 sur le bassin de Brive. À noter que quelques gouttes sont possibles sur les Monédières, le plateau de Millevaches et la moyenne Corrèze. Demain, a priori, la journée sera plutôt ensoleillée, mais les températures ne vont pas remonter. Et puis mardi, nous aurons beaucoup de nuages qui vont apporter les premières averses qui vont nous faire du bien.
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0: Dans un instant, nous allons faire un tour à Saint-Viance pour parler du Salon du Livre Jeunesse qui se déroule aujourd'hui. Après France Gall.

0: Il est 8h39.
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0: Et tout de suite, on va évoquer le salon de livres jeunesse organisé à Saint-Viance par l'association ALC. Et pour nous en parler, Didier Labille, qui est le secrétaire de cette association, est avec nous. Bonjour Didier.
3: Bonjour tout le monde. Bonne fête à toutes les mamans et merci de l'accueillir.
0: Oh là là, on vous entend super mal, Didier.
3: Oui, écoutez,
0: rapprochez-vous.
3: Pourtant, tranquille à Saint-Viance, qui est une super commune.
0: Parlez bien dans le téléphone, Didier, on vous entend très très mal.
3: D'accord.
0: Voilà, parlez tout près. Voilà. Donc, vous allez commencer par nous présenter l'association ALC. ALC, ça veut dire Association littéraire et culturelle.
3: Et culturelle, voilà. C'est monsieur le maire de Saint-Viance qui, avec une de ses adjointes, voulait absolument faire bouger la culture. Et il se trouve que madame Marchive, Françoise, et moi-même Didier Labille, donc, qui sommes un peu de Saint-Viance, on a dit bah banco, pourquoi pas. Donc, l'association a d'abord commencé avec donc cette adjointe qui s'appelle Sandrine Galopin, qui voulait développer une dictée publique à Saint-Viance. Et d'ailleurs, nous aurons notre troisième version le samedi 10 octobre, si ça intéresse des gens de venir plancher. Alors, on cherche un parrain pour l'instant. Ce sera plutôt une dictée sur le thème du sport. On essaie de voir ça. Nous, la première, c'était Monsieur Malaval qui avait été notre parrain. Enfin, bref. Voilà. Donc, et puis, comme nous sommes auteurs avec Madame Marchive également de petits livrets pour jeunesse, on s'est dit pourquoi pas faire également un autre salon du livre dans la région puisqu'il y en a quelques-uns, mais sincèrement aucun comme le nôtre puisque en même temps nous faisons intervenir les écoles de la région. Et là, vraiment, c'est devenu, là, c'est notre deuxième salon, c'est devenu quelque chose de fabuleux, quoi. C'est-à-dire qu'il y a une vingtaine d'interventions dans les écoles, également le centre de loisirs. Alors, cette année, notre thème, on va y revenir, c'était animaux et créatures fantastiques. Et vraiment, ça démarre sur les chapeaux de roue. Voilà, je vois les auteurs qui arrivent les uns après les autres. On a fait une exposition dans la salle de tous les travaux que les enfants ont fait. Vraiment, on est très contents. On remercie d'ailleurs tous les enseignants et toutes les enseignantes de ces écoles qui ont participé à l'activité.
0: Voilà, donc ça se passe aujourd'hui, c'est à Saint-Viance, à la salle polyvalente, le salon du livre jeunesse. Vous avez combien d'auteurs ?
3: Alors, c'est à la salle polyvalente, mais c'est également parce que on a une grande salle et comme on y mène des ateliers également, on a réparti sur deux autres pôles, le pont de Saint-Viance, que peut-être certains connaissent, qu'on a renommé bien sûr le pont des Arts, là où nous avons deux auteurs saint-viançois qui ne sont pas forcément en jeunesse, mais on a valorisé un petit peu le cru de la commune. Et également un jeune homme qui fait des créations d'objets en bois au laser, etc. sous le pont, donc, et également au-dessus de la médiathèque, là où nous avons des auteurs qui mènent également des ateliers, notamment manga, avec Virginie Mégescaz, de bande dessinée et avec McFly. Enfin bref, nous avons 31 auteurs dont deux éditeurs.
0: Voilà, donc, et le thème de cette année, vous le disiez tout à l'heure, c'est animaux et créatures fantastiques. On n'a plus trop le temps d'en parler davantage, Didier. Je rappelle, donc, c'est à Saint-Viance aujourd'hui, salon du livre jeunesse, placé sous le parrainage de Valentin Delbreuil, l'auteur. Voilà. On vous souhaite de passer une très belle journée et on dit, donc, tous ceux qui sont amoureux du livre et notamment du livre jeunesse, rendez-vous à Saint-Viance aujourd'hui. Merci, Didier.
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0: Dans un instant, on va retrouver notre coach sportif, Nordine Attab, tout en douceur, comme d'habitude. Ce sera juste après Ten Sharp et You.

0: You, c'était Ten Sharp.
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0: Et si aujourd'hui on ne vous demandait pas de faire de sport, mais simplement de vous lever? Nordine Attab, dans 2 minutes pour être en forme, nous lance un défi simple à tester dès maintenant.
3: On passe beaucoup de temps assis, au travail, dans les transports, à la maison, bref, nous restons trop souvent, trop longtemps, sans bouger. Alors aujourd'hui, je vous propose un petit défi, le défi 30.2. Qu'est-ce que c'est? Toutes les 30 minutes, vous vous levez pendant 2 minutes. Pas besoin de tenue de sport, pas besoin de matériel, juste se lever et bouger un peu. Et ce, du matin au soir, à partir du moment où vous vous levez, jusqu'à l'heure de se coucher, et peu importe l'endroit où vous êtes. Alors bien sûr, durant ces 2 minutes, on va pas rester statique, hein. Par exemple, vous pouvez effectuer de la marche active, sur place ou dans la pièce. Pendant 2 minutes, vous marchez, vous vous déplacez et vous relancez le corps. Et grâce à ça, vous allez améliorer la circulation sanguine. Bref, c'est un réveil musculaire et bien entendu, ça dure 2 minutes.
0: Seulement 2 minutes, est-ce que ça change vraiment quelque chose?
3: Alors oui, parce que c'est répété plusieurs fois dans la journée. On casse les temps d'inactivité, on relance la circulation sanguine et on réveille les muscles. Et surtout, on remet du mouvement dans une journée trop souvent figée. Alors, ça me donne une idée de... autre défi, alors toujours à l'intérieur de ces 2 minutes-là, mais cette fois-ci pour pouvoir délier le haut du corps. Et pour ça, on se relève et à partir de là, vous allez dessiner des cercles avec les épaules. En haussant les épaules, vous passez vers l'avant, vers le bas et vers l'arrière. Et comme ceci, vous effectuez quelques cercles en marche avant et quelques cercles en marche arrière. Et bien entendu, durant 2 minutes. Et grâce à ça, vous allez détendre la partie haute du dos, avec notamment les trapèzes. Et bien entendu, vous améliorez votre posture. Au final, on ne cherche pas la performance, mais la régularité. On

0: cassent les longues périodes assises et je vous assure que 2 minutes peuvent faire la différence si on les répète. Donc aujourd'hui, on se relève pour le défi. Allez, à vous de jouer.
1: Merci Nordine Atab, on adore ces conseils, toujours tout en douceur. Recommence-moi, voici Santa. Juste après, j'aurai des places de théâtre à vous offrir pour rire. Bon dimanche.

Recommence-moi, c'était Santa. Tout de suite, on va vous offrir deux places pour aller à la Comédie de Limoges. C'est le petit théâtre qui se trouve dans le quartier de la Cité, le quartier de la Cathédrale, et qui propose des comédies. C'est toujours pour rire, pour passer un bon moment. Et la semaine prochaine, du 5 au 6 juin, c'est le week-end prochain, la Comédie de Limoges accueille la pièce « Mon psy chéri ». Et tout de suite, on va vous offrir deux places pour aller voir cette pièce le samedi à 20h33. L'histoire, c'est l'histoire de deux garçons, Romain et Alexandre, qui sont en couple et qui ont besoin d'une thérapie de couple. Romain refuse parce qu'il veut pas mettre des sous pour aller voir un psy. Donc il a dit, c'est moi qui serai notre thérapeute de couple. Alors, est-ce qu'il va faire la part des choses? Non. Est-ce que ça donne une comédie absurde et déjantée? Oui. Une comédie sur la santé mentale, la paternité, l'argent, surtout celui qu'on veut pas dépenser. Voilà, donc c'est pour rire, ça s'appelle Mon psy chéri. Ce sera à la Comédie de Limoges du 5 au 6 juin prochain. On vous offre tout de suite deux places pour aller voir cette comédie samedi à 20h33. Vous nous appelez au 05 55 34 5000. 05 55 34 5000.

0: A girl will be a woman, c'était Urge Overkill et c'est Jean-Marie de Limoges qui ira à la Comédie de Limoges samedi prochain à Notre Santé. Tout de suite, c'est l'horoscope de Catherine Viguier. On peut constater que la lune est belle, Catherine.
1: Ah oui, elle est pleine, c'est la pleine lune au Sagittaire. Bélier, l'occasion de vous dépayser et de vous enrichir en rencontrant d'autres gens. Taureau, vous prenez soin de votre esprit et de votre corps. Et oui, soyez votre meilleur ami. Gémeaux, il se passe quelque chose d'important sur le plan relationnel. Soyez attentif. Cancer, on loue votre gentillesse. Vous êtes au service de tous, de toutes, sans vous oublier d'ailleurs. Lion, vous êtes félicité, plébiscité, sans doute aimé aussi, et vous réagissez avec brio, avec classe. Vierge, votre foyer est super valorisé, il va falloir vous adapter, famille et lieu de vie. Balance, alors c'est une très belle journée, hein, libératrice, prenez l'air, bougez, cultivez-vous. Scorpion, une belle journée pour vous aussi, dédiée à votre trésorerie, avec de bonnes opérations. Sagittaire, avec une pleine lune qui vous insuffle un nouveau souffle, c'est à vous de jouer. Capricorne, au second plan en attendant d'être en pleine lumière, soignez vos mots M-A-U-X. Verseau, vous allez aimer ce jour, il vous réussit, avec des alliés hyper fiables à vos côtés. Poisson, on vous fait une proposition pour un avenir plus attractif, plus intéressant. Et pour nous tous, on retrouve et on la suit, notre petite flamme.
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0: Bon dimanche, il est 9h. Les infos, Alain Ginestet, on est les champions.
3: Ils l'ont fait, les supporters du Paris Saint-Germain peuvent chanter à la gloire de leur club qui a remporté hier soir la deuxième ligue des champions de football d'affilée. Match avec un suspense à couper au couteau et finalement une victoire au tir au but face à Arsenal. Un doublé historique et une victoire qui ont donné lieu à des scènes de liesse un petit peu partout en France et aussi à des scènes de pillage et d'affrontements. Plus de 400 interpellations à travers le pays avec 7 policiers blessés. À Metz, un jeune homme de 19 ans est en état de mort cérébrale après une rixe dans le centre-ville, une bagarre. 3 personnes ont aussi été interpellées. La fête aussi hier soir dans les rues de Limoges. Les pompiers recensent 2 ou 3 blessés légers sur la voie publique. Ils sont aussi intervenus sur un feu de voiture vers 2h30 sans qu'on sache s'il y a un lien avec les festivités de la nuit. À Paris, une grande fête populaire est organisée cet après-midi au Champ de Mars. Les champions d'Europe sont aussi reçus à l'Élysée par Emmanuel Macron vers 18h avant une soirée de célébration au Parc des Princes. Puisqu'on parle sport, notez aussi qu'en tennis à Roland-Garros, c'est fini pour le français Moïse Kouamé, 17 ans, qui a fait sensation pour son premier tournoi. Il ne reste plus qu'un représentant du clan tricolore, en l'occurrence une représentante, Diane Paris, 23 ans, 92e joueuse mondiale. Elle s'est qualifiée pour la première fois de sa carrière en 8e de finale d'un tournoi du Grand Chelem. On parlera aussi des sports en Limousin dans moins de 5 minutes, dans 4 minutes, dans ici Limousin Sport.
0: Non au port industriel.
3: Les militants de l'association de protection animale L214 voulaient dénoncer les conditions d'élevage et d'abattage des porcs vendus par l'enseigne Leclerc hier. Ils ont fait ça dans plusieurs supermarchés de France ou devant. Et Laurence Caillet à Limoges, ils étaient à l'hypermarché Leclerc de Limoges Nord.
4: Devant le magasin, 7 militants en gilet orange et des pancartes montrent des cochons en cage sanguinolents.
5: On voit des truies qui sont dans des cages toute leur vie, qui ne peuvent même pas se retourner. C'est aussi des mutilations systématiques sur les porcelets.
4: Alban Rocher représente L214 en Limousin. Elle parle d'animaux issus d'une dizaine d'élevages français. Les militants demandent donc à Leclerc de changer de fournisseur et de respecter plusieurs critères.
5: La fin des mutilations systématiques sur les porcelets, la fin de l'élevage en cage détruit reproductrice. Aujourd'hui, Leclerc a les moyens économiques et financiers d'entamer cette transition. En fait, il n'y a vraiment plus d'excuses et il n'y a plus de raison d'attendre. Là, il est temps de répondre aux attentes sur la question de l'élevage intensif.
4: Les militants veulent surtout sensibiliser les clients. Ils leur demandent de coller des tracts sur les viandes Leclerc en rayon. Mais dans le magasin, aucun tract collé. Les employés les retirent et les consommateurs s'intéressent encore peu aux conditions d'élevage.
6: On est tous pareils, on a du mal à finir les fins de mois et dont on essaye d'acheter de la viande limousine. Mais on ne peut pas toujours, vu les budgets qu'on a, on fait très très attention.
4: Les bénévoles de L214 restent fiers de leurs échanges avec les clients. Selon eux, petit à petit, Leclerc finira par céder.
3: Un reportage Garance Caillère retrouvé sur ici.fr. À Brive, un ancien moniteur du centre équestre de l'Éperon des Crêtes a été condamné à 10 ans de réclusion criminelle pour plusieurs viols et agressions sexuelles sur mineurs. Verdict de la cour criminelle de Corrèze hier matin. Après 4 jours d'audience à huis clos, l'homme qui a aujourd'hui 43 ans a maintenant 10 jours. Pour faire appel.
0: Il faut sauver les petites lignes SNCF.
3: C'était le mot d'ordre de la manif plurirégionale, si l'on peut dire, qui a réuni environ 200 personnes hier devant la gare de Clermont-Ferrand pour dénoncer donc l'abandon des petites lignes SNCF. Il y avait d'ailleurs des militants d'Angoulême qui demandent une réouverture de la ligne Angoulême-Limoges, qui est à l'arrêt depuis 6 ans maintenant. Et d'autres ailleurs en France et en Limousin sont menacés, dénonce Thierry Nière, le secrétaire général de la Fédération CGT des cheminots.
7: L'enjeu, c'est que, au rythme où vont les choses, on peut craindre que ces lignes, si rien n'est fait, pourraient être complètement supprimées. Donc nous, nous alertons sur le risque de supprimer à la fois l'accès au train dans les zones au-delà des métropoles. Nous alertons sur le risque de ne plus permettre l'accès au mode de transport le moins polluant à un plus grand nombre de Françaises et Français, parce que à la fois il y a une appétence pour le train qui s'est largement exprimée ces derniers temps, mais en plus ça répond des enjeux environnementaux, mais ça répond aussi d'une revitalisation des territoires. Donc oui, nous considérons que le train public a de l'avenir, que les cheminotes et les cheminots ont de l'avenir, et pour ça il y a des moyens. Donc nous appelons donc avec les usagers, avec les forces politiques progressistes, à travailler à une loi de programmation pluriannuelle de financement. Nous allons pousser en ce sens et continuer les batailles locales et territoriales.
3: Une belle nouvelle pour l'économie française ce matin avec une promesse d'investissement record en France. Le japonais SoftBank annonce un investissement de, tenez-vous bien, 75 milliards d'euros en France dans les infrastructures liées à l'IA, l'intelligence artificielle. C'est le président de l'entreprise qui le dit ce matin à la tribune dimanche avant le sommet Choose France qui s'ouvre demain à Paris.
0: Ici Limousin Sport avec d'abord le handball féminin.
3: En National 1 féminine, bravo aux Panthères de Feu de Saint-Junien-Rochechouart qui ont battu Bléré 35-24 hier soir, mais qui surtout décrochent leur billet pour la D2. En football, la JAIL se qualifie pour les demi-finales de la Coupe Nouvelle-Aquitaine en battant Nuaille-Biet 1-0. Le rugby, hier, les filles du Stade Toulousain ont battu Montpellier 52-14. Le stade enregistrait le retour des internationales après le tournoi des nation féminin, perdu d'ailleurs par le 15 de France. Et parmi les joueuses de retour, évidemment, l'ouvreuse arédienne Lina Kerroua, Michael Chaillou.
8: La demi d'ouverture a passé le cap des 30 sélections avec le 15 de France cette année, en disputant son 31e match international contre les Anglaises. Un tournoi où, comme l'ensemble du groupe, elle a montré un beau visage.
9: Je pense qu'on est monté crescendo dans les matchs, parce qu'au final, depuis janvier, on avait fait une semaine et après, on s'est juste retrouvé avant le tournoi, donc il fallait prendre des automatismes, il y avait beaucoup de nouvelles joueuse.
8: En étant, c'est rageant, oui, mais presque capable de faire jeu égal avec les Anglaises, même si à la fin l'écart est important, 43-28 pour cette défaite.
9: Voilà, aujourd'hui il manque encore, tu l'as dit, on a encore perdu, donc il manque forcément quelque chose. Voilà, on s'améliore dans notre jeu de jour en jour, mais la marche est encore un peu haute.
8: Lina Kerroua est rentrée durant la partie. C'est d'ailleurs son rôle, finisseuse. Sur les 4 matchs disputés du tournoi, elle était sur le banc.
9: Quand on est en équipe de France, c'est qu'on a l'habitude de jouer beaucoup en club et de faire des matchs quasiment plein tous les week-ends. Donc forcément que ça change de passer d'une situation à une autre. Dans l'appréhension du match, c'est forcément différent parce qu'on n'a pas cette pression de bien faire dès les premières minutes. Et après, on a vu que là, sur les matchs du tournoi, les remplaçantes ont eu un rôle hyper important dans les premiers matchs. Le match était accroché et le rôle de remplaçante, il n'est pas à dénigrer. C'est ça aussi qu'il faut comprendre, c'est que les remplaçantes, on est quand même importantes dans le match.
8: Un rôle qu'elle a apprécié, comme d'ailleurs les conseils du nouveau staff de l'équipe de France.
9: Ce tournoi, j'ai surtout appris dans la manière de jouer. Notre entraîneur des trois quarts, Gérald, il nous a appris vraiment beaucoup de choses sur l'attaque de ligne, même en défense sur le troisième rideau, des choses comme ça. J'ai progressé, je pense, pendant ces 6 semaines. Ouais.
8: Maintenant, la joueuse arédienne a basculé sur une fin de saison excitante avec son club, le Stade Toulousain. L'équipe a validé son ticket pour les demi-finales il y a déjà 2 journées.
9: Oui, c'est sûr que la fin de saison va être hyper importante. Pour l'instant, on est deuxième, mais on va jouer le match de la première place à la dernière journée contre Clermont, donc ça sera un peu un quart de finale, on va dire. Il faut être concentré, il faut vite basculer, il faut surtout vite penser au championnat parce qu'il va être très serré dans la fin de saison. La demi, ça va être chaud quand on reçoit Bordeaux ou Blagnac, ça va être des matchs une demi compliquée. Donc voilà, il faut être prête et il faut bien s'entraîner.
8: Après Montpellier, place donc un gros match contre Romagna la semaine prochaine, avant les phases finales, et on espère un titre. En tout cas, elle l'espère, la jeune joueuse de Haute-Vienne.
9: J'aimerais bien, surtout que j'ai perdu 4 finales. Il me tarde d'en gagner au moins une. Bon, après, il faut déjà être en finale, mais ça fait longtemps que j'attends d'être championne de France. Donc voilà, j'espère que ça sera pour cette année, mais il y a quand même des grosses équipes qui sont candidates pour l'être aussi.
8: De quoi rester en forme avant de repartir en équipe de France, on l'espère, avec une très incroyable tournée à vivre en Nouvelle-Zélande.
3: Une finale, ça ne se joue pas, ça se gagne. Parlez-en aux joueurs du PSG. Un mot de paracyclisme, c'est dans le Gard. Épreuve tout ce week-end. Hier, c'était la course en ligne, en tandem, pour le duo du Limousin, Élie de Carvalho et Michael Guichard, que l'on suit surtout ce matin sur le contre-la-montre. C'est en ce moment, ça se court à Méjane, c'est donc dans le Gard. Et pour la météo, ça y est, l'amorce de baisse des températures a commencé.
0: Oui, et c'est pas plus mal. Donc aujourd'hui, le ciel est nuageux, à très nuageux. Le ciel fera quand même quelques apparitions cet après-midi. On aura aussi peut-être quelques gouttes sur les Monédières, le plateau de Millevaches, la moyenne Corrèze. En Haute-Vienne, le temps devrait rester sec. Et pour les températures, en Corrèze, 28 sur le bassin de Brive, ça ce sera le maximum. Et puis ailleurs, on aura entre 23 et 26 degrés minimum sur les reliefs comme les monts de Blon et d'Ambazac où on aura 22 degrés. Demain, du soleil le matin, le ciel va se voiler l'après-midi. Température à peu près identique à celle d'aujourd'hui. Et puis mardi, des nuages et des averses aussi. La pluie qui va faire du bien un petit peu à tout le monde.
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0: Avec Joe Dassin, on va se plonger tout de suite dans les yeux d'Émilie.
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0: Monsieur Demilly, ça fait toujours du bien avec Joe Dassin, il est 9h13.
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0: Il s'appelle Jean-François, Bruno, Andori, Ryan ou Maria. Ce sont nos limousins formidables, limousins du bout du monde. À la fin de l'heure, on fera la connaissance de Maria qui nous vient de Pologne. Et puis sinon, nous avons un médecin urgentiste, un directeur de fromagerie, un chef de cuisinier, gérant de resto ou encore un consultant en informatique. Ce sont nos limousins formidables. On écoute leurs portraits. Ils sont signés Stéphane Pigato.
3: Jean-François Cueil, médecin urgentiste. Je suis chef de pôle urgence SAMU-SMUR pour les hôpitaux publics de la Haute-Vienne. Et je suis également le président de la protection civile de la Haute-Vienne.
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3: Aujourd'hui, à 55 ans, je me rends compte que ce qui a été mon fil conducteur, c'est d'essayer de donner. Donner, pour moi, c'est quelque chose qui est une évidence. Je semble être un peu plus à l'aise.
4: Et la médecine, alors assez étonnamment, c'est quelque chose qui était bien dans votre tête, mais qui n'est pas arrivé tout de suite après le bac. Vous vous êtes donné le temps, on va dire.
3: Ouais, le temps de l'hésitation, le temps de la découverte, le temps de l'adolescence. En fait, hein, c'est ça aussi qu'il faut
4: de
3: dire.
4: De profiter un peu de la vie.
3: De profiter un peu, la chance de partir tenter de faire des études à Paris, dans une filière qui n'était pas trop la mienne, de découvrir autre chose, de vivre, d'être chauffeur-livreur. Hein. C'est un métier que j'ai adoré, d'être chauffeur-livreur. Je faisais de la messagerie, je faisais des tournées sur Roquefort-Saint-Afrique depuis Limoges. Ça se méritait quand même, hein, partir à 4h du matin. Et puis une histoire de vie avec une compagne qui deviendra mon épouse et qu'il est toujours. La médecine s'est imposée et concours de médecine à Limoges et puis après on rentre dans un parcours peut-être un peu plus classique.
4: Voilà, donc aujourd'hui médecin urgentiste mais également, vous nous le disiez, président de la protection civile. Ça c'est un hasard de la vie, hein. Ça vous arrive un peu comme ça sans que vous y pensiez finalement.
3: Ouais, ça me tombe dessus parce que l'associatif, j'étais très impliqué dans une passion qui est la mienne, qui est le sport automobile. Et j'étais très impliqué dans le rallye du Limousin, à l'époque, qui était une manche de championnat de France des rallyes. Et c'est là que j'ai rencontré les bénévoles de la protection civile.
4: Qu'est-ce qui vous donne l'envie, finalement, de...
3: Ben, en fait, je me retrouve médecin sur le poste de secours du rallye du Limousin et médecin-chef avec ces bénévoles-là. Et je découvre des gens pour lesquels, d'emblée, je suis admiratif. Ils sont notaires, carreleurs, maçons, ingénieurs, pâtissiers, boulangers. Ils sont étudiants, bien évidemment. Ils sont jeunes retraités. Ils sont tous sauf médecins ou infirmiers ou aides-soignants. Et pour autant, avec un niveau de formation, une qualité de formation et un niveau d'investissement extraordinaire.
4: Ouais, vous pourriez pas choisir entre l'un des deux, finalement.
3: J'en serais incapable. Incapable.
4: Pourtant, un jour arrivera la retraite, hein, le moment de la retraite pour vous de votre métier d'urgentiste. Vous le quitterez quelque part, ce métier-là, ou vous y resterez toujours un petit peu? Est-ce qu'on peut devenir retraité quand on a été urgentiste?
3: Alors, là, à l'heure actuelle, au moment où on enregistre cette émission, je n'ai pas dormi et je sors de garde, et donc je vous répondrai, ah oui, monsieur, je vais le quitter, ce métier, bien sûr.
4: Mais
3: est-ce que ce métier à vie vous aura marqué? Est-ce que des souvenirs à vie vous auront marqué? Et est-ce que du coup cet engagement peut s'arrêter du jour au lendemain? J'en suis pas sûr.
4: Quand vous faites le parcours, alors il n'est pas encore fini, hein, le parcours d'urgentiste, mais quand vous regardez un peu dans le rétroviseur, quelle est la chose dont vous êtes le plus fier?
3: Si on ramène les choses à ma petite personne, évidemment que avoir fait quelques rencontres dans ma vie, comme celle de Jean-François Lefebvre, directeur général du CHU, ou comme celle de mes présidents de commission médicale d'établissement, je pense au professeur Manonègue, au professeur Salle, qui m'ont accompagné, qui m'ont donné cette mission de créer un pôle inter-établissement et d'arriver à fédérer une équipe sur toute notre Haute-Vienne, ça c'est quelque chose qui moi me rend fier. Parce que je me dis que nos concitoyens, qu'ils habitent à Saint-Junien, à Saint-Thierry ou à Limoges, ils payent tous la même tranche marginale d'imposition et par voie de conséquent, ils doivent tous avoir la même qualité.

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0: Les plaisirs des mots, des versions jazzy quand même, hein, avec Charles Aznavour. Et tout de suite, on écoute le portrait de Bruno.
1: Bruno Courriveau, dirigeant de la fromagerie Par Bruno à Brive.
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1: J'ai travaillé dans le meuble pour une franchise qui s'appelait Fly, hein, où j'ai travaillé pendant plus de 25 ans.
3: Mais c'était quoi? C'était la passion du meuble? C'était quelque chose, la passion du commerce? C'est arrivé par hasard le meuble?
1: Alors c'est arrivé par hasard. Bon, j'ai suivi mon beau-père qui a créé cette enseigne Fly. Je suis parti l'accompagner sur ce beau projet qui a duré pendant plus de 25 ans, malheureusement.
3: Vous dites malheureusement parce que la marque a périclité, les oui. magasins ont fermé. À ce moment-là, vous avez plus d'une cinquantaine d'années. Oui, et il faut vous réinventer. Qu'est-ce qui se passe à ce moment-là dans votre tête? Vous dites quoi exactement?
1: Un peu perdu, je vous cache pas.
3: J'imagine. Ouais.
1: Un peu perdu. Je savais qu'il fallait que je parte dans le commerce, hein, parce que c'est un domaine que je connais. Je ne savais pas trop où aller, soit l'hôtellerie, soit la restauration. Mais la restauration, c'était pas trop mon truc, hein, parce que il faut être vraiment dans ce métier. Et puis un jour, je suis tombé par hasard sur un magazine qui parlait du renouveau des fromagers en France. Cette idée a fait un peu titre dans ma tête et le projet est parti de ce magazine.
3: Vous repartez quasiment sur les bancs de l'école, entre guillemets, parce que vous n'y connaissez pas grand-chose en fromage. Alors, autant le commerce, vous maîtrisez.
1: Oui.
3: Autant le fromage, pas trop. Et donc, il faut vous reformer.
1: C'est vrai que je connaissais pas vraiment le fromage. J'ai suivi une formation avec eux, hein, me donnant une première approche de ce métier-là. Et après, je suis parti faire l'apprenti sous les Halles de Limoges. Ensuite, j'ai travaillé chez une fromagère, qui est une super fromagère à Bordeaux. Et également à Mérignac aussi, avec la fromagerie de Pierre. Et c'est là que j'ai appris ce métier. Et ce que je voulais vraiment, c'est travailler aussi, aborder le monde du fromage chez une fromagère. Mmh. Hein, parce que les femmes ont une certaine approche du fromage que les hommes n'ont pas. Et j'ai appris beaucoup de choses.
3: Donc alors, une fois que tout ça est passé, que vous vous êtes formé, la prochaine étape, c'était de trouver un lieu ici.
1: Absolument.
3: À Brive.
1: Ouais.
3: Donc là, on est en plein cœur, hein, de Brive, ouais. En face de l'abbatiale. Comment ça arrive,
1: ça a été
3: ça
1: très compliqué parce que je savais une chose, c'était l'emplacement qui était très important. J'ai eu beaucoup, beaucoup, beaucoup de mal à trouver cet emplacement et j'ai eu beaucoup de chance à un moment parce que j'ai des copains qui ont fait l'acquisition d'un bâtiment. Déjà, la situation était parfaite et quand je suis rentré dans ce local, j'ai tout de suite vu ce que je pouvais en faire.
3: Question qui fâche maintenant, lequel de tous ces fromages que vous avez dans la vitrine est
1: lequel
3: votre préféré?
1: Que je préfère? Si je devais en donner un, ça serait peut-être le Comté.
3: Comment vous appréhendez cette fin de vie dans le commerce?
1: Difficile. Alors, déjà pour mes clients, mais également parce que je travaille en direct avec certains producteurs, les affineurs. Je fais un peu de champagne, de vignerons, et maintenant j'ai une complexité avec certains vignerons. Tous ces gens vont beaucoup me manquer. Mais bon, après, c'est une autre étape. Il va falloir passer à autre chose. Il y aura peut-être autre chose derrière. Hein. On ne sait jamais.
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0: 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Bette Davis Eyes avec Kim Carnes.
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0: Il est déjà 9h31.
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0: L'association La Voix de la Route 704 organise une randonnée au Vigin dimanche prochain, le 7 juin. Ce sera à partir de 9h sur un parcours de 9 km à travers chemins, bois et prairies. Elle propose de venir observer des plantes, des fleurs et des arbres, tout ce que la nature offre au regard des marcheurs. Car nous n'oublions pas que les plantes sont indispensables à l'équilibre de la vie de la terre, de la vie sur terre et donc de notre vie. Jean-Pierre Barrière et de l'amicale Charles Legendre des botanistes limousins accompagnera les participants et partagera donc ses connaissances. Rendez-vous le matin à 9h au jardin de plaisance au Vigin. Ce sera un peu comme le village départ de cette journée. Pique-nique à midi, chacun apporte son pique-nique. Donc c'est au Vigin dimanche prochain, jardin de plaisance, à partir de 9h pour cette rando botanique.
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0: La dernière chanson du monde, c'est le nouveau titre de Florent Pagny. Juste après, on écoute un portrait, encore un Limousin formidable.
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0: Le nouveau titre de Florent Pagny.
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0: Et on continue avec les gens d'ici, portrait de gens du Limousin. Tout de suite, on fait la connaissance d'Andoni.
3: Andoni Berouette du restaurant Ekaina à Égletons, chef de cuisine et gérant du restaurant.
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3: Quand j'étais petit, j'étais bon mangeur, la gourmandise. Donc à partir du moment où on aime bien manger, on essaie de se faire bien à manger à soi-même et on y prend plaisir au fur et à mesure. J'aime bien manger, donc autant apprendre à faire les choses correctement. Et je me retrouve à faire un BEP cuisine au lycée hôtelier de Navarre à Saint-Jean-Pied-de-Port.
4: Et puis de là, alors démarre un petit peu votre carrière, parce que vous vous dites, je ne vais pas rester là, au Pays Basque, je vais essayer d'étoffer un petit peu ma cuisine. Donc vous allez un petit peu dans plusieurs endroits de France, vous avez des CV.
3: Après le BEP au lycée de Navarre, je pars faire un apprentissage chez Henri Amestoy. Il me disait, si tu veux apprendre la cuisine, ben, il faut partir de chez soi, il faut partir du Pays Basque. J'envoie des CV à tous les restaurants 3 étoiles de France et je me retrouve à Eugénie Lébain chez Michel Guérard en tant que commis pâtissier.
4: On passe vite dans le temps, mais vous arrivez en Alsace ?
3: L'auberge de Lille en Alsace, c'est bien. Et moi, je me suis dit, bête et discipliné. Je lui ai dit, oui, d'accord, je vais aller en Alsace.
4: Vous allez ensuite à Paris pour vraiment, là, parfaire votre savoir-faire.
3: Ben, Paris, ça a été une très belle expérience, parce que c'est vrai que ça a été le bon compromis. La bistronomie, c'est des jolis produits, mais dans une bonne ambiance et qui reste abordable.
4: Et puis là, ensuite, un petit passage à Londres, très rapide. Vous rentrez au Pays Basque.
3: Prendre une location gérance à Saint-Étienne-de-Baïgorry, où on gérait le trinquet, le bar, le restaurant et les après-matchs de l'US Nafarroa.
4: Ouais, et vous êtes deux et ça fait quand même un peu beaucoup pour deux personnes de gérer tout ça.
3: Voilà, c'est surtout qu'on s'est rendu compte qu'on a passé deux très belles années, on a énormément appris, sauf que la cuisine qu'on proposait n'était pas dans, c'était pas le lieu adéquat où il fallait proposer ce type de cuisine-là. Donc on s'est dit, ben, on va essayer de trouver notre cocon à nous, notre restaurant, et on est tombé sur une affaire en Corrèze.
4: D'accord. Pourquoi la Corrèze, c'était une envie ou c'était un hasard?
3: Ça a été le hasard. On
4: D'accord,
3: va dire
4: vous connaissiez
3: que
4: pas du tout la Corrèze.
3: On connaissait pas du tout. On est venu visiter en plein mois de janvier sous la pluie et le vent. Et on s'est dit, tiens, pourquoi pas? Ça peut être sympathique.
4: Et donc, vous arrivez ici en Corrèze, à Égletons. Vous nommez d'ailleurs votre restaurant Ekaina. Alors, je parle pas bien le basque, mais je crois savoir que ça veut dire le mois de juin. Et ça, une vraie petite histoire.
3: Tout à fait. Ben, Ekaina, parce que Ekaina, ça veut dire juin, comme vous l'avez dit, en basque. Et avec Hélène, ma compagne, qui on gère le restaurant, on s'est rencontrés au mois de juin. On a ouvert le premier restaurant en juin. Nous sommes arrivés en Corrèze au mois de juin également. L'achat de la maison, l'achat du fonds de commerce, tout s'est conclu sur le mois de juin. Donc on s'est dit, on va garder notre petite étoile avec nous. Et
4: qu'est-ce qui vous plaît le plus ici en Corrèze? Alors ici autour des Gletons, ou peut-être ailleurs, hein, si vous avez eu l'occasion de visiter un petit peu le département.
3: Le calme, la verdure, tout ce qui se passe à la campagne. On aime bien prendre notre temps. Et c'est vrai que la Corrèze s'y prête. On trouve que c'est une région qui est apaisante.
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0: Céline Dion qui ne change pas, quelle chance. Vous écoutez Ici Limousin, tout de suite on écoute le portrait de Ryan.
1: Ryan Lafarge, fondateur de Adi Conseil.
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1: Plus jeune, j'ai toujours été attiré par le cinéma, la réalisation, le côté acteur aussi. Ma rencontre aussi avec Michel Bruza pendant mes années de conservatoire qui m'ont développé ce côté artistique.
3: Vous êtes jeune, vous êtes étudiant, vous rencontrez des gens et là vous êtes notamment embarqué dans cette histoire de festival de court-métrage à Limoges, entre autres, avec toute une bande de copains. C'était plutôt une bonne époque ça. Hein.
1: Exactement, on était dans les périodes 2008-2009. Là je me suis formé aussi au montage vidéo. C'était le début aussi de YouTube. Ça a découlé surtout sur cette envie de continuer dans le monde de la vidéo.
3: Et là, on est en plein boom, hein, en plein boom 2008-2009 de YouTube. Ça commence à arriver. Vous aimez votre ville, vous aimez votre région. Et vous vous dites, bah tiens, pourquoi pas finalement faire ce que font les influenceurs aujourd'hui, quoi. Créer des petits formats internet pour mettre en avant Limoges, quoi.
1: Exactement, de mettre en avant le patrimoine local et notamment Limoges avec un côté humoristique. Voilà, comme faire péter des madeleines dans les rues de Limoges en tutu rose. Voilà, l'humour, le côté local.
3: Et est-ce qu'on peut dire finalement, je sais que vous n'avez pas le terme, mais vous êtes peut-être un des premiers influenceurs de Limoges finalement à avoir fait ce genre de vidéo pour mettre en avant la ville.
1: À l'époque, ça n'existait pas ce mot influenceur et c'est vrai que j'aime pas forcément ce terme-là. Plutôt le clown qui aimait mettre en avant sa ville et sa région aussi.
3: Alors vous dites clown, mais quand même, c'était quand même relativement sérieux parce que c'était fait sérieusement. Et quelque part, ce qui vous embêtait dans tout ça, c'était que Limoges souffrait vraiment d'une mauvaise image et vous avez voulu vraiment la mettre en avant à ce moment-là, par ce biais justement d'Internet.
1: Il y a eu de plusieurs façons, via un site Internet à l'époque qui s'appelait Augustory Town et là c'était toute la région, Lémovis. J'ai voulu mettre en avant aussi Limoges qui en France a une mauvaise image alors qu'à l'étranger, voilà, Limoges c'est le luxe, la classe grâce à la porcelaine, grâce aussi au CSP.
3: La vie vous rattrape finalement, la vie de famille notamment, vous avez des enfants et là vous abandonnez.

0: de pouvoir apporter une pierre à l'édifice tout en aidant les autres. Voilà. Et puis le nom ADI Conseil, alors ADI c'est l'acronyme de l'assistant aux décisions intelligentes, mais il y a le petit clin d'œil au ADI salut en patois Limousin.
1: Toujours le Limousin qui revient, ouais. C'est Limoges Forever.
0: Limoges Forever, exactement.
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0: Magic and Lights avec Imagination. Et tout de suite, comme promis, on fait la connaissance de Maria.
1: Je m'appelle Maria et je suis limousine du bout du monde.
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1: Donc, je viens de Pologne et ma ville d'origine, c'est

0: une petite ville vers l'est de Pologne, proche des frontières avec Biélorussie, à peu près 60 kilomètres de frontières avec Biélorussie. Et ma ville de naissance s'appelle Biała-Podlaska. Donc, cette petite ville de l'époque industrielle, bon, après la guerre, c'était beaucoup détruit. Et bon, actuellement, il y a stationnement de armée et il n'y a pas grand-chose au niveau de l'industrie.
1: Comment vous êtes arrivée en France? Comment est-ce que vous êtes arrivée à Limoges, Maria?
0: Alors, j'aime beaucoup cette question parce que quand les gens ils me posent la question, comment vous venez, comment vous êtes venu en France, souvent je dis en avion. Les gens ils rigolent beaucoup. En fait, mon arrivée en France, mon arrivée à Limoges, exactement, c'est un peu jeu de coïncidence, opportunité. Mais mes expériences en Pologne m'ont amené vers les contacts avec les amis qui habitaient à l'époque proche de Fontainebleau. Et aussi dans ma famille, j'avais ma grande-tante côté maternelle qui habitait en France déjà depuis plusieurs années, mais j'avais aucun contact avec elle. Et à un moment donné, elle a appris que je rende visite à mes potes à côté de Fontainebleau, mais elle s'est fâchée que moi, je ne viens pas la voir, elle. Du coup, on a conclu que je vais venir la voir chez elle, donc à Verneuil-sur-Vienne, pour passer un mois de vacances. Sachant que j'étais un peu en période de questionnement pour ma carrière professionnelle, j'ai déjà fait mes études de 2 ans, des études dans rééducation de base et massage thérapeutique en Pologne, mais je voulais faire les études de physiothérapie en Pologne, mais bon, c'était un peu compliqué. Donc, elle m'avait dit, ici à Limoges, il y a l'école des kinés, mais le problème, c'est que tu connais pas français. Et à ce moment-là, moi, je dis, c'est pas grave, Tati, je vais apprendre. Et ça, c'était en 2012.
1: Qu'est-ce qui a retenu votre attention quand vous êtes arrivé à Limoges?
0: Déjà, gentillesse des gens. En comparant avec les gens en Pologne, peut-être c'est culturel, peut-être c'est le vécu historique. Mais moi, je n'ai pas eu autant de sourires, autant de gens bienveillants autour de moi qui ne me connaissent pas, mais ils sont bienveillants, accueillants, qui proposent, allez, si vous voulez venir manger avec nous, allez-y, venez, on fait connaissance. J'étais pas aussi bien traitée, même dans mon propre pays, parce qu'en Pologne, les gens sont beaucoup plus réticents, peut-être c'est le vécu qui fait ça. Comme je suis personne malvoyante, je trouve que Limoges est très bien adapté pour les personnes en déficience visuelle. Et le français, ils se rendent pas compte, mais vraiment, vous avez énorme chance d'avoir autant d'aide par le système français, parce qu'en Pologne, c'est pas si facile à obtenir et aussi peu coûteux.

0: Kings and Queens, c'était Ava Max. Après les infos de 10h, nous allons découvrir la compagnie théâtrale Les Singuliers Associés. C'est une compagnie de Limoges. On verra ça juste après les infos.
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0: Et ici Limousin, il est 10h. Et c'est l'heure des infos tout de suite. Le flash est présenté par Valentine Letès.
2: Au bout du suspense et après 120 minutes de jeu irrespirable, le Paris Saint-Germain remporte la Ligue des champions de foot. Deuxième sacre consécutif du PSG. C'est le 9e club de l'histoire seulement à réaliser cette performance. Après cette victoire contre les Anglais d'Arsenal au tir au but hier soir, vous l'avez vécu en direct sur ICI.fr. Et la fête se poursuit dès 14h sur le Champ de Mars à Paris où 100 000 supporters sont attendus pour assister à la parade des footballeurs et à la présentation du trophée avant leur passage à l'Élysée puis au Parc des Princes ce soir pour fêter ce nouveau titre. Suivi également à la télévision hier soir par plus de 9 millions de téléspectateurs. Certains ont laissé couler des larmes de joie, mais pas seulement. C'est plutôt des larmes de colère, témoigne ce matin le représentant de l'UMI en Ile-de-France, l'Union des métiers et des industries de l'hôtellerie. Des boulangeries ont été pillées, des restaurants dégradés, raconte Alexandre Bernard. Et pas seulement à Paris, à Strasbourg, Grenoble, Rennes et Clermont-Ferrand aussi, selon le ministre de l'Intérieur, plus de 400 interpellations cette nuit. À Valence, un homme de 24 ans a été tué par balle cette nuit. Un autre de 35 ans est très gravement blessé après une fusillade dans un quartier sensible de la ville, précise ici de Romardèche. Avez-vous des lardons dans votre réfrigérateur? Des lots de plusieurs marques font l'objet d'un rappel. Saint-Albi, vendu chez Lidl, Monique Ranou dans les rayons d'Intermarché ou encore d'Auchan. Le manque de sel dans ces lardons ne garantit pas leur bonne conservation, précise Rappel Conso. Plus qu'une Française sur les cours de Roland-Garros. Diane Paris, pour la première fois de sa carrière, elle disputera les huitièmes de finale d'un tournoi du Grand Chelem. Après sa victoire hier face à la numéro 6 mondiale du tennis, l'américaine Amanda Anisimova. Et puis un rêve d'enfant se réalise pour Victor Wembanyama. Le Français jouera sa première finale de NBA. Le prestigieux championnat américain de basketball, qualifié avec son équipe des San Antonio Spurs pour défier les Knicks de New York début juin.
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0: Dans quelques minutes, c'est la compagnie de théâtre Les Singuliers Associés qui se présente à nous. C'est un collectif de metteurs en scène. Deux d'entre eux seront avec nous, Sylvie Audureau et Didier Valado. Ils vont nous raconter comment cette idée que le théâtre est une source de plaisir et de partage qui contribue à gérer un lien social les a réunis. En effet, la compagnie s'adresse à des publics multiples et souvent des personnes en difficulté ou handicapées, par exemple. On découvre donc la compagnie de théâtre Les Singuliers Associés dans quelques minutes.

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1: Ici, c'est possible. Aujourd'hui, on découvre la compagnie théâtrale Les Singuliers Associés. C'est un collectif de metteurs en scène fondé par Sylvie Audureau, Philippe Demoulin et Didier Valado. Sylvie et Didier sont avec nous pour nous raconter l'histoire de cette compagnie théâtrale pas comme les autres, basée donc à Limoges. Sylvie, est-ce que vous pouvez nous raconter déjà la création de cette compagnie ?
2: On s'est associés donc en 2009. On était tous les trois issus de parcours différents, mais on faisait du théâtre dans d'autres compagnies. Et puis on a fait le choix de s'associer parce que on aimait travailler ensemble et qu'on défendait un peu les mêmes idées sur la question de la théâtralité avec des gens dits entre guillemets différents, ou en tout cas la sensibilité de chacun fait pour nous un théâtre intéressant, voilà, et à valoriser.
1: Voilà, donc la particularité de votre compagnie théâtrale, c'est que vous préparez des projets avec un certain public, évident.
2: Avec plein de gens différents finalement. On travaille sur trois thématiques qui sont l'identité, la mémoire et le langage. Et donc on explore ces thématiques-là avec vraiment tous les publics. On est à la fois avec implanté sur le quartier du Val-de-Laurence à Limoges, et donc on défend un théâtre de proximité avec ces gens-là, où on travaille aussi la question du langage, de l'identité et de la mémoire aussi, puisque c'est aussi des gens qui ont beaucoup de choses à dire. Et puis après, on est aussi on travaille dans des écoles entre guillemets classiques. On travaille aussi avec un comédien qui est sourd, donc on propose des spectacles professionnels bilingue, français et langue des signes, en valorisant cette langue et cette identité et ce langage, avec des personnes âgées qui ont énormément de choses à dire également, des personnes en situation de handicap, mais aussi des femmes, on se retrouve dans plein de chemins différents, et en même temps on construit avec eux, enfin on essaie d'aller chercher chez eux ce qui peut être positif et mis en scène, et c'est souvent des spectacles assez sensibles et humanistes.
1: Qu'est-ce qui vous a amené, vous, Sylvie, à vouloir créer cette compagnie ?
2: Eh bien, parce que déjà, je faisais du théâtre donc dans une autre compagnie qui s'appelait autrefois la compagnie Parole, et puis j'avais eu un parcours théâtral, et donc j'étais beaucoup plus sur la création avec des personnes en situation de handicap mental, puisque du coup j'ai toujours eu ce souhait de créer avec ces personnes-là, parce qu'ils sont authentiques et qu'ils méritent leur place sur scène et qu'ils nous font beaucoup de bien. Voilà, donc j'avais envie de faire ce chemin-là, et puis on était pas forcément tous les trois avec ces mêmes affinités, mais en tout cas on était assez singuliers, oui. Tous les trois, et donc on s'est associés, voilà, ce qui a fait le nom de la compagnie.
1: Depuis combien de temps, vous avez dit 2009 ?
2: 2009, on a constitué la compagnie, donc on a 16 ans,
1: ouais.
2: Bientôt 17, on survit, voilà.
1: Combien de spectacles créés depuis ?
2: Une dizaine de spectacles créés en 17 ans, voilà, 10-12. Alors après, professionnel, on a aussi après énormément de pratiques amateurs. Mais souvent, la pratique professionnelle se construit au départ avec... parce qu'en fait, on crée un spectacle amateur avec un groupe, ou qu'on découvre un texte sur de l'action culturelle, et puis on se dit, bah tiens, ce spectacle-là, on a envie de s'en saisir, ou cette thématique-là, on a envie de la porter de manière professionnelle. Donc, on lance un projet professionnel ensuite, quoi. Donc, c'est souvent un parcours de création un peu plus long, parce que il se construit au départ avec des amateurs.
1: Sylvie Audureau de la compagnie théâtrale Les Singuliers Associés de Limoges. On se retrouve dans quelques instants, on continue à en parler.
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1: Aujourd'hui, on découvre la compagnie théâtrale Les Singuliers Associés de Limoges, compagnie de théâtre fondée donc il y a quelques années, en 2009, par Sylvie Audureau, qu'on a entendu tout à l'heure, Philippe Demoulin et Didier Valado. Didier, c'est une troupe de théâtre plutôt contemporain, théâtre nouveau. Expliquez-nous comment vous travaillez.
2: On s'inscrit dans le paysage du théâtre contemporain, dans la mesure où on est sur des thématiques actuelles qui interrogent notre société. Sylvie a parlé tout à l'heure de l'identité, du langage et de la mémoire. Et c'est des notions qu'on interroge, enfin des enjeux, des notions qui sont toujours à réactualiser. On conçoit l'identité comme quelque chose de vivant et qui évolue. Et donc nos identités sont plurielles. On travaille souvent à partir de textes contemporains, alors soit des textes d'auteurs qui nous interpellent, qui interpellent la société, soit des ateliers. On travaille beaucoup autour du plateau avec des personnes en situation de handicap, par exemple, ou des amateurs tout simplement. Et donc on travaille beaucoup autour d'ateliers d'écriture de plateau, où on commence à écrire des spectacles, on travaille sur un thème et puis petit à petit on se documente. Et puis on crée nos spectacles un peu de cette manière-là, quoi. Disons que théâtre contemporain, c'est un bien grand mot. Je ne veux pas rentrer dans des trucs trop techniques, mais en fait, déjà, nous, on a un théâtre du corps, donc plutôt des écoles polonaises comme Grotowski, enfin où on place l'acteur au centre du plateau, vraiment où on sent la personne, l'acteur, vraiment c'est lui qui fait le spectacle. Et après, du coup, on utilise assez peu d'artifices, même si après on croise avec de la création vidéo, avec de la construction de décors, mais toujours de manière pensée, de manière à servir le jeu d'acteur. C'est d'abord le jeu d'acteur qui va être mis en avant, et petit à petit on construit autour de lui une scénographie qu'on souhaite alors riche, mais quand même minimaliste, pour pas écraser l'acteur.
1: Qu'est-ce qui vous a amené, vous, à créer cette compagnie, les Singuliers Associés, avec vos camarades?
2: En fait, moi je suis arrivé à Limoges en 2006. C'est en 2006 que j'ai rencontré Sylvie et Philippe. Et jusqu'à présent, moi j'étais comédien quand je suis arrivé à Limoges. J'avais travaillé dans beaucoup de projets artistiques. Et en même temps, j'étais très intéressé par les questions du handicap, notamment sur les personnes sourdes et sur le handicap mental. Mais je faisais ça de manière parallèle avec les projets artistiques que je menais à l'époque à Toulouse. Enfin, j'étais à Toulouse. J'avais du mal. J'en parlais avec les gens avec qui je travaillais, mais j'avais du mal un peu à les attirer. J'avais fait un spectacle dans le noir avec une directrice artistique. Donc on avait adapté, et du coup on s'était aperçu que c'était un spectacle qui était adaptable pour les personnes malvoyantes. Et puis quand j'ai rencontré Sylvie et Philippe, du coup ça a matché, parce que du coup eux ils avaient déjà cette activité de compagnie en direction des personnes en situation de handicap. Donc du coup cet aspect social du théâtre moi m'a tout de suite intéressé, et en plus de ça moi je travaillais sur l'idée d'un théâtre de proximité. Et donc du coup ils travaillaient sur le quartier du Val de Laurence, et du coup de fil en aiguille quoi, on s'est trouvé. Voilà.
1: Didier Valado de la compagnie théâtrale Les Singuliers Associés. On en reparle dans quelques minutes.
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1: Faites le Mur, c'est une association d'éducation et d'insertion destinée à des jeunes des quartiers prioritaires, créée en 1996 par Yannick Noah. Figurez-vous qu'elle organise un job dating sportif samedi prochain à Limoges. Cette action qui s'appelle Jeu, Set et Job permet aux recruteurs et demandeurs d'emploi de se rencontrer sur un terrain de tennis. C'est un moyen de casser les codes traditionnels. Alors d'abord, il y a initiation au tennis pour tout le monde. Et ensuite, les recruteurs pourront proposer aux candidats des entretiens d'embauche plus traditionnels. Cette association affiche plus de 20% de sorties positives lors de ces opérations. Rendez-vous donc samedi à partir de 13h30, 13 rue Jules Ladoumègue à Limoges, et allez sur le site faitelemur.com, faites comme une fête, lemur.com pour en savoir plus.
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1: On découvre aujourd'hui la compagnie théâtrale Les Singuliers Associés. Elle est basée à Limoges, créée par Sylvie Auduro, Philippe Demoulin, Didier Valado. Sylvie et Didier sont avec nous. On l'a vu, vous conduisez cette recherche artistique avec des publics multiples, souvent des personnes en difficulté. Et vous avez déjà créé, on va, pour mieux comprendre votre travail, on va parler des créations que vous avez déjà mises en place. Est-ce que vous avez des exemples à nous donner, Sylvie ?
2: Alors, bien sûr. On a une des toutes premières créations de la compagnie qui s'appelle Histoire de signes. C'est un spectacle bilingue en français, langue des signes, qui a démarré son histoire en fait avec la bibliothèque de Limoges, puisqu'il voulait rendre accessibles les heures du conte pour les enfants, accessibles aux personnes sourdes, aux enfants sourds plus précisément. Et donc, du coup, on a commencé à adapter des contes pour enfants en langue française et langue des signes. Et puis, au fur et à mesure du temps, en fait, on a adapté beaucoup d'histoires. Et c'est beaucoup de travail. Et puis, finalement, on s'est dit, pourquoi pas créer un spectacle qui reprenne un peu les histoires qu'on a finalement préférées ou qui fonctionnent vraiment bien avec le public. Et puis, du coup, on en a fait ce spectacle qui s'appelle Histoire de signes, qui a démarré en 2012, donc ça fait très longtemps qu'il existe, mais il tourne toujours. Alors, c'est un spectacle qui évolue, c'est-à-dire qu'en fait, on fait évoluer les histoires aussi au fur et à mesure des rencontres qu'on a. On découvre un nouveau livre et on adapte de nouvelles histoires. Donc, en fait, c'est plus les mêmes histoires de signes. Et d'ailleurs, début de 2027, on va pouvoir les représenter à Limoges, là, avec Expression 7. On va présenter les nouvelles histoires de signes. Mais en tout cas, on a beaucoup de temps de rencontre. C'est un spectacle où on est deux comédiens, deux chaises, une valise, et en fait c'est vraiment ça joue beaucoup sur notre duo, puisque du coup je joue avec donc Vassili qui est sourd, et en fait à chaque fois c'est une très belle rencontre avec le public, qu'on soit enfant ou adulte. Finalement, les adultes se replongent dans leurs histoires enfantines, et en même temps c'est une belle occasion de découvrir la langue des signes. Finalement, les gens, quand ils ressortent du spectacle, se disent « j'aimerais bien l'apprendre, parce qu'en fait, ça a l'air simple ». Bon, ça ne l'est pas, en fait.
1: Enfin, oui,
2: pas si
1: envie,
2: simple que ça. Mais en fait, on fait aussi en sorte qu'il y ait des rendez-vous entre nous, pour que en fait, les gens, finalement, apprennent des signes pendant le spectacle. Et c'est assez magique, d'ailleurs, parce que les enfants l'apprennent beaucoup, beaucoup de signes en peu de temps. C'est une langue très généreuse, et du coup, ça met envie. Les histoires pour enfants, et ça leur donne une couleur tout à fait particulière.
1: Un autre exemple de création ?
2: Alors, issu de Histoire de signes, on a découvert un livre qui s'appelle La Maison en petit cube. C'est un court-métrage d'animation et qui s'est aussi adapté en livre. Et qui est une très très belle histoire d'un vieux monsieur qui a sa maison qui est au milieu de l'eau et qui construit à chaque fois une maison par-dessus sa première maison, puisque du coup l'eau monte sans arrêt. Et puis, un matin, il se lève et l'eau a encore monté. Donc il est obligé de reconstruire sa maison, et en construisant sa nouvelle maison au-dessus, il fait tomber un outil dans l'eau, et donc il est obligé de replonger pour aller le chercher. Et en fait, il replonge dans toutes ses maisons dans lesquelles il a déjà vécu. Enfin voilà, c'est une très très belle histoire qui interroge et la mémoire, et l'identité, le langage, puisque du coup il se retrouve finalement tout seul, parce que tout le monde a décidé de partir. Voilà. Et on s'est dit que ce livre était tellement beau qu'on devait en faire un spectacle professionnel. Donc on a créé La Maison en petit cube avec donc Vassili qui était le vieux monsieur. Et puis je suis la voix finalement de ce personnage, et je suis la mère, la symbolique de la mère. Et puis on a aussi Mangane, Ousseinou Mangane, qui a fait toute la création musicale, et donc il y a de la projection vidéo également. C'est un très très beau spectacle qu'on aimerait tourner un peu plus.
1: Ça s'appelle La Maison en petit cube.
2: Exactement.
1: De la compagnie Les Singuliers Associés, on reparle de cette compagnie dans quelques minutes.
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1: Merci Denise, on vous souhaite un très bon dimanche.
2: Eh bien, écoutez, un bon dimanche à vous tous, et puis on a un accueil formidable d'appareil, là c'est... Ouh, ça fait du bien, hein.
1: Bon.
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1: On découvre aujourd'hui la compagnie théâtrale Les Singuliers Associés, basée dans le quartier de Laurence, à Limoges. Sylvie Audureau et Didier Valado sont avec nous. On l'a vu, vous travaillez avec des publics multiples, souvent des publics en difficulté. Et le dernier spectacle que vous proposez d'ailleurs encore sur scène, qui tourne pas mal, c'est Mamamé. Didier, expliquez-nous.
2: Mamamé, c'est un texte de Fabien Arca, qui a écrit un portrait de sa grand-mère. Donc c'est un portrait très solaire, c'est à la fois un portrait de sa grand-mère et c'est à la fois un autoportrait, parce qu'en fait, il se met en scène en tant qu'enfant, il met en scène ses souvenirs d'enfance quand il passait ses vacances apparemment dans le sud de la France avec sa grand-mère. Ce texte, il nous a séduit, enfin il a surtout séduit Sylvie au départ, puisqu'en fait, il nous a interpellés par la richesse du langage et aussi parce que on l'a découvert au moment du Covid. Les personnes âgées qui étaient en résidence de personnes âgées ou en maison de retraite, elles étaient très angoissées parce qu'elles disaient qu'elles ne verraient plus leurs petits-enfants. Sylvie, comme un vaillant soldat, s'est fait vacciner et donc est intervenue assez vite après le confinement dans les maisons de retraite. Elle leur a dit, mais c'est pas possible ça, vos petits-enfants, vous allez les revoir. Voilà, et d'ailleurs, regardez, j'ai un super texte, j'ai découvert ce texte-là qui parle. Et du coup, elle a commencé à la fois à travailler ce texte avec des personnes âgées, mais aussi à interroger les personnes âgées sur leurs souvenirs d'enfance, elles, comment elles ont vécu leur enfance avec leurs grands-parents, leur situation à elles de grands-parents, avec leurs petits-enfants. Donc c'est un projet qui est devenu un projet intergénérationnel, qui donc interroge à la fois quelque part l'histoire, parce que les personnes âgées nous racontent quand elles étaient enfants, c'était la guerre, enfin voilà, il y avait quelque chose d'assez puissant. Et puis aussi ce que c'est aujourd'hui d'être grand-parent. Donc c'est un spectacle vraiment à tiroir où il y a beaucoup de choses, parce que du coup il y a le texte de Fabien Arca, et puis après il y a il y a ce travail qu'on a mené d'enquête quelque part avec ces personnes-là, qui se retrouvent dans le spectacle sous forme d'enregistrement. Mais aussi, il y a toute la patte de notre travail des singuliers associés. Donc, on a inventé un plancher qui symbolise un peu la réalité, et puis autour du plancher, un peu le rêve. Et puis, il y a toute cette dimension, donc, du coup, du souvenir qui rentre. On a travaillé avec Sébastien Debar pour la musique. Son instrument de prédilection, c'est l'accordéon, mais bon, il n'y a pas que de l'accordéon. On a tout cet univers. Et aussi, on a travaillé autour de l'audiodescription. C'est-à-dire que le spectacle est en audiodescription. On peut prendre un casque à l'entrée du spectacle, le mettre. Et du coup, c'est un spectacle qui est accessible aux personnes malvoyantes. Ils peuvent découvrir la scénographie grâce à une maquette avant le spectacle pour voir comment on se situe. Il y a un fauteuil, il y a une table, il y a une petite table, il y a une loupe, enfin tous les éléments du spectacle. Et donc du coup, ils découvrent le spectacle à travers ces outils-là qui sont la maquette et l'audiodescription. Donc l'audiodescription, pour les gens qui connaissent pas, c'est un casque qu'on met et on nous décrit le spectacle, les actions, tout ce qui est visuel.
1: Merci Didier Valado. Mamamé, c'est donc le titre de ce spectacle proposé par la compagnie théâtrale Les Singuliers Associés, compagnie de Limoges, qui était avec nous aujourd'hui.
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2: Belle journée, ICI Limousin, il est 11h. Tout de suite, les infos. La fête commence à partir de 14h face à la Tour Eiffel pour célébrer ce deuxième titre du Paris Saint-Germain en Ligue des Champions de foot. Une victoire hier soir au tir au but face aux Anglais d'Arsenal. 100 000 supporters sont attendus ce dimanche pour assister à la parade des footballeurs jusque sur le Champ de Mars et la présentation du trophée avant le passage du Paris Saint-Germain à l'Élysée, puis au Parc des Princes ce soir. Alors certains ont le sourire, d'autres sont en colère, témoigne le représentant de l'UMI en Ile-de-France. France, l'Union des métiers et des industries de l'hôtellerie, des magasins, des restaurants, des boulangeries notamment ont été pillés, raconte Alexandre Bernard à Paris, où une voiture a également fini sa course dans la terrasse d'un restaurant. Plus de 400 interpellations au total dans toute la France. Un investissement spectaculaire, 75 milliards d'euros pour construire dans le nord de la France des data centers, des serveurs informatiques dédiés à l'intelligence artificielle. Le japonais SoftBank choisit la France et le Nord pour sa production d'électricité particulièrement abondante, décarbonée à 95% et indispensable à ses serveurs. La France fume moins, c'est la bonne nouvelle de cette journée mondiale sans tabac. Moins d'un adulte sur cinq désormais s'allume une cigarette chaque jour, selon l'Observatoire des drogues et des tendances addictives, le plus faible niveau enregistré depuis les années 2000. La fin de l'aventure Roland-Garros pour Moïse Kouamé, révélation du tennis français sur ce tournoi. Le joueur de 17 ans a été éliminé hier soir au troisième tour. Reste une seule tricolore en lice, Diane Paris. Elle jouera demain les premiers huitièmes de finale d'un tournoi du Grand Chelem de sa carrière. Un Français en finale de la NBA, le prestigieux championnat américain de basketball. Victor Wembanyama s'est qualifié cette nuit avec son équipe des Spurs de San Antonio face aux favoris d'Oklahoma City. Nommé meilleur joueur de cette soirée, il disputera donc la finale début juin face aux Knicks de New York. Et puis n'oubliez pas d'appeler votre maman ce dimanche, c'est la fête des mères.
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2: Le temps sur le Limousin avec des nuages aujourd'hui et peut-être quelques gouttes de pluie même sur les Monédières, le plateau de Millevaches et la moyenne Corrèze. Les températures de 23 à 26 degrés en Haute-Vienne, on arrivera quand même jusqu'à 28 en Corrèze sur le bassin de Brive. Un petit vent d'ouest à nord-ouest, il est généralement modéré mais c'est lui qui rafraîchit un petit peu les températures et c'est pas plus mal. Demain, lundi, la matinée sera ensoleillée, le ciel se voilera l'après-midi et puis mardi, les nuages seront là et ils apporteront des averses.
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0: Et c'est toujours avec plaisir qu'on écoute ce monstre sacré de la chanson française, Véronique Sanson.
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0: Allez, jusqu'à midi, on va jouer ensemble au Bruit qui court. On a des cadeaux pour vous, à vous offrir, mais le but c'est quand même de jouer ensemble et de papoter un petit peu. On aime bien vous connaître, on vous parle beaucoup, mais on aime bien aussi vous écouter. Alors le but du jeu, c'est d'écouter le bruit qu'on vous propose et de nous dire à quoi ça correspond. Voilà, vous nous le dites en nous téléphonant, bien sûr, parce que sinon, par la pensée, ça ne marche pas, on ne peut pas entendre. Alors voilà le premier bruit, écoutez bien.

0: Voilà, on l'a laissé assez longtemps. J'espère que vous avez bien pu distinguer ce qui se passe. C'est l'action hein, qu'on veut. Bon, on sait bien qu'il y a de l'eau. Voilà, de l'eau, ça, on a bien compris. Mais pourquoi? Qu'est-ce qui se passe? À quoi ça vous fait penser? Vous nous appelez au 05 55 34 5000. 05 55 34 5000. Ce matin, c'est Maïssa qui vous répond.
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0: Et pour vous attendre, voici Bruno Mars.

0: I Just Might, c'était Bruno Mars. Allez, pour le premier bruit qui court de cette matinée, nous accueillons Isabelle. Bonjour.
1: Bonjour.
0: Comment allez-vous?
1: Ça va très bien, je vous remercie.
0: Vous nous appelez de quel endroit?
1: De Vivonne.
0: C'est où ça?
1: C'est près de Poitiers.
0: Dites donc. Et oui. Quel temps vous avez?
1: C'est nuageux ce matin, mais on respire.
0: Très bien, ben oui, vous avez bien raison. L'avantage, c'est qu'on respire et c'est plutôt une bonne nouvelle, hein, finalement.
1: Ah oui, bon. C'est sûr.
0: Isabelle, vous pensez à quoi pour notre bruit?
1: Alors, je pense à un petit cours d'eau, de l'eau qui ruisselle dans un cours d'eau.
0: De l'eau qui ruisselle. C'est pas loin, il y a de l'eau, mais c'est pas ça, Isabelle. Je suis désolée.
1: Bon, je retenterai.
0: Bien sûr, vous revenez jouer avec nous quand vous voulez. On vous souhaite de passer un très bon dimanche.
1: Peut-être à tout à l'heure.
0: Peut-être à tout à l'heure.
1: Merci.
0: Au revoir. Et nous avons Nathanaël. Bonjour Nathanaël.
2: Bonjour.
0: Comment allez-vous?
2: Eh bien, ça va très bien, merci. Et vous?
0: Tout le monde va bien. On me dit que vous êtes en voiture, que vous allez fêter la fête des mères.
2: Tout à fait, on s'est arrêté bien comme il faut sur le bord de la route.
0: Très bien. C'est la fête de votre mère que vous allez fêter?
2: Non, c'est la fête de mon petit garçon qui pense avoir trouvé la réponse au bruit.
0: Comment il s'appelle le petit garçon?
2: Nathanaël.
0: Ah, Nathanaël, c'est le petit garçon. Et vous, c'est
2: tout
0: comment?
2: Tout à fait.
0: Et vous?
2: Nicolas.
0: Nicolas. Donc, Nicolas, Nathanaël, vous pensez à quoi?
2: Quelqu'un qui rame.
0: Et oui.
2: Ouais.
0: super, Nathanaël. On va le réécouter ce bruit. On va voir que c'est bien. Alors il y a de l'eau évidemment. L'eau, on l'entend, mais c'est bien quelqu'un qui rame. Écoutez.
2: Ah oui.
0: Bravo Nathanaël, très bien.
2: Ouais.
0: Tu gagnes une gourde bouteille, voilà, qui va te permettre, si tu aimes faire du sport, tu vas pouvoir t'hydrater avec. Et on va peut-être rajouter une petite BD, on va peut-être en trouver une au fond des placards pour toi. Tu as quel âge Nathanaël?
3: 7 ans,
0: parfait, on a ce qu'il faut. On vous souhaite de passer une très belle journée. On re-souhaite une très bonne fête à toutes les mamans qui nous écoutent. À bientôt, Nicolas, Nathanaël.
2: Merci beaucoup. Bonne journée, bon dimanche et bonne fête.
0: Au revoir.
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0: Et on est reparti avec le deuxième bruit qui court de cette matinée qui va vous permettre de gagner un t-shirt blanc impérial. Ça veut dire qu'il est 100% coton. Il sera à votre taille, bien sûr. Pour gagner ce t-shirt, vous devez découvrir à quoi correspond ce bruit. Attention, mettez-vous dans les starting blocks. À mon avis, ça va partir très vite.

0: 05 55 34 5000, à quoi vous fait penser ce bruit? Pour gagner le t-shirt impérial, appelez-nous tout de suite, 05 55 34 5000.
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0: Un joli souvenir, à l'époque elle avait fait un tabac avec cette chanson, elle sortait de nulle part, on la connaissait pas, et elle a donc chanté Mise au point, ce qui lui a permis de devenir une vedette, c'est Jackie Quartz.

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0: Et on salue Philippe qui nous a passé un petit coup de fil pour nous signaler un véhicule en panne sur l'autoroute A20 à la hauteur de Limoges, au sud de Limoges, au niveau de l'échangeur numéro 34. C'est dans le sens nord-sud. Prudence si vous passez par là, sur l'autoroute A20, échangeur 34 dans le sens nord-sud. Allez, on continue avec le bruit qui court et nous accueillons Brigitte. Bonjour Brigitte.
1: Bonjour à toute l'équipe.
0: Vous nous appelez de quel endroit ?
1: Saint-Léonard de Noblat.
0: Saint-Léonard de Noblat, quel est votre programme aujourd'hui ?
1: Le programme, c'est... on va souffler.
0: Souffler, respirer, vous voulez dire ? Profiter de la fraîcheur ?
1: Oui, ouais. Tout à fait. Oui.
0: Très bien. Donc vous restez à la maison tranquillement ?
1: Ben en fait, on a une terrasse, donc on peut sortir sur la terrasse et profiter de la fraîcheur.
0: Ouais, ça c'est bien. Bon, vous avez découvert à quoi correspond le bruit ?
1: Oui, est-ce que ce serait de l'orage ?
0: Alors oui, c'est de l'orage. Et vous parliez de se rafraîchir tout à l'heure, juste pour le plaisir, même oui. Si on n'a pas d'orage, on va l'écouter cet orage. Et on va même entendre la pluie qui commence à tomber.
1: En plus, oui.
0: Voilà, écoutez ça, comme ça fait du bien, ça nous rafraîchit.
1: Rien que la pluie, ça rafraîchit.
0: Ouais, rien que de l'entendre, voilà, oui. Ça y est, elle commence à tomber. Et le tonnerre au loin.
1: Oui, le tonnerre.
0: Voilà, bon, alors... tonnerre, tout ça, le vent, la grêle, on n'en veut pas. Juste la pluie, après tout.
1: Juste la pluie, ça suffit.
0: Ça fera du bien. Oui. On vous offre, Brigitte, le t-shirt blanc impérial, 100% coton.
1: Eh ben, c'est très bien, je vous remercie beaucoup.
0: Voilà, pour l'été, ce sera pas mal. On vous souhaite de passer une très belle journée, Brigitte.
1: Je vous remercie beaucoup. Est-ce que je peux passer un petit coucou, s'il vous plaît ?
0: Bien sûr, allez-y.
1: Alors, un petit clin d'œil à Marie et Daniel à Royère. Et un coucou à mon frère qui habite à Chamberet.
0: Et quel est son prénom ?
1: Michel.
0: Michel, ben écoutez, on embrasse tout le monde aussi.
1: Voilà, on embrasse tout le monde.
0: Bisous Brigitte, à bientôt, au revoir.
1: Merci, merci à vous, de gros bisous. Au revoir.
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0: Ben voilà, on est en famille après tout, hein. Profitons-en. On va écouter le troisième bruit qui court de la matinée. Je regarde le cadeau. Oh, il s'agit de deux écouteurs Bluetooth pour vous. Donc au 05 55 34 5000. Écoutez bien ce bruit. Ben, c'est beaucoup plus court que les précédents, on réécoute. Mais de quoi s'agit-il ? 05 55 34 5000 pour gagner les écouteurs Bluetooth.
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0: Qu'on soit grand, petit, gros, maigre et de n'importe quelle couleur, on va tous se retrouver au même endroit. C'est ce qu'il faut retenir de cette chanson de Michel Polnareff.

0: Il est 11h32.
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0: Dans le cadre de l'accueil de l'arrivée de la troisième étape du Tour du Limousin, la ville d'Aigleton organise un concours photo gratuit intitulé Le vélo en Corrèze. Il sera ouvert du 1er juin au 31 juillet et ce concours s'adresse aux photographes amateurs désireux de mettre en valeur le vélo à travers les paysages, les routes, les usages et les scènes de vie du territoire corrézien. Ça veut dire que vous pouvez participer, vous pouvez proposer jusqu'à 5 photos réalisé en 2026. Les clichés devront obligatoirement faire apparaître au moins un vélo. 30 photos seront sélectionnées et exposées à Aigleton lors de l'arrivée du Tour du Limousin, évidemment. Vous pouvez vous renseigner auprès du service communication de la ville d'Aigleton pour vous inscrire et avoir donc le règlement complet de ce concours photo dédié au vélo.
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1: Et nous accueillons Emmanuel. Bonjour Emmanuel.
4: Bonjour.
1: Comment allez-vous?
4: Ça va, merci.
1: Vous nous appelez de quel endroit?
4: De Pérou, dans le 86.
1: Dans le 86, tout le monde, tous les gens du 86 nous appellent ce matin, décidément. Bien, qu'est-ce que vous allez faire aujourd'hui, Emmanuel?
4: Aujourd'hui, on va profiter de la fraîcheur à la maison, on va faire un barbecue, mais on va rester au calme avec ma femme et la petite.
1: Ah, ben très bien, parfait, c'est super, c'est un petit barbecue en famille.
4: Oh,
1: vous pensez à quoi pour notre bruit, Emmanuel?
4: J'aurais pensé à une chasse d'eau.
1: Une chasse d'eau? Ah, il y a de l'idée. Mais c'est pas ça. Je suis désolée, Emmanuel.
4: C'est pas grave.
1: On vous souhaite de passer un très bon dimanche.
4: Merci, bonne journée à vous.
1: À bientôt, au revoir. Merci. Enzo est avec nous. Bonjour, Enzo.
5: Bonjour.
1: Oh, c'est un petit Enzo. Tu as quel âge?
5: J'ai 9 ans.
1: Tu habites à quel endroit, dans quelle ville?
5: J'habite à Trégnac.
1: Très bien. Et toi, qu'est-ce que tu vas faire aujourd'hui?
5: Aujourd'hui, je vais aller voir ma sœur au saut d'obstacle. À Pompadour.
1: Oh.
6: C'est un petit cheval blanc. tous derrière.
1: Il est blanc le cheval de ta sœur, non?
5: Non, il est marron. Blanc.
1: Il est marron, bien sûr. Comment elle s'appelle ta sœur?
5: Chloé.
1: Chloé, c'est ta grande sœur?
5: Oui.
1: C'est ta grande sœur, très bien. Elle est douée en cheval? En équitation?
5: Oui, elle est très douée.
1: Bon, très bien. Et toi, tu fais pas d'équitation?
5: Non.
1: Bon.
5: Du foot et ouais. Du judo.
1: Parfait. Ah bah dis donc, c'est une grande famille de sportifs. Tu penses à quoi pour le bruit, Enzo?
5: Un plongeon.
1: Un plongeon. Oui, bravo. C'est un
5: plongeon. J'adore Ici Limousin.
1: C'est vrai?
5: Oui.
1: Ah bon, tu nous écoutes tous les jours?
5: Oui.
1: Bon, et on va le réécouter le bruit.
5: Je l'écoute toujours dans la voiture.
1: On va réécouter le bruit, tu vas voir, c'est un plongeon dans une piscine, tu as bien raison. Voilà. Tu nages aussi, Enzo?
5: Oui, je sais nager.
1: Bon, très bien, parfait. Dis donc, tu es vraiment un sportif accompli. Tu gagnes donc deux écouteurs Bluetooth. Et puis comme le petit qui a joué avec nous tout à l'heure, j'ai oublié son prénom, il s'appelait Nathanaël. On va te mettre en plus une petite bande dessinée pour toi. On te souhaite une très belle journée, bon dimanche. Et tu feras un bisou à ta sœur pour nous.
5: Merci.
1: Pour l'encourager.
5: Bonne fête à toutes les mamans.
1: Très bien, bravo. Merci Enzo, on t'embrasse.
5: Merci.
1: À bientôt, au revoir. Très mignon ce petit Enzo, sportif accompli en plus. On va continuer avec le dernier bruit qui court de cette matinée qui va vous permettre de gagner un beau t-shirt blanc impérial, toujours 100% coton. Écoutez bien ce bruit. Ah, c'est pas aussi évident. Allez, on l'écoute une deuxième fois. Ouais, on peut vous aider en vous disant que c'est l'heure, après tout. 05 55 34 5000 pour gagner votre t-shirt. Vous nous appelez, c'est Maïssa qui vous attend au bout du fil.
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0: Bill Medley et Jennifer Warnes pour la chanson du film Dirty Dancing. Le dernier bruit de la matinée, tiens, pour le plaisir, on va le réécouter tout de suite. Et on accueille Guillaume, bonjour.
1: Bonjour.
0: Vous nous appelez de quel endroit ?
1: De Laguenne.
0: Laguenne, en Corrèze donc.
1: Exactement.
0: Quel est votre programme aujourd'hui ?
1: Alors, on va aller manger pour la fête des mères dans un restaurant.
0: Ah, et vous y allez avec votre maman ou votre compagne ?
1: Alors, avec ma compagne.
0: D'accord. Donc, c'est vous qui lui fêtez sa fête des mères ?
1: Oui, c'est ça.
0: D'accord, très bien. Mais pourquoi pas ? Pourquoi pas, après tout ? Vous allez où au resto ? Faites un peu de pub.
1: Alors, on va aller en direction de Gare Corrèze.
0: Très bien. Très bien.
1: Alors, j'ai perdu le nom du restaurant.
0: Vous avez perdu le nom du restaurant. Mais on peut chercher sur Internet et le trouver facilement. Dites-moi, Guillaume, vous pensez à quoi pour le bruit qui court ?
1: Alors, des glaçons qu'on met dans un verre.
0: Oui, c'est peut-être ce que vous ferez tout à l'heure pour l'apéro avec modération, avant votre petit repas en amoureux. Allez, on réécoute juste pour le plaisir, ça rafraîchit. Voilà, c'était pas...

0: Exactement. Le lieu qui accueille la Cité du Cuir était autrefois une partie d'un ensemble plus large qui accueillait le travail de mégisserie, donc de transformation de la peau en cuir, et le travail de la laine.
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4: Everything I do, voilà Bryan Adams. Juste avant les infos de midi qui s'approchent doucement, il est 11h48.

0: Bryan Adams pour se souvenir. Soyez prudents, un accident s'est produit sur l'autoroute A20 à la hauteur de Masseret en Corrèze, entre les diffuseurs 42 et 43. C'est dans le sens nord-sud, donc prudence. Si vous passez par là, on est sur l'autoroute A20 à Masseret en Corrèze, entre les diffuseurs 42 et 43. Et c'est dans le sens nord-sud. Bonne route.
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1: Maria Maria Santana, tout en douceur pour accompagner les glaçons dans le verre ou le barbecue comme celui de Guillaume de tout à l'heure.
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1: Belle journée avec nous, il est midi. Les infos, Alain Ginesté, une situation globalement sous contrôle.
3: Mais quand même, avec 780 interpellations dans toute la France et 219 personnes blessées, dont 8 grièvement, ce sont les chiffres que vient de donner le ministre de l'Intérieur, Laurent Nunez, après la soirée de fête et donc de débordement aussi consécutive à la victoire du Paris Saint-Germain en Ligue des Champions de football. Victoire au tir au but face à Arsenal et un doublé historique en 2 ans pour les Parisiens qui seront célébrés au Champ de Mars à Paris cet après-midi. Les champions d'Europe seront aussi à l'Élysée ce soir pour voir Emmanuel Macron vers 18h avant une soirée de célébration au Parc des Princes. On y viendra plus largement tout à l'heure dans le journal de Benjamin Mathieu à 13h sur ici. À Metz, un jeune homme de 19 ans est lui en état de mort cérébrale après une bagarre dans le centre-ville la nuit dernière. 3 personnes ont été interpellées. La fête aussi dans les rues de Limoges. Les pompiers ont recensé 2 ou 3 blessés légers sur la voie publique. Ils sont aussi intervenus sur un feu de voiture vers 2h30 sans qu'on sache s'il y avait un lien avec les festivités de la nuit.
1: Reprise du trafic ferroviaire attendue cet après-midi sur la ligne Polt.
3: En milieu d'après-midi, en effet, sur la ligne entre le Limousin et Paris, le trafic y était suspendu depuis vendredi soir pour un nouveau gros week-end de gros travaux pour renouveler une partie des rails. Les 100 trains, eux, sont passés à l'action hier devant la gare de Clermont-Ferrand. C'est le nom que se sont donné tous ceux qui ont des problèmes de liaison ferroviaire dans le Massif central ou en Limousin. D'ailleurs, il y avait des défenseurs de la ligne Limoges-Angoulême sur place, ligne arrêtée depuis 2019. Et c'est toujours inadmissible, a redit Bernard Puck de l'association Angoulême.
4: Nous, on n'est pas des clients de la SNCF. Nous sommes des usagers et des usagères. Hein. Nous ne sommes pas des clients, nous ne sommes jamais des clients. Le train est un service public. On ne parle pas de rentabilité pour alimenter une maison isolée à la campagne en électricité, en téléphone et en eau. Eh bien, pour nous, c'est pareil. Nous habitons dans des villes rurales, des villes importantes, où il y a de l'industrie, où il y a du savoir-faire, où il y a des gens de qualité, où il y a des gens qui font des poèmes, des livres, des ingénieurs. Eh bien, voilà, c'est la France qui est à la campagne et la France a besoin d'être desservie en eau, en électricité et en train. Donc nous sommes des usagers et on attend que le service public continue à s'exercer et que l'on puisse continuer à exercer notre droit fondamental à mobilité. C'est la loi.
3: À Brive, un ancien moniteur du centre équestre de l'Éperon des Crêtes, condamné à 10 ans de réclusion criminelle pour plusieurs viols et agressions sexuelles sur mineurs. Verdict de la cour criminelle de Corrèze hier matin. Après 4 jours d'audience à huis clos, l'homme qui a 43 ans aujourd'hui a 10 jours pour faire appel.
1: Non au port industriel.
3: Les militants de l'association de protection animale L214 voulait dénoncer des conditions d'élevage et d'abattage des porcs vendus par l'enseigne Leclerc. Laurence Caillet, ils se sont donc mobilisés devant l'hypermarché de Leclerc Limoges Nord hier. Hein.
5: Devant le magasin, 7 militants en gilet orange et des pancartes montrent des cochons en cage sanguinolents.
6: On voit des truies qui sont dans des cages toute leur vie, qui ne peuvent même pas se retourner. C'est aussi des mutilations systématiques sur les porcelets.
5: Alban Rocher représente L214 en Limousin. Elle parle d'animaux issus d'une dizaine d'élevages français. Les militants demandent donc à Leclerc de changer de fournisseur et de respecter plusieurs critères.
6: La fin des mutilations systématiques sur les porcelets, la fin de l'élevage en cage des truies reproductrices. Aujourd'hui, Leclerc a les moyens économiques et financiers d'entamer cette transition. En fait, il n'y a vraiment plus d'excuses et il n'y a plus de raison d'attendre. Là, il est temps de répondre aux attentes sur la question de l'élevage intensif.
5: Les militants veulent surtout sensibiliser les clients. Ils leur demandent de coller des tracts sur les viandes Leclerc en rayon. Mais dans le magasin, aucun tract collé. Les employés les retirent et les consommateurs s'intéressent encore peu aux conditions d'élevage.
7: On est tous pareils, on a du mal à finir les fins de mois et on essaye d'acheter de la viande Limousine. Mais on ne peut pas toujours, vu les budgets qu'on a, on fait très très attention.
5: Les bénévoles de L214 restent fiers de leurs échanges avec les clients. Selon eux, petit à petit, Leclerc finira par céder.
3: Un reportage à retrouver sur ici.fr. 2 mots de sport, Limousin. Pour terminer, le handball féminin. En National 1 féminine, les Panthères de Feu de Saint-Julien-Rochechouart ont battu Bléré 35-24 hier soir et décrochent surtout leur billet pour la D2. Et puis en foot, la JA Ile se qualifie pour les demi-finales de la Coupe de la Nouvelle-Aquitaine en battant Neuillabier 1-0.
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3: Ça y est Marie-Ange, la météo a basculé.
1: Oui, ça y est, le temps se rafraîchit et c'est pas fini. Donc pour cet après-midi, on aura au maximum 23-26 degrés en Haute-Vienne, 28 tout de même sur le bassin de Brive avec un temps qui reste couvert. Quelques petites apparitions du soleil, quelques gouttes possibles aussi, surtout sur les Monédières, le plateau de Millevaches et la moyenne Corrèze. Demain, retour du soleil et puis retour des nuages mardi avec des averses qui vont bien nous rafraîchir. Tout de suite, c'est Willy Rovelli. Bon dimanche.
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10: Bonjour, bon dimanche. Sous vos applaudissements, c'est Willy vient déjeuner chez vous, numéro 1058.
11: Ça filoche,
10: mes amis. Bonjour la tribu.
12: Bonjour.
10: Alors, qui est là aujourd'hui? Nicolas Malabeuf, notre enfant de la télé. Bonjour mon bon Nicolas.
13: Bonjour Willy, bonjour tout le monde.
10: Et Fabien Imo, notre geek. Bonjour mon Fabinou.
14: Bonjour Willy, bonjour à tous.
10: Et bienvenue à tous. Merci Nicolas d'être là. C'est un
14: miracle.
10: C'est un survivant. Oui. Il a été gazé toute la nuit.
13: J'étais
10: mon bon
13: dans
10: Nicolas.
13: Les tranchées en zone de guerre.
10: Oh là là. Bah oui, parce qu'il était dehors à fêter la victoire du PSG. Et puis voilà. Quoi,
13: bon. Je me baladais comme ça, je me suis fait
10: bien
13: gazer.
10: Bien sûr, mais oui, bah ça c'est ta tête. T'as une tête, on a envie de te gazer. Dès
14: oui, c'est vrai.
10: Bon, en tout cas, on est ravis que tu ailles bien, que tu sois là en forme. Bienvenue à tous, mes amis. Merci d'avoir choisi votre émission utile sur votre radio utile. 55 minutes pour apprendre et comprendre et s'amuser de l'actu avec nos invités, nos chroniques, notre musique, nos cadeaux. Alors notez bien les dossiers du jour. Allez, à 12h30, nous recevrons un collègue, un ami, Benoît Prospero, que vous entendez régulièrement sur nos antennes. Il vient de sortir un livre qui nous invite à ralentir pour contempler le monde autrement. Entre science, écologie, biodiversité et philosophie du vivant, son livre est une petite pause d'émerveillement. Je n'ai rien compris.
13: On va comprendre,
10: mais il m'a demandé de lire cette phrase, alors je viens de la lire.
14: Il va tout nous expliquer.
10: Non, il va tout nous dire dans 20 minutes. Je suis très content qu'il vienne en plus.
14: Bah oui.
10: Donc restez avec nous, il sera là dans 20 minutes. Et puis dans un instant, tiens, on va changer un petit peu la mécanique de l'émission, puisque comme aujourd'hui, c'est la fête des mères. Ah. C'est vous qui allez faire la première demi-heure de cette émission. Bonne fête les mamans, c'est vous qui allez donc faire l'émission jusqu'à 12h30. C'est la libre antenne, vous avez la parole pour laisser un message à votre maman si vous voulez dire devant le monde entier à quel point votre maman est unique. Si vous êtes maman, bah venez nous dire voilà que c'est pas facile d'être maman. C'est un dur métier d'être maman.
14: C'est pas facile.
10: Et venez aussi nous dire les cadeaux à la con que
14: vous avez reçu.
10: Je vous en supplie.
14: Ça on aime bien.
10: C'est pas grave. Vos fils sont grands, votre fille est grande. Maintenant c'est pas grave. On peut dire. On a tous fait des cadeaux merdeux à ses parents.
14: Mais oui, le collier de nouilles par exemple.
10: Le collier de nouilles.
14: Ça c'est le best-seller.
10: Moi j'ai fait un dessous de plat en pince à linge.
14: Ah d'accord.
10: Alors je vous en supplie, venez nous dire les petites merdouilles que vous avez reçues en cadeau de fête des mères. 0810 055 056, on se fait une spéciale fête des mères donc jusqu'à 12h30. 0810 055 056, appelez-nous hein, parce qu'on vous attend, on passe le premier appel dans 2 minutes.
14: Et bien sûr vous avez la parole sur le groupe Facebook, c'est complètement gratuit, vous tapez sur Facebook Youpi la vie avec Willy Rovelli, bim, vous tombez sur nous. Et Marie de Besançon a posté Youpi j'ai reçu un cendrier en pâte à sel.
10: Voilà, ça j'aime bien ça.
14: J'ai arrêté de fumer il y a 7 mois pour les clés de bagnole.
10: Voilà.
14: Donc continuez à réagir, c'est gratuit sur Facebook pour nous retrouver. Youpi la vie avec Willy Rovelli.
10: Voilà, appelez, hein, on vous attend. C'est vraiment vous qui faites la première demi-heure de l'émission, donc je vous fais confiance. Sinon, on a l'air con. Ne me faites pas ça, s'il vous plaît. Et vous repartez avec quoi aujourd'hui?
13: Eh bien, oui, aujourd'hui c'est la fête des mères. Les plus jeunes disent la fête de la daronne. Bon, c'est moi. Et on vous offre à cette occasion 50 euros de jolies fleurs.
10: Eh bien, super, on a tout dit.
13: On a tout dit.
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10: Et avant de démarrer quoi que ce soit, tiens, on va faire un petit coucou à un auditeur qui est passé nous voir. Ça va, Alexandre?
15: Oui, bonjour.
10: Ça va, mon Alex? Tu viens d'où?
15: Bonjour, Willy. Je viens de Rosny-sur-Seine.
10: De Rosny-sur-Seine. Alors,
13: Yvelines.
10: Qu'est-ce que tu fais là-bas de beau comme métier?
15: Alors, je suis maraîcher et horticulteur en même temps.
10: Voilà, et c'est pour ça que tu es venu avec une cagette de quoi?
15: Je t'ai ramené un panier de légumes. Donc,
10: panier de légumes, c'est pas mal. Hein.
14: C'est trop beau.
10: Y a quoi, tu sais que je n'ai jamais. Moi qui vais tout le temps à Carrefour, ils font pas les mêmes légumes que toi.
15: Oui. Dis donc. Sa salade, elle n'est pas sous sachet.
10: C'est vrai, j'ai jamais vu une vraie salade.
15: C'est normal, nous, c'est des vrais légumes.
10: Ah, c'est des vrais légumes.
13: Il y a des bons radis là.
10: Il y a quoi de. Oh là là.
14: regardez les radis, la
13: taille des
14: radis.
1: Énorme.
14: 30 cm le radis.
1: Et c'est quoi ce truc orange là?
15: C'est
1: quoi
15: là? Courgettes. C'est les premières courgettes qu'on sort là.
1: Elles sont oranges les courgettes?
15: Il y a plusieurs couleurs.
1: D'accord. Donc il y a quoi? Donc courgettes, salade,
15: fèves,
1: oh là,
15: des carottes,
1: fèves. Oh là
15: des
1: là.
15: Petits oignons, des fraises et des pommes de terre.
1: Ça c'est les fruits du moment, les légumes du moment, les trucs de maintenant, c'est
15: on
1: ça.
15: On fait
1: là.
15: Que du légume de saison.
1: Voilà. Et on passe en puis on peut cueillir aussi, c'est
15: on
1: ça
15: a une on partie fait... cueillette.
1: Ça c'est vachement bon de faire ça.
13: Tu viens, tu
1: cueilles. Bon bah merci beaucoup de nous avoir emmené tout ça.
15: Merci à vous.
1: Comment ça s'appelle les cueillettes? On cueille chez toi, comment ça s'appelle?
15: C'est les serres du Héron à Rogny-sur-Seine.
1: Les serres du Héron à Rogny-sur-Seine.
14: Et merci pour ce cadeau parce
1: que c'est un beau cadeau.
14: C'est complètement gratuit quand c'est gratuit.
1: J'adore. Moi quand c'est gratuit, je préfère.
14: Merci.
1: Passe nous voir toutes les semaines, ça m'arrange Alexandre. Merci beaucoup. Allez 0810 055 056. Appelez vite mes amis, on vous attend dans deux minutes, c'est vous qui passez à l'antenne. C'est une spéciale fête des mères jusqu'à

0: Je crois que c'est bon, il a chanté, hein. C'était Julien Clerc, bien évidemment. Bien évidemment.
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0: Allez, il est midi 12, midi 13 même, nous sommes en direct, on se fait un petit, une libre antenne pour changer un petit peu, voilà, ça va nous faire du bien, un petit peu de légèreté.
3: Et surtout, vous ne bossez pas du coup,
0: en temps. C'est pour ça que ça m'arrange.
4: C'est pas mal. Ouais.
0: C'est pour ça qu'on va faire ça dorénavant tous les samedis et tous les dimanches. Ça, j'arrêterai de bosser, un petit peu comme vous deux.
3: Bonjour.
0: On va commencer avec Anne-Sophie, ça va Anne-Sophie?
5: Oui, bonjour, ça va super, merci, bonne fête à toutes les mamans.
0: Bonne fête Anne-Sophie, est-ce que tu es toi-même maman?
5: Oui, tout à fait, de deux filles.
0: Deux filles, alors, quel âge elles ont, comment elles s'appellent?
5: Alors, Sacha a 8 ans et demi, Sacha. Et Jade aura 13 ans dans 15 jours.
0: 13 ans dans 15 jours. Alors, Anne-Sophie, on se dit la vérité, d'accord?
5: Oui.
0: Est-ce que
5: oui.
0: tu préfères l'une des deux? Je plaisante. Non, je rigole. Est-ce qu'elles t'ont fait des petits cadeaux, des petites merdouillettes? Pour la fête des mères.
5: Oui. Ah oui, super. Elles sont toujours adorables, j'ai de la chance.
0: Alors, mais elles t'ont fait
5: alors
0: des...
5: la...
0: Oui, vas-y.
5: Oui, la grande, donc Jade, m'a fait deux bracelets avec des perles, parce qu'elles aiment bien faire des petits ateliers créatifs, des choses comme ça.
4: Ça, c'est bien.
5: Deux super beaux bracelets, et elle m'a fait... Bon, c'est joli, elle a pris un pot de confiture vide, elle a collé à l'intérieur, alors, deux bébés mobiles, il y a une maman et un petit enfant.
0: Ouais.
5: Elle a mis dans la main du Playmobil une petite pancarte qui met « I love you ». Elle a mis un petit coloriage à l'intérieur.
0: Ah non, mais elle s'est quand même cassée la tête. Hein.
4: Ouais,
0: non.
5: Complètement.
0: Je sais pas si c'est beau, mais en tout cas, ça s'est cassé la tête. Ça, j'avais jamais entendu ce truc-là.
4: Ouais, non. Un pot de confiture.
0: Pot de confiture avec un Playmobil dedans.
5: Oui,
0: ah, mais j'adore.
5: C'est beau.
0: Ah mais j'adore.
4: Ça ne va pas chez tout le monde, mais chez toi, c'est très bien.
0: Ah ouais, chez Anso, ça me va très bien. Bah les gens lui disent. Qu'est-ce qu'on aime ton pot. Et alors, disons, alors Anso, parce que moi je suis pas maman, tu vois, je suis même pas papa, je suis rien. Mais comment on réagit quand les enfants nous offrent une petite merdouillette? Bah, on est obligé de dire c'est magnifique.
4: On joue la comédie.
5: Évidemment, mais c'est tout mignon, c'est rigolo, on leur fait des câlins, elles sont.
0: Oui, évidemment. Comment est-ce que
5: Puis la petite m'a fait un peu le même genre dans un petit pot. Pareil, elle a emballé un pot en verre avec de la laine. Elle m'a fait des fleurs avec. C'est des perles en plastique que vous passez le. En fait, on passe le fer à repasser dessus. Elle a fait ça en fleurs. Elle les a recourbées que ça prenne la forme de fleurs comme des vases en un vase.
4: Elles se sont cassées la tête en même temps.
0: Dans un pot en verre, c'est ça? C'est ça?
5: Voilà. Qu'elle a emballé avec de la laine autour pour.
0: Il va falloir que tu cesses de faire traîner des pots en verre chez toi, manifestement. Parce qu'apparemment, ça.
5: Tous les pots que j'ai en plus.
0: Oui, faut que tu les caches. Bon, bah, en tout cas, tes filles t'aiment, voilà. Et puis toi, t'es une maman comment, Anso? T'es une maman un peu stricte ou cool?
5: Alors, je suis les deux. Je sais être stricte quand il faut. Elles savent qu'à la maison, il y a des choses, voilà, il y a des choses qui se font, des choses qui se font pas. Le respect, la politesse, ça, par contre, elles savent que, voilà, ça, c'est la base.
0: C'est pas évident d'élever des enfants. Bravo, Anso, parce qu'on est là, dis donc.
5: Merci beaucoup.
0: Je t'en prie, merci d'être passé nous voir. Ça me fait extrêmement plaisir de t'avoir parlé, Anne-Sophie. Est-ce que tu voulais dire autre chose ou je sais pas, à part que tu m'aimes? Est-ce que tu m'aimes, Anne-Sophie?
5: Je vous adore, vous êtes top.
0: Ça va.
4: Faut le dire, Anne-Sophie.
0: Merci beaucoup, on t'embrasse très fort. Tu repars avec
3: Et justement, pour la fête des mères, on t'offre peut-être une carte cadeau de 50€ pour les plus belles marguerites du monde.
0: Voilà, et tu verras le tirage, c'est vers 12h50. D'accord?
5: Ok, j'écouterai.
0: Merci beaucoup, on t'embrasse très très fort. Prends bien soin de toi. Ciao, ma belle. Ciao. On parle de quoi avec toi dans un instant, mon petit Fabinho? On va prendre quelqu'un d'autre, mais avant, je voulais savoir.
4: L'actu web, et comme nous allons parler écologie dans la deuxième partie d'émission, j'ai repéré pour vous une appli pour visualiser le changement climatique.
0: Tu veux un jingle? Il y a mon cher Philippe Modol, le réalisateur, il me fait « Jingle ?» C'est une question. Jingle ou pas jingle? Je sais pas, Philippe, est-ce que ça te ferait plaisir qu'on mette un jingle?
3: Si ça lui fait plaisir, on met.
0: Rien que pour lui.
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0: Est-ce que Catherine est là?
6: Je suis là, bien sûr, Willy.
0: Ça va, Catherine?
6: Je vais très bien. Il y a un moment que je m'impatientais.
4: Elle attend plus de 15 jours.
6: J'ai réussi à t'avoir.
0: Tu vois, ici, c'est comme à Pôle emploi. Il faut insister. Tu nous appelles d'où, la Catoche?
6: Près d'Aix-en-Provence.
0: Ah là là, qu'est-ce que j'aime. Comment ça s'appelle exactement?
6: Venelle.
0: Bien sûr, c'est magnifique. T'as de la chance.
6: Vous connaissez?
0: Bah, évidemment, bien sûr, j'ai plein d'amis là-bas, du côté d'Aix-en-Provence. Beaucoup, beaucoup d'amis. Beaucoup
6: d'amis. Faut venir, faut
0: avec
6: venir.
0: Qui j'ai fait des choses pas catholiques. Mais on en parlera une autre fois. Oui, oh, bah, ça va. Mais, Catherine, tu voulais réagir, si tu voulais faire un petit coucou, parler.
6: Je voulais souhaiter une très bonne fête à ma maman, qui a 98 ans. Et oui, elle s'appelle Angèle.
0: Angèle, d'accord.
6: Et malheureusement, elle est paralysée. Elle a fait deux AVC, elle est paralysée.
0: 98 ans, mais elle est proche de chez toi?
6: À 15 kilomètres.
0: D'accord, donc
6: à 4 heures, nous sommes quatre enfants, nous allons lui souhaiter une joyeuse fête.
0: Ah, oui. Très bien.
6: Avec des fleurs, on va lui rendre visite et on va bien lui faire plaisir. Le
0: très
6: maximum.
0: Bien.
6: Ah, bah, maximum.
0: Ah bah ça c'est super, bravo.
6: J'ai eu une maman, enfin nous avons eu une maman exceptionnelle. Hey. Exceptionnelle, que je souhaite à toutes les enfants du monde à avoir la même.
0: Ah bah dis donc, hein. Et en quoi, est-ce que tu peux nous dire un truc en quoi elle était exceptionnelle? Juste un truc.
6: Surtout.
0: Ah bah voilà.
6: Mère poule, tout. Très attentive. On était pour elle son rayon de soleil.
0: Ah là là,
3: c'est une belle déclaration.
6: Elle s'est sacrifiée beaucoup, beaucoup pour nous.
0: Ah
6: elle
0: bravo.
6: Elle s'est sacrifiée elle pour nous.
0: Pour vous. Bon, et donc il y a toi, puis t'as des frères et sœurs, c'est ça?
6: On est deux filles et deux garçons.
0: Bah, je vous embrasse très fort. Tu embrasseras ta maman de notre part, d'accord? Quand tu la verras tout à l'heure. 98 ans. Merci Catherine d'être passée nous voir. Elle a fait une belle déclaration à sa maman.
4: Très belle déclaration.
0: Et Catherine aussi, tu repars avec ta sélection
3: pour la carte cadeau pour le bouquet
0: de fleurs. Voilà. Allez, continue à nous appeler. Bah, c'est pas mignon.
4: C'est trop mignon.
0: Moi, je trouve ça trop mignon. Continue à nous appeler. Tiens, jusqu'à 12h30, on fait ça. 0810 055 056. Si vous êtes maman, si vous avez reçu des petits cadeaux, des petites merdouillettes pour la fête des mères, on aime bien. Si vous voulez faire un petit coucou à votre maman, vous êtes les bienvenus. 0810 055 056. Tiens, en attendant, on va écouter. Non.
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3: Décidément, le jingle.
4: Oui. Ah, mais il adore les jingles.
0: Non, maintenant, je veux qu'on écoute Gauvin Serz. C'est ça, non? Voilà, ça sera peut-être mieux. Avec quatre enfants plus loin. Bah voilà.
3: Ah, bah justement.
4: Ah, bah oui,
0: c'est une chanson en rapport avec la fête des mères. Gauvin Serz, quatre enfants plus loin.
4: Oh, moi, j'en ai un. J'en ai assez.
0: À tout de suite, mes amis, juste après dans Gauvin Serz. Et après, on fera Fabien et Mo, bien évidemment.
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1: 12h23, Fabien Hémeau, notre geek, alors, mon Fabinou.
2: Il est l'heure de la mise à jour, toute l'actu web de la semaine, et on démarre avec la belle histoire de ce mois de mai que je voulais absolument partager avec vous ce midi. Il y a quelques semaines, Juliette et Thomas ont ému la toile avec un appel à l'aide sur Instagram. Juliette et Thomas, en fait, ce sont les parents du petit Elio, 4 ans. Ce couple a découvert, en fait, au mois de janvier, que leur petit garçon était touché par une leucémie très rare. Sur Instagram, ils ont lancé un appel pour trouver un donneur de moelle osseuse. Cet appel à l'aide a été relié des centaines et des centaines de fois, donc il y a eu des inconnus, mais également des personnalités comme Teddy Riner, Antoine Dupont ou encore le président de la République. Et grâce à toute cette mobilisation, les parents du petit Elio ont annoncé une bonne nouvelle, toujours sur Instagram, c'était il y a quelques jours.
3: Coucou les copains.
4: Coucou, on a une super bonne nouvelle à vous annoncer.
5: On a trouvé un greffon pour Elio.
4: C'est trop bien. Les prochaines semaines vont être hyper intenses, mais vraiment, merci, merci à tous.
5: Merci du fond du cœur.
4: On vous embrasse.
2: C'est la belle histoire de ce mois de mai. Voilà, on embrasse Elio et ses parents. Et pour une fois, on peut dire bravo aux réseaux sociaux.
1: Oui, bravo.
2: Voilà, ça sert à quelque chose.
1: Pas tous les jours qu'on le dit, mais là, oui.
2: On passe maintenant à l'appli de la semaine.
6: Autre chose, là.
2: Alors là, on est dans un autre délire. Carlo, ça faisait longtemps d'ailleurs qu'on l'avait écouté sur cette antenne. J'ai découvert donc une nouvelle application qui va plaire à nos amis écolos, car en deuxième partie d'émission, nous allons parler écologie. Oui. Connaissez-vous Replay Météo?
6: Pas du tout.
2: Disponible gratuitement en ligne depuis quelques jours. C'est complètement gratuit. Cet outil interactif permet de remonter le temps météorologique jusqu'en 1940, partout sur la planète. Température, pluie, vent, couverture nuageuse ou encore humidité. Les utilisateurs peuvent visualiser les conditions météo passées presque comme s'ils y étaient. À l'image, en fait, d'une machine à voyager dans le temps, vous tapez dans la barre de recherche une date, un lieu, bim, vous avez la météo en question. Et ce qui amuse, en fait, les internautes, c'est de taper leur date de naissance pour voir quel temps il faisait le jour de votre naissance. Cette appli permet de voir et suivre le changement climatique, et on apprend que lundi dernier, lundi 25 mai, a été la journée la plus chaude en France pour un mois de mai depuis près d'un siècle. Voilà, c'est pour vous, c'est cadeau, c'est pour les écolos, ça s'appelle Replay Météo. Allez, on termine l'actu web avec le concon de la semaine. Un ado de 17 ans cette semaine a braqué le tabac presse de sa commune de Montbéton, c'est dans le Tarn-et-Garonne, avec un pistolet en plastique.
6: Oh là là.
2: Alors, il a eu cette idée après avoir regardé un tuto sur internet. Et bien, la buraliste n'a pas perdu son sang-froid, elle a refusé de lui donner la caisse, elle lui a simplement tendu un paquet de cigarettes. Et bien, figurez-vous qu'il a pris la fuite avec le paquet de cigarettes et quelques minutes après, il s'est fait griller par la gendarmerie.
1: Par la gendarmerie.
2: C'était le concon de la semaine.
1: Ah là là, bah il y en a des concons.
6: Ah, il y en a, il y en a.
1: On aime bien les concons. merci beaucoup, mon bon Fabinou. 0810 055 056. Je voulais qu'on prenne quelqu'un, mais là, je crois qu'on est un petit peu à la ramasse, donc c'est pas très grave. Appelez-nous quand même. 0810 055 056. On fait une spéciale fête des mères jusqu'à 13h. Donc si vous voulez nous appeler pour souhaiter une bonne fête à votre maman, nous dire pourquoi votre maman elle était formidable, ou si vous êtes vous-même une maman et que vous avez reçu des petits cadeaux, des petites merdouillettes.
2: Ah oui.
1: On a fait ça quand on était à l'école. Bah voilà, bon, ça va. Puis même parfois le mari il offre des merdouilles. Il n'y a pas que les enfants. Souvent le mari offre des merdouilles. 0810 055 056. Comment ça réagit sur le groupe?
2: Alors sur le groupe Facebook, Youpi la vie avec Willy Revelli, Gaëlle a posté: ma fille m'a servi le petit dé joli et ce n'est pas tous les jours. Vive la fête des mères. Voilà comme quoi ça arrive. Et Julie a posté: mon fils de 4 ans m'a récité un poème ce matin. On a un petit peu de temps, je peux le réciter?
1: Vas-y.
2: Si j'étais jardinier, je ferais pousser une fleur en forme de cœur. Elle serait pour maman, qui la garderait longtemps. Car maman saurait que la fleur, c'est tout l'amour de mon cœur.
6: C'est chou,
2: c'est joli,
1: c'est bien écrit. Tu n'as jamais parlé aussi bien, mon cher.
6: Oui. C'est pas de lui, donc oui.
1: C'est pour ça que c'était formidable.
2: Continue à réagir sur le groupe Facebook, c'est complètement gratuit.
1: Continue à écrire des poèmes pour
2: Youpi la vie avec Willy Revelli, ça c'est le nom du groupe.
1: Ouais, merci beaucoup. Allez, vous aimez être ici?
6: Ah oui.
1: Vous aimez la pub?
6: Ah bah oui.
1: Bon, bah elle arrive, attends, et juste après, ce sont les infos pratiques près de chez vous avec le Ici Express.
6: Tchou-tchou.
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1: Partons gaiement vers la deuxième demi-heure de votre talk show du dimanche. Alors ici, c'est comme la messe du dimanche.
25: Mais non, pas pareil.
1: Sinon, c'est la même chose. Dans un instant, on va recevoir l'écolo Benoît Prospero, qui nous parlera du monde merveilleux du vivant. Vous ne verrez plus la nature du même œil, croyez-moi, grâce à son livre. Et votre tribu est là, notre enfant de la télé, Nicolas Malabeuf. Qu'est-ce que tu fais pour la planète, mon Nicolas?
26: Oula. J'ai pas grand-chose à dire sur ça.
1: Voilà.
26: Je prends l'avion, mais bon.
1: C'est très... Ah, tu fais ça pour la planète?
26: Oui, oui, j'y pense.
1: Qu'est-ce que tu fais pour la planète?
26: Je prends
1: l'avion. Ouais. Bravo. Et notre spécialiste veine, Fabien Emo, qu'est-ce que tu fais?
26: Je l'ai déjà dit.
1: Il a deux voitures diesel.
26: Oui, bah, décidément.
27: Mais pour compenser,
26: je l'ai déjà dit, je fais pipi sous la douche.
1: Ah oui, c'est,
26: ah non, mais c'est vrai.
1: Et parfois même dans le bain, c'est ça qui est.
26: Ouais, bah, c'est pour réchauffer l'eau.
1: Bah, évidemment.
26: Ça, c'est écologique.
1: Et ben voilà.
26: Et moi, vous, non. Qu'est-ce que vous faites vous pour...
28: On n'est pas l'équipe la plus écolo, on va pas se mentir.
26: On peut dire la vérité.
1: Vas-y, dis la vérité.
26: Willy nous a invités cette semaine chez lui.
1: Et donc,
26: il faisait 40 degrés.
1: Et donc.
26: On est arrivé chez lui, il faisait moins 12, il avait mis la clim à fond.
1: À fond, mais.
26: Et il laisse.
28: Avec les fenêtres ouvertes.
26: Ça, c'est un écolo qu'on aime.
1: Ça, c'est ma spécialité.
26: Et c'est la vérité en plus. Je vous le jure que c'est vrai.
1: Franchement, mais la clim à fond, les fenêtres ouvertes,
26: c'est ça, c'est le bonheur.
1: Vraiment, je vous le conseille. Bon, et bien sûr, mes aimés, réagissez sur ce que vous voulez. Tiens, sur la fête des mères, si vous voulez faire un petit coucou à votre maman, c'est le moment. Dites-nous si vous avez reçu des petites, si vous êtes maman, que vous avez reçu des petites merdouillettes en cadeau, soit des enfants, soit du mari. Appelez-nous, tiens, 0810 055 056. Vous repartez avec.
28: On va vous combler de fleurs, une carte cadeau de 50 euros de fleurs.
1: Voilà. Et réagissez aussi sur le groupe Facebook.
26: Qui est complètement gratuit. Vous tapez Youpi la vie avec Willy Rovelli.
1: Voilà. Mais d'abord, ce n'est pas suivi l'actu. Pas de panique, l'actu vous suit. Il est temps pour moi de mettre.
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1: Et on commence avec un point, Patrick Bruel.
30: Alors, regarde.
1: Ma bite.
30: Oh.
1: Face aux accusations, le chanteur a annoncé qu'il annulait sa tournée de festival prévue cet été. L'artiste est dépité. Dans Festival, il y a fesses.
26: Oh,
1: il se faisait une telle joie. En plus, avec Bruel, c'est plus une tournante d'été. Hein. C'était plus une tournante d'été qu'une tournée d'été.
26: Oh. Non,
1: ça va être sympa le jour où il fera face à ses plaignantes au commissariat. Alors non, Bruel, prénom Patrick. Voilà, en fait, pendant des années, on avait mal interprété ce fameux Patrick. Hein. C'était pas des cris de fans, c'était des cris de victimes. Sport, le PSG est devenu champion d'Europe pour la seconde fois. Les pilleurs sur les Champs-Élysées n'étaient pas contents. Il n'y avait pas toutes les tailles chez Footlocker. En ce moment, Bruel, c'est l'autre PSG, hein, Patrick Sangaul. Oui, parce qu'avec toutes ces histoires, il a moins envie. Le chanteur Renaud a fêté cette semaine son deuxième anniversaire de mariage avec sa chérie Cerise, mariée pour le meilleur et pour la poire. Alors, 2 ans, c'est les noces de cuite. De cuir. Attention, rappel de produits, des paquets de crevettes vendus chez Grand Frais peuvent causer des maux de tête. Ils étaient grands pas frais, apparemment. Moi, c'est quand j'entends les 3 cafés gourmands que j'ai mal à la tête. Si ça se trouve, depuis le début, on nous ment. On croit que c'est un groupe de chanteurs, alors que c'est peut-être un cocktail de crevettes, on sait pas. Dans l'Aveyron, un pizzaïolo accusé d'avoir tué, découpé et cuit sa victime. C'était une pizza 4 phalanges. La victime a été identifiée grâce aux dents retrouvées dans la poêle à bois. Voilà, une victime cuite à le dentier. Le mieux, ça reste tout de même de manger un diabétique. Et la cuisson, il y a comme un petit goût caramélisé, je vous le conseille. En tout cas, voilà une affaire sordide qu'on nous racontera peut-être un jour dans Faites Entrer la Cuisine. Selon un expert en dermatologie, du gravier et des excréments ont été retrouvés dans des crèmes solaires vendues sur Internet. Et oui, idéal donc pour avoir un bon bronzage de merde. Enfin, la question du jour. Après la Coupe des Champions gagnée par le PSG, est-ce que Zaz pourrait participer à la Ligue des Shampoings? Eh ben, vous avez 2 heures. Heureusement, dans 214 jours, c'est fini 2026.
26: Voilà. J'ai tout compris.
1: T'as tout pour une fois. Et bravo au PSG. Je suis pas fan de foot, mais enfin quand même.
28: Ça le fait.
1: Quand même, ça le fait. Donc il y a eu du bordel.
26: Du grabuge. Oui, c'est ça. Il y a eu du grabuge. C'est ça.
1: Toute la nuit. Je crois que c'est devant chez moi. Je crois que ça s'est terminé il y a 2 minutes.
26: Ah d'accord.
1: Mais ça a été ça toute la nuit. Mais allez, voilà. Bravo pour le PSG et vive le foot. Bon alors pour ceux qui n'étaient pas fans du PSG. Mais non, les Marseillais.
26: Ils sont pas bien les Marseillais.
1: La coup de bambou. Eh ben quand je vous dirai à vous, vous me ferez un panabapapala et ça ira beaucoup mieux. Tiens, écoute ça. Là, ça va pas bien. Ça va pas bien.
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1: À vous, Marseille. Et là, ça va beaucoup mieux. Voilà. Oui, voici.

0: c'était le groupe Police, bien évidemment.
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0: Allez, ouvrons notre nouveau dossier. Bonjour Benoît Prospero.
3: Bonjour Willy. Bonjour à tous.
0: Bienvenue. Bonjour. Ici, le retour. Mon cher Benoît, vous êtes spécialiste quoi ? Écologie, nature, on peut le dire comme
3: science,
0: ça.
3: Science, climat, biodiversité.
0: Science, voilà.
3: Émerveillement.
0: Voilà, émerveillement ici sur les antennes d'ici, on vous entend régulièrement. Et vous êtes un ami aussi, mon seul ami écolo. Mon seul et le dernier, le premier et le dernier, profites-en bien. Vous venez de sortir un livre qui s'appelle La boussole céleste du papillon chez Tana Édition. C'est un voyage entre espace, nature et vivant, c'est bien ça ?
3: Ben oui, c'est ça. Et vous savez quoi, cette phrase là que je vais vous dire, je l'ai préparée pendant des mois parce que
0: vas-y,
3: je pensais à vous.
4: Attention.
3: Pourquoi ce livre ? Parce que souvent on me demande pourquoi ce livre ? Eh bien pour s'émerveiller de l'improbabilité du miracle ordinaire de notre existence.
0: Oh bordel.
4: Tout ça pour ça ?
0: C'est-à-dire,
3: c'était juste pour ce oh bordel.
0: Ouais,
3: voilà,
0: alors,
3: que j'ai fait ce livre en fait. Alors c'est-à-dire que tous les jours, on vit sans se poser des questions existentielles ou des questions complètement banales sur notre existence. Alors par exemple, là vous êtes en train de respirer, vous prenez une inspiration, on s'en rend pas compte de ce geste, hein, il est automatique.
0: On a de la chance de pouvoir le faire.
3: Eh ben en fait oui, parce qu'il est le résultat de milliards d'années d'équilibre invisible. Il y a 2,7 milliards d'années, la planète existe depuis 4,5, il y a des toutes petites bactéries qu'on appelle des cyanobactéries qui sont apparues, on ne sait pas trop comment.
0: Mmh.
3: Et elles ont changé le cours des choses, pourquoi ? Parce qu'avant il n'y avait pas d'oxygène en fait sur Terre, et ces cyanobactéries, et je vais passer les détails, mais nous ont offert cet oxygène et nous permettent par exemple ici d'être là. Et ce livre c'est ça, c'est-à-dire que depuis le Big Bang et jusqu'à aujourd'hui, il s'est passé des événements, parfois des événements clés qui sont mis en avant dans ce livre et qui fait qu'on existe aujourd'hui.
0: C'est un livre de vulgarisation scientifique, comme on dit souvent.
3: Oui.
0: C'est ça, pour que les crétins de mon espèce puissent comprendre les choses.
3: Je l'ai fait que pour vous.
0: Merci. Ben là, alors, un deuxième exemple. Il y a d'autres exemples.
3: Tiens, il y en a plein. Par exemple, tiens, on va faire une expérience avec Nicolas Malabeuf. Tiens,
0: là,
3: Nicolas, je vais vous demander de fermer les yeux. Allez-y, fermez les yeux.
4: J'ai perdu noir.
3: Et je vais compter jusqu'à 3. 1, 2, 3. Rouvrez les yeux. Qu'est-ce qui a changé? Je vous donne la réponse, on va gagner du temps.
0: Ouais.
3: Pas grand-chose, vous êtes là en statique. Ou en tout cas, vous avez l'impression d'être en statique.
0: Alors
3: qu'en réalité, vous êtes en train de tourner à 107 000 km/h autour du Soleil. Chaque jour, vous parcourez 2,5 millions de kilomètres autour du Soleil, soit près d'un milliard de kilomètres par an.
4: Mais je maigris toujours pas, par contre.
3: Non, ça marche pas. Mais voilà, c'est pour se rendre compte de cette grandeur aussi que ce livre existe. Voilà. Vous voulez un autre exemple ?
0: Oui,
3: très bien.
0: Moi, j'aime bien les petits exemples comme ça.
3: Vous êtes venu comment ce matin, Willy ?
0: Je suis venu en Vespa.
4: Bien polluante.
0: Tout.
3: Peu importe, mais c'est pas là où je veux en venir. Vous êtes venu en Vespa et donc vous avez roulé sur une route, mais à aucun moment vous avez dit tiens, il y a quoi sous mes pieds, il y a quoi dans le sol, sous le scooter.
0: Alors, si, il y a des nids de poules.
3: Oui,
0: très bien. Il y a des cadavres de chats.
3: Et en dessous,
4: les rats.
0: Et en dessous, alors.
3: Et en dessous,
4: alors.
3: Ben exactement, mais alors, c'est surtout que dans cette terre, il y a des êtres vivants qui, tous les jours, quand je dis des êtres vivants, des bactéries, des champignons, des vers de terre, etc., qui nous offrent ni plus ni moins que la fertilité. Ce qui permet, par exemple, d'avoir ici, ces légumes dans ce studio. Est-ce que vous savez que dans une seule poignée de terre, je vous invite la prochaine fois que vous verrez la terre, vous ramassez une seule poignée de terre, il y a plus d'êtres vivants dans une seule poignée que d'êtres humains sur la planète.
4: Ça, je vais le ressortir à la vidéo.
5: Plus de 7 milliards, ça veut dire plus de 7 milliards.
3: Exactement.
4: Wow.
0: Ça, c'est incroyable. On va le redire comme ça tout à l'heure à midi, là, parce que on a tous un déjeuner chiant qui nous attend parfois. Donc, bim. Donc, vas-y, refais-la.
3: Dans une seule poignée de terre, il y a plus d'êtres vivants que d'êtres humains sur la planète.
0: Oh, tu te rends compte,
4: ça, c'est bien.
0: Et donc, il y a quoi dans ma poignée de terre? Alors,
3: des bactéries, des champignons, des vers de terre, etc., etc. Et il y a tout un monde qui vit et qu'on oublie complètement, alors qu'il nous permet de vivre à nous, simplement.
0: La boussole céleste du papillon, donc c'est le livre. Il y a de très belles illustrations. Qui a fait ça aussi?
3: Oui, c'est un graphiste qui s'appelle Léo Quête-Glace, qui est formidable et que vous rencontrerez peut-être un jour.
0: Mais il se lit comment, ce livre? Alors, en tournant les pages, certes, mais
3: non,
0: je dirais, c'est quoi?
3: Non, mais c'est vrai, il n'y a pas un mode d'emploi, mais il y a une proposition.
0: Voilà.
3: En fait, l'idée de ce livre, c'est aussi de ralentir pour prendre conscience de tout ça, parce que parfois, c'est vrai que c'est assez vertigineux. Et donc, l'idée, c'est de lire une page, une double page par jour. Souvent, c'est une double page.
0: Ouais.
3: Parfois, il y a trois mots, parfois, il y a plus.
0: Ouais.
3: Mais l'idée, c'est de prendre conscience, en fait, de ce que l'on représente sur Terre, dans l'univers, et de ce que l'on a. Donc, c'est un livre vraiment pour prendre le temps. Ne le lisez pas, en 10 minutes, ça sert à rien. Prenez-le, par exemple, cet été, sur la plage, et tous les jours, vous lisez une petite
0: deux pages.
3: Voilà comment ça fonctionne.
0: Avec, à l'intérieur, des surprises, parce que dans les paniers de Yoplait, il y a des vrais morceaux de fruits. Et bien là, il y a des morceaux de mots qui n'existent pas aussi dans ce livre.
3: Ah, par exemple, ça, c'est dans la quatrième partie.
0: Ouais.
3: Effectivement. Alors, je vais vous dire. Par exemple, Gökota. Vous savez ce que c'est, Gökota?
0: Ben non.
3: Eh ben, en suédois, ça veut dire l'art de se lever tôt pour entendre les premiers oiseaux chanter.
0: Eh ben, Benoît.
3: C'est une page très poétique.
0: Écoute-moi, t'es mon ami, Benoît.
3: Oui.
0: Écoute-moi, je te jure. Ce que je vais dire là, je vais être sincère 20 secondes. Je suis un extrême lève-tôt. Moi, tous les jours que Dieu fait, 4h20, je me lève. Mais pour de vrai, hein, je me réveille, tac. Et là, depuis 15 jours, là, il fait jour hyper tôt à Paris. À 5h, il fait jour. Et j'ai de la chance, même si j'habite en plein Paris, eh ben, j'entends les oiseaux le matin tôt. Et je te jure, Benoît, que c'est un ravissement. Mmh. Je pensais pas un jour pouvoir m'en rendre compte à quel point je prends un bonheur de me lever et d'écouter les oiseaux. Je te jure que c'est vrai.
3: Eh ben, cette double page de ces mots qui n'existent pas est faite que pour ça. C'est pour s'émerveiller. Je vous en donne un autre vite fait. Par exemple, alors, j'espère que je le prononce bien, mais Dautrappen, c'est du néerlandais. Ça veut dire se lever tôt et marcher pieds nus dans l'herbe encore fraîche de la rosée du matin. Ça fait combien de fois vous n'avez pas fait, ça fait combien de temps vous n'avez pas fait cette expérience? C'est extraordinaire. Voilà, il y a, bon, il y a pas que ça, évidemment, dans le livre.
0: Il y a un câlin avec les arbres, il y a un câlin avec les arbres ou pas? Non, tu parles de ça ou pas?
3: Ah, le câlin avec les arbres, vous voulez dire la sylvothérapie? Par exemple, il y a des citations aussi dans ce livre. Quand on a marché 2 heures dans une montagne, on est plus intelligent. Ça, c'est une citation, c'est tiré du film La Belle Verte de Colin Serrault, et c'est aussi scientifiquement vrai. Quand on a marché 2 heures dans une montagne, on est plus intelligent. Fabien, moi, je vous conseille
6: de marcher debout.
3: De marcher longtemps.
0: Est-ce que, Benoît, est-ce que tu penses que les Français, nous tous, là, est-ce qu'on s'intéresse au sort du vivant, au sort de la nature? Est-ce que tu crois qu'on s'y intéresse? Qu'on prend conscience que ça y est, quand même, il se passe des trucs graves?
3: Alors, je pense qu'on en a pris conscience qu'il se passe des trucs graves. Je pense que tout le monde a compris que, oui, il va falloir changer radicalement et qu'on peut créer un futur désirable. Et la bonne nouvelle, c'est que toutes les solutions existent. Mais je pense que, oui, on a envie de ça. D'ailleurs, on adore la nature. On le voit avec le jardinage, par exemple. On sait que les Françaises et les Français sont passionnés de jardinage, adorent se balader dans la nature, etc., etc. Enfin, je veux dire, c'est de là où on vient, donc forcément,
0: Merci, Benoît. Tu sais que je t'aime.
3: Eh ben moi aussi,
0: Vraiment. Ouais. Benoît Prospero, la boussole céleste du papillon chez Tana Édition. Reste avec nous parce que tout à l'heure, on aura une invitée qui va te plaire, j'en suis sûre. Merci, Irène, donc tu peux rester.
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0: Ça va, Marianne?
7: Ça va.
0: Comment vas-tu, Marianne?
7: Très bien, et toi?
0: Mais ça va bien, tu nous appelles d'où, Marie?
7: J'espère que tout le monde va bien
0: parce que les autres, c'est pas très très grave, je t'ai déjà dit. Ce qui compte, c'est toi et moi, Marianne, le reste. Tu nous appelles d'où, Marianne?
7: De Courbevoie.
0: Ah, Courbevoie, bah pourquoi t'es pas passé nous voir?
5: Il fallait passer
0: nous voir, Marianne.
7: J'ai voulu.
0: Oh là là, tu fais
7: la
0: quoi
7: prochaine
0: dans...
7: fois.
0: Tu fais quoi dans la vie, Marianne?
7: Je travaille dans la production audiovisuelle.
0: Ah, tu as un poste important ou tu es stagiaire encore? Comment ça se passe?
7: Non, je suis chargée de production en intermittente.
0: Bon, ça va, ça se passe bien. Tu es heureuse dans ton métier?
7: Très heureuse.
0: Un métier passion, hein. Là, on fait tous des métiers passion.
7: Exactement. Ah bah là, on n'a pas le choix.
0: Tu voulais faire un coucou pour ta maman?
7: Oui, c'est ça. Je voulais lui souhaiter une bonne fête et lui dire que je pense très fort à elle et je lui fais plein de bisous.
0: Bon, comment elle s'appelle, la maman de Marianne?
7: Elle s'appelle Yulia.
0: Yulia, ah, c'est beau, dis donc.
6: C'est joli.
0: Et elle est où, Yulia? Dans quelle ville?
7: Elle est à la maison, quelque part, voilà.
0: Ah, c'est-à-dire que tu habites une maison tellement grande que tu peux pas la saluer directement.
7: Elle est obligée d'appeler la radio.
0: Et
7: non.
0: Bon, en quoi elle est formidable, ta maman, Marianne? En quoi vraiment c'est la meilleure des mamans?
7: Bah, parce qu'elle est toujours là pour nous, quoi qu'il arrive, dans les mauvais et les bons moments. Et puis, c'est une maman qui aime ses enfants, donc...
0: C'est pas mal. Toi, tu auras des enfants plus tard ou tu en as déjà?
7: Non,
0: tu en auras
7: non plus... j'en ai pas. Ouais, tu... Laissez-moi le temps, quand même.
0: Oui, ça va, on va faire rigoler, non? Tu en auras combien?
7: Deux, c'est bien.
0: Bravo. Quel âge tu as, si c'est pas indiscret, Marianne?
7: 24 ans.
5: Comme moi.
0: Voilà. Voyez Nicolas qui est intéressé. C'est pour ça que je te demandais. Je te déconseille Nicolas, Marianne. Hein, mais enfin, après, tu fais ce que tu veux. Je t'embrasse fort. Merci d'être passé nous voir, Marianne. Merci beaucoup. Hein. Tu repars avec ta sélection.
5: Et oui, tu vas peut-être offrir des fleurs à ma future belle-mère.
0: Merci Marianne, prends bien soin de toi. Hein. Voilà, tu embrasses ta maman de notre part. À très bientôt. Allez, dans un instant, Nico, on parle de quoi avec toi?
5: Eh bien, on va rendre hommage à toutes les mamounettes.
0: Ah, les mamounettes. Mais d'abord, tiens, on va écouter Zao de Sagazan avec la Symphonie des éclairs. C'est beau, ça.
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0: toujours beau.
1: C'est vrai, il fait toujours beau. Si vous écoutez votre radio ici avec Zorro
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1: Allez, quand il y en a mal, il y a mal à la bœuf. Nicolas Malabeuf, alors.
5: Eh bien, aujourd'hui, nous fêtons les mamans sans qui nous ne serions rien.
1: Ah, bah oui.
6: Maman, c'est toi.
5: Et alors, la première ville où on a fêté les mères, c'était en France il y a pile 120 ans. En 1906, dans le village d'Artas, c'est en Isère, un instituteur nommé Prosper Roche anime une cérémonie pour célébrer deux mères qui avaient chacune 9 enfants. Elles avaient reçu le prix du haut mérite maternel. Et alors, dans les années 60, avoir plein d'enfants, c'était très bien vu. Certaines mères qui avaient beaucoup d'enfants étaient même récompensées par l'État.
7: Dans les mairies, les mamans de plus de 5 enfants reçoivent un diplôme officiel remis par le représentant du gouvernement.
5: Et oui, un diplôme, mais aussi une médaille qui était distribuée aux mamans qui avaient élevé dignement au minimum 4 enfants. Une médaille donc de bronze pour celles ayant atteint 4 enfants. Une médaille argentée de 5 à 7 enfants. Et la médaille d'or pour celles qui ont plus de 8 enfants. Il y avait un bon armement démographique. Et alors, du côté de la télévision, lors de l'année 1969, Georges Decaune et Denise Fabre sont à l'antenne. Et Denise n'oubliait aucune mère.
8: On ne saurait passer cette journée sans souhaiter à toutes les mamans, et en particulier à la mienne, une bonne fête des mères. Et à nos voeux s'associent ceux des caméramens de Télé Dimanche, en particulier messieurs Guy Bréma, Jean-Claude Couchou, Roger Fontana et Jacques Guillet.
5: Elle n'oubliait personne.
2: Couchou.
5: Et alors, dans les années 60, allons voir ce petit bout de chou qui parle de l'importance de sa maman.
9: Un père, ça fait pas tout ce qu'une mère nous fait. Un père, ça ne tricote pas les pulls verts.
1: Ah non.
9: Par exemple, ça fait pas la cuisine.
1: Ah non.
9: Enfin, quelquefois, mais enfin, ça fait pas la cuisine.
1: Fabien, toi, tu fais.
10: Elle la fait bien, la cuisine, ta mère?
9: Très bien. Très bien.
10: Elle te fait des plats que tu aimes bien?
9: Ah oui.
10: Quoi, par exemple?
9: Les œufs durs.
1: Ah, les œufs durs.
9: Les œufs durs et les œufs au bacon.
5: Les œufs au bacon. Le bacon, il disait bacon.
10: Bah oui.
5: Mais alors, à l'époque, quel cadeau les enfants ont-ils prévu pour leur tendre maman?
11: Qu'est-ce que tu fais là?
12: Un indien.
11: Pour qui?
12: Pour ma maman.
11: Quand est-ce que tu vas lui donner?
12: Pour la fête des mamans.
13: Quel âge as-tu?
12: 8 ans.
13: Qu'offres-tu pour la fête des mères?
12: Une lampe de chevet et un paquet de cigarettes.
2: Oh, un paquet de cigarettes. Oh. Ah, c'est génial.
10: C'est bien ça.
12: Pas tellement.
5: Bon, ça, offrir des clopes pour sa mère à 8 ans, pourquoi pas? Et alors, les meilleurs cadeaux pour les mamans, ce sont quand même les poèmes chantés. Bah, même mal chantés, c'est mignon.
1: Oui.
12: Maman, petite maman, voici le jour de ta fête. De permettre à ton enfant de t'offrir ses fleurettes.
5: C'est mignon. Et enfin, le petit potin sur votre maman, la maman de Willy Romilly. Elle a un succès fou avec les jeunes. Tout le monde la drague.
1: Ah, c'est vrai.
5: C'est vrai. Elle a du succès.
1: Ma mère, elle a énormément de succès.
5: Comme son fils.
1: D'ailleurs, ça me fait penser que je vais l'appeler parce que je ne vais pas
5: souhaiter. Ah, bah oui.
2: Ah, bah oui, appelez-la. Vous l'appelez en direct.
1: Je vais l'appeler là. Attends, vas-y, enlève le son. Elle va décrocher parce que...
5: Est-ce qu'elle nous écoute déjà?
1: Elle nous écoute tout le temps.
5: Tout le temps.
2: Bah, va pas vous répondre. Elle écoute la radio.
5: Ah bah oui.
1: Bah, et vous êtes témoin, je l'aurais appelé.
2: Ah,
1: hein.
2: Oui.
1: Vous êtes témoin que je l'ai appelé. Hein.
14: Alors,
1: ça va, c'est ton

0: fiston?
1: Oui, bonjour. Mais je t'écoute.
0: Ah, tu m'écoutes? Je voulais te faire une bonne fête, maman.
1: Oui, merci.
0: Oui,
1: on est au resto au Chalet Gourmand.
0: Ah, ah, ils sont au Chalet Gourmand. Ah, voilà. C'est un super resto, le Chalet Gourmand. Je vous le conseille. Bon, bah, tu...
1: Tout le monde dépend de toi.
0: Ah, bah, c'est gentil. Bah, t'embrasses tout le monde. Hein. Je t'aime fort. Ciao, bella. Ti amo. Ciao, amore mio. Ciao, ciao. Elle m'a dit moi aussi. Ciao, ciao. Ciao, ciao. À tout de suite après ça.
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0: Allez, de retour ici, c'est Willy vient déjeuner chez vous. On passe à table tous ensemble le samedi et le dimanche en direct entre midi et 13h. Mais vite, ce sont les 5 dernières minutes. Alors vite sur la bonne idée avant de partir. Bonjour Chloé Nabédian.
7: Bonjour Willy, bonjour à tous.
0: Bienvenue
7: bonjour.
0: Ici ma chère Chloé. Vous êtes journaliste spécialisée en météorologie et vous venez de lancer le projet Amazing Chloé sur YouTube et les réseaux sociaux. Alors Benoît Prospero, l'un d'autres invités avant qui vient de sortir son livre La boussole céleste du papillon est resté avec nous parce que comme lui, Chloé, vous aussi vous voulez vulgariser la science. Vous dites on ne peut pas protéger ce qu'on ne connaît pas. C'est pas idiot ça Chloé, bravo, c'est bien dit.
7: Merci, effectivement l'idée c'est de retrouver les nouvelles par la nature, d'apprendre à la connaître, à la trouver extraordinaire, à décrypter la science qui se cache derrière, titiller la curiosité en fait pour avoir envie justement de l'aimer de nouveau et de la protéger.
0: Voilà, vous voulez être quoi, une espèce de passerelle entre les scientifiques et nous?
7: Oui, c'est un peu ça. C'est vrai qu'il y a des chercheurs extraordinaires qui travaillent dans le monde entier sur des sujets incroyables. Mais parfois, c'est compliqué de transmettre au grand public. Et moi, je suis un peu cette passeuse, justement, entre les chercheurs et le grand public pour permettre à tout le monde de découvrir ces recherches incroyables.
0: Et donc, protéger, vous dites, voilà, il faut protéger. Mais protéger quoi? Parce qu'on a l'impression que... tous les petits gestes du quotidien qu'on fait, là, voilà, faire pipi sous la douche, faire pipi dans le bac à vaisselle, tout ça. Est-ce que ça sert à quelque chose, Chloé?
7: Non, alors faire pipi sous la douche, je sais pas si ça servira vraiment à grand chose. Non, l'idée, c'est de se rendre compte qu'on a quand même un pouvoir en tant que citoyen. On a le pouvoir déjà de consommer, de choisir ce qu'on consomme. Et ce que je peux vous garantir, c'est que selon vos choix, eh ben, les industriels derrière, ou la filière dont elle se met en place va complètement changer sa façon de faire si jamais vous faites des choix plus conscients par rapport à votre nourriture. Ouais. Et puis aussi, vous pouvez imposer à votre mère de mettre en place des actions très précises pour que vous puissiez mieux vivre dans votre village, votre ville. On a vu avec la canicule de ces derniers jours que les villes ne sont pas du tout prêtes à supporter la forte chaleur. Et le monde de demain, c'est ça, c'est mettre en place toutes ces solutions qui vous permettent de mieux vivre, d'être en meilleure santé, de mieux manger. Et donc d'être plus heureux à la fin.
0: Ouais. Donc voilà, il a fait, vous en parlez, là, voilà, il a fait très très chaud là, ces jours-ci. Vous dites quoi aux climato-sceptiques? Alors déjà, est-ce que vous comprenez qu'il y ait des gens qui doutent? Et quand on vous en parle, quand quelqu'un vous dit « Ah, j'en doute un peu », qu'est-ce que vous leur dites?
7: Alors pour moi, les gens qui doutent, c'est des gens qui ne veulent pas voir la vérité en face. Et peut-être qu'elle leur fait trop peur aussi. Et j'ai plutôt tendance que c'est politique de l'autruche. C'est-à-dire qu'on met la tête dans le sable, on se dit qu'il se passe rien, et on ne change pas forcément ce qui est en train de se passer autour de nous. Mais les faits sont là. Il y a un consensus scientifique qui est énorme. Et puis je veux dire, on le ressent tous aujourd'hui. On voit bien qu'il y a des choses qui sont en train de se passer, de se transformer. Donc soit on décide de ne rien faire parce qu'on voit peut-être juste par rapport à nous et à ce qu'on a envie de faire ou pas. Soit on se projette un petit peu plus. Et moi, je vois beaucoup même de grands-parents qui sont inquiets pour leurs petits-enfants par rapport à ce qui va se passer dans l'avenir. Et c'est aussi toutes ces personnes-là qu'il faut rassurer parce que toutes les solutions existent aujourd'hui. C'est plus qu'une question de volonté de les mettre en place ou pas. Mais les solutions sont là.
0: Et parce que voilà, là, vous dites effectivement qu'il y a des gens qui sont inquiets pour l'avenir, tout ça. Mais est-ce qu'on peut arriver à rendre l'écologie, j'allais dire, un peu marrant? Quand même.
7: C'est pour ça que je partais sur la partie de l'émerveillement, parce que c'est vrai qu'on parle beaucoup de ce sujet tout le temps de façon très négative ou très politique, alors que ça devrait même pas être un sujet politique, il faudrait même pas qu'il y ait un parti politique à part entière.
0: Oui,
7: ça concerne tous les corps politiques et ça concerne tous les citoyens. C'est avant tout comment est-ce que nous on va vivre en fait dans ce monde, évoluer, grandir, et c'est avant tout une problématique sociétale. Ça n'a rien à voir avec un bord politique. Donc ça concerne concerne absolument tout le monde et ça, faut bien en avoir conscience. Voilà. Et ça permettrait de dépassionner un peu le débat parce qu'aujourd'hui, on ne peut plus parler de ce sujet. Il y a même des mots qui deviennent tabous. C'est ça. Des collègues journalistes météo qui se font menacer.
0: C'est n'importe quoi.
7: Et ça devient disproportionné alors que c'est avant tout pour que tout le monde puisse mieux supporter. Il y a quand même encore des personnes qui sont mortes à cause d'hyperthermie, donc de ces coups de chaud cette semaine. Donc, il y a une vraie réalité aujourd'hui dont il faut prendre conscience et bien savoir que tout est là, mais il faut que nous, on puisse impulser ce mouvement et imposer à ceux qui peuvent décider de le mettre en place.
0: Bon, merci beaucoup. L'émerveillement, voilà un mot qui résonne aussi chez Benoît Prospero qui est resté avec nous.
5: J'aime le mot émerveillement, bien sûr. Voilà. J'aime Chloé Nabédian parce qu'on se croise parfois avec Chloé au musée. On adore Chloé Nabédian.
8: Elle ne vous connaît pas.
0: Tout le monde l'aime. Merci, ma Chloé. Merci d'être passé nous voir, Chloé Nabédian. Donc, la chaîne de vulgarisation scientifique s'appelle Amazing Chloé sur YouTube, Instagram et TikTok. Merci beaucoup.
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5: C'est
0: tirage. Ah, oui. Marianne, tu es là ?
11: Oui.
0: Ah, bah, c'est encore Marianne. Bah, c'est... Tu nous as manqué, ça fait bien 5 minutes qu'on t'avait pas parlé.
11: Moi aussi.
0: Non, c'est Radio Marianne. Hein. Marianne, tu es toute seule à la maison ?
11: Toute seule, oui. Bon. Non, j'ai mes frères et sœurs qui sont pas très loin.
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0: Voilà mes amis, c'est fini. Passez une bonne semaine ici et pas ailleurs. Dans un instant, ma France Weekend version cinéma. Il est 13h.
13: Bonjour à tous, dans 5 minutes, j'ai la joie de retrouver la comédienne Eye Haidara qui revient du Festival de Cannes pour votre émission cinéma Ça tourne. Mais d'abord, l'actualité de ce dimanche avec Benjamin Mathieu.
14: Bonjour Ségolène, bonjour à tous. Ils ont la tête dans les étoiles, au moins deux désormais. Les joueurs du PSG sont attendus par leurs supporters pour présenter le trophée de la Ligue des Champions, le deuxième consécutif. Un back-to-back, comme disent les Anglais. Dembélé et ses coéquipiers vont atterrir à 15h près de Paris, puis se rendre au Champ de Mars à 16h pour une fête. Avec 80 000 franciliens qui ont peu dormi et ont le sourire jusqu'aux oreilles. Nicolas Joly, vous êtes sur place, bonjour.
15: Bonjour Benjamin, bonjour.
14: Ah bon, on entend déjà l'ambiance. Alors bonne nouvelle, la vague de chaleur est terminée, mais l'ambiance donc ça s'annonce quand même un peu bouillant. Faites-nous rêver un peu.
15: Eh ben oui, et ça va commencer à monter prochainement. Déjà, je peux vous dire que on voit de plus en plus de maillots du PSG parmi les personnes qui arrivent près du Champ de Mars. Jusque-là, c'était que des touristes, mais on voit que les supporters seront présents en nombre. On voit aussi un gros dispositif de sécurité mis en place. Inutile d'essayer de négocier l'ouverture des portes, c'est 14h30 et pas avant. Pourtant, il y en a qui sont arrivés en avance, comme Alexandre et Tristan que j'ai croisés tout à l'heure.
16: On va essayer de se rapprocher au maximum du podium et être les premiers, mais bon, ça va être chaud, je pense.
15: Vous êtes renseigné un petit peu sur ce qui va se passer. Vous savez que les joueurs vont arriver tout à l'heure.
17: Ouais, justement, on est là pour ça. Ouais. Mais c'est pour ça aussi on arrive en avance.
15: Qu'est-ce que vous avez envie de leur dire ?
17: Bah, déjà félicitations, forcément. Et puis après, je sais pas comment ils le vivent, quoi. Enfin, bon, on n'y a pas non plus trop réfléchi. On verra sur le moment.
16: Ouais, un maximum de photos et juste les voir, en fait, c'est incroyable.
15: Les joueurs qui arriveront vers 16h pour présenter la coupe aux grandes oreilles aux 80 000 spectateurs attendus, vous l'avez dit, gros programme pour les joueurs du PSG aujourd'hui. Ils ont rendez-vous à l'Elysée après le Champ de Mars, puis au Parc des Princes pour une grande soirée avec les abonnés du stade ce soir.
14: Et oui, on vous y retrouvera évidemment pour nous faire vivre cet épilogue ce soir, c'est vers 19h30 au Parc des Princes, sur les antennes de ici.fr évidemment, et avec toutes les équipes de ICI Paris Île-de-France. Vous étiez très nombreux à regarder le match hier à la télé, 9,1 millions de téléspectateurs sur M6 et Canal+. Il y avait également beaucoup de rassemblements de joie dans toute la France, dans 71 villes hors Île-de-France selon un décompte du ministère de l'Intérieur. Laurent Nunez qui tenait justement une conférence de presse en fin de matinée pour faire le point sur les débordements, car il y en a eu, avec 22 000 policiers et gendarmes mobilisés. La situation et la soirée étaient un peu moins agitées que l'année dernière.
18: On a eu un certain nombre de rassemblements festifs pour célébrer cette victoire partout sur le territoire national, mais évidemment à Paris, mais partout sur le territoire national. La situation était globalement sous contrôle. On a eu évidemment des débordements que vous avez toutes et tous notés, qui ont entraîné des troubles à l'ordre public, voire des violences urbaines, mais qui ont systématiquement été pris en compte par les forces de l'ordre. Systématiquement, il y a eu une réponse policière qui a été mise en place.
14: Et dans le détail, il y a eu 780 interpellations sur tout le territoire. C'est 30% de plus que l'année dernière. Ils ont donné lieu à 457 gardes à vue. Les casseurs gâchent la fête, déplore de son côté Maxime Sauvage, adjoint au maire de Paris, chargé du sport. Le ministre de l'Intérieur qui évoque aussi des pillages dans une quinzaine de communes en France. Et puis, on déplore un drame, un mort d'une vingtaine d'années en marge des festivités. Il a heurté avec sa motocross des blocs de béton qui étaient installés sur une bretelle de sortie du périphérique parisien. Et puis, tard dans la nuit, un homme a été victime d'une tentative d'homicide dans le 16e arrondissement. Son pronostic vital est engagé. Il est tombé dans le coma. On termine avec un peu de douceur dans ce journal.
19: Maman, c'est toi la plus belle du monde.
14: Vous avez peut-être reconnu Luis Mariano, c'est la fête des mères aujourd'hui. N'oubliez pas de passer un petit coup de téléphone. Ça, c'est si vous êtes un adulte. Quand on est enfant, par contre, ce sont plutôt des dessins ou des colliers de nouilles plus ou moins réussis, mais qui font toujours plaisir. Ces petits picards ont eu plein de bonnes idées.
20: Alors moi, ma maman, elle a fait une liste de ce qu'elle fait tous les jours et puis on doit faire à sa place. Puis on va lui acheter du chocolat parce qu'elle adore ça. Et on va lui acheter quelque chose d'autre, mais on sait pas encore.
21: Bah moi, c'est ma sœur qui prépare. Bah elle va faire un marque-page et moi, je dois essayer de faire un peu comme un livre.
22: Je vais préparer un bracelet.
21: Vu que j'ai un peu d'argent de côté parce que c'était mon anniversaire, je pense que je vais lui faire un petit cadeau, genre des fleurs.
23: Alors moi, je voudrais bien y acheter un truc, des fleurs, du chocolat et tout, c'est comme ça, parce que elle aime bien les M&M's, vraiment.
24: Moi, en fait, j'ai repéré avec mon beau-père dans une boutique en Normandie. J'ai repéré pour ma mère qu'elle adore les plantes. J'ai repéré deux packs Lego avec de grandes plantes et j'aimerais lui faire construire un après-midi.
14: Alors, on se demande si le bon plan est pour l'enfant ou pour la maman, mais en tout cas, des M&M's et des Lego, des petits plaisirs, mais plein de tendresse qui sont recueillis et des propos recueillis par ici Picardie.
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26: C'est ici,
14: il est 13h05, on va parler de cinéma avec Ségolène Aluni jusqu'à 14h.
26: Tourne qui, comme chaque dimanche, vous révèle les secrets de tournage de nos films français comme nulle part ailleurs. Et aujourd'hui, j'ai le plaisir d'accueillir celle qui a été la maîtresse de cérémonie du Festival de Cannes, la comédienne Eye Haidara. Bonjour Eye.
27: Bonjour.
26: Alors c'était comment Cannes?
27: Ouh là là, c'était une grosse cascade.
26: Ah oui,
27: voilà, d'émotion.
26: C'est thématique. Alors on vous a vu dans Le Sens de la Fête, la série En Thérapie, et vous êtes donc actuellement à l'affiche du film Mata, un film d'action au féminin réalisé par Rachel Lang, qui est également notre invitée. Bonjour Rachel.
28: Bonjour.
26: Et soyez la bienvenue, et à vos côtés pour compléter donc ce tour de table, notre troisième invitée, métier de l'ombre, qui a été précieux sur ce tournage. Vous avez fait toutes vos cassades vous-même. Ayez, on va y revenir.
27: Ouais.
26: On va y revenir.
27: Ouais.
26: C'est Florian Beaumont qui nous a compagne. Bonjour Florian.
29: Bonjour.
26: Vous êtes assistant réglage cascade et on va voir en quoi consiste votre fonction sur un tournage. Mais d'abord, un mot de l'histoire du film, évidemment. Ayez, vous interprétez donc Mata, le personnage titre, agent du service action à la DGSE. Et ben, tiens, vous nous racontez l'histoire en deux phrases et puis on lance la bande-annonce.
27: Waouh, en deux phrases. Alors, ouais. C'est une agent blessée lors d'une opération clandestine et elle est blessée, rapatriée en France et elle ne sait pas ce qui est arrivé à son binôme. Mm-hmm. Donc, elle cherche à avoir des informations, ce qui lui est complètement interdit. Et donc voilà, elle va commencer à devenir parano, elle va essayer de chercher, de trouver la vérité de ce qui arrive à son binôme.
26: Et là, c'est le drame. Bande annonce.
30: Nous sommes allés faire cette visite. Antoine ne voulait pas, il le sentait pas. J'ai insisté pour qu'on y aille.
31: Capitaine, votre condition physique vous éloigne de l'action.
30: Ceux qui tirent les ficelles sont pas dans le désert. Je les cherche. Je les traque. Tous les jours.
32: Moi, j'aime comprendre les choses. Et là, dans cette situation, il y a un truc qui cloche.
30: On a tous un secret.
31: Vous n'êtes qu'un petit maillon sans vision globale. Votre métier, c'est aussi de l'accepter.
26: Extrait du film Mata, actuellement au cinéma. Eye Haidara, je vais vous demander de fermer les yeux et de vous replonger. Début 2025, elle en frissonne. Au moment du tournage, où vous avez tourné donc à Strasbourg, en Suisse, en Isère, au Maroc, là, sans réfléchir, quelle est la première image du décor ou du paysage qui vous revient en tête?
27: Le Maroc, c'était formidable. C'est un grand désert. Je suis allée dans les dunes de sable. Et non, c'est magnifique. Le Maroc, c'est un décor de film. Enfin, j'ai pas l'habitude de voir des plaines comme ça.
26: Conditionné pour film.
27: C'est émouvant, en fait.
26: Et puis, il y a eu une préparation particulière aussi sur ce film, inédite même. Rachel Lang, vous avez inscrit les acteurs principaux à un stage en collaboration avec la DGSE.
1: Oui, c'est ça, ils ont fait un stage d'immersion dans la clandestinité. C'est-à-dire que pendant 3 jours et 3 nuits, ils ont été sans leur téléphone, sans leur carte d'identité, sans carte de crédit, avec que de l'argent liquide et tickets de métro en carton, amenés à se débrouiller et à suivre des missions. Voilà, c'était assez dingue ce qu'ils ont vécu.
26: Incroyable. Ayez, quel est votre souvenir de ces 3 jours? Je vois votre regard dépité. C'était comment cette immersion?
27: Non, mais vraiment, je pense que sur le coup, moi, j'avais pas bien compris ce qu'elle voulait qu'on fasse, Rachel. Donc, je voyais pas trop. Et puis, je voyais pas trop l'intérêt. Donc, je l'ai suivi. Je me suis dit, allez, vas-y. Suis, n'écoute pas, laisse-toi faire. Et je crois que ce qu'elle a cherché à nous faire ressentir. Et c'est vraiment quelque chose qui s'est inscrit dans notre corps. C'est cet endroit-là où se trouvent ces agents de tension, d'attente, d'adrénaline. Et vraiment, pendant ces 3 jours-là, à recevoir des missions comme ça, sur le téléphone.
26: Des missions, mais de quoi? Vous avez fait quoi comme mission?
27: Alors, on ne peut pas tout dire.
26: Hein. Ah, c'est sous le secret, la confidentialité.
27: Oui, bien sûr, il y a des choses qui sont très confidentielles.
26: Vous avez vraiment travaillé pour un...
27: On était vraiment dans la vraie vie, on a vraiment des vraies missions qui correspondent à des tests que passent les personnes qui veulent être recrutées, agents secrets. Ouais. En fait, c'est les premiers tests, et j'ai jamais vécu ça. Et donc, ça fait que une fois arrivé sur le plateau, il y avait une bonne partie du personnage qui était déjà inscrite.
26: Ça a été aussi, au-delà de cette préparation-là, un gros rôle physique pour vous, Ayez. Vous avez des scènes de baston, vous les avez toutes réalisées, sauf pour les chutes, hein, c'est ça?
27: Ouais, il y a une chute que je l'ai pas faite.
2: C'est la seule.
26: Et alors justement, la personne que vous venez d'entendre, c'est l'une des personnes de l'ombre indispensable sur ce tournage, Florian Beaumont. Vous êtes assistant réglage cascade pour le cinéma. Est-ce que vous pouvez nous dire en quoi ça consiste exactement?
2: Préparer une scène d'action du début à la fin. Donc on en discute avec la réalisatrice, savoir des besoins, de ce qu'on a envie de voir à l'image, de l'intensité des chorégraphies. Et puis après, on se rejoint avec les acteurs. Donc là, en l'occurrence, une bonne actrice qui était bien physique, qui avait envie aussi, qui était très à l'écoute. Donc c'était très agréable pour nous. Et puis ensuite, on tourne.
26: C'est que les scènes de baston que vous chorégraphiez ou ça peut être autre chose?
2: Non, on chorégraphie tout ce qui a un attrait à du danger ou de l'action dans un film. Dans une série. Ça peut être passer à travers une vitre, ça peut être se faire percuter par une voiture, quelqu'un qui se met en feu. Enfin voilà, là j'énumère les grosses cascades, mais en tout cas, oui, ça va.
26: Ouais. Alors, il y a une scène d'action très marquante dans le film, Mata, c'est celle dans la cuisine. Comment on prépare une scène comme ça, Florian?
2: Comme je disais, c'est qu'on en a discuté déjà avant de ce qu'on voulait voir. Nous, on a lu le scénario, donc on sait où est-ce qu'on en est dans l'histoire. Et puis ensuite, nous, on crée un petit bout de chorégraphie.
26: Ouais.
2: Ensuite, on la valide. Et puis ensuite, on la prépare avec notre actrice.
26: Ayez, est-ce que vous pouvez nous raconter un peu comment ça s'est passé? Quels sont vos souvenirs de cette scène, les anecdotes de tournage de cette scène de baston dans la cuisine?
27: Alors déjà, la première rencontre avec Florian et ses équipes, c'était assez... C'est assez impressionnant, je dois dire. Je suis arrivé dans un espèce, c'était un donjon.
2: Un dojo,
26: c'est pas pareil.
2: C'est autre chose.
26: C'est Cannes, c'est post-Cannes.
27: Et donc je suis arrivé là, il y avait rien, on l'a fait. Mais c'était marrant parce que eux, ils avaient déjà une vision, parce qu'ils ont déjà, certains codes. Et ils se sont dit tiens, à mon avis, bon, il y aura un petit peu ça. On l'a fait avec 2-3 tables. Et c'est ça. C'est une chorégraphie. Du coup, j'y arrive plus. Je savonne.
26: Non, c'est pas grave.
27: C'est une chorégraphie.
26: Et alors, du coup, une fois sur le tournage, quelles sont les astuces? Parce qu'il y a un moment donné, une main ébouillantée, on voit la main qui finit dans une casserole et tout. J'imagine que ce ne sont pas de vrais ustensiles les assiettes qui éclatent.
2: En tout cas, les assiettes qui éclatent, ou en tout cas les ustensiles qui vont être au contact direct avec l'acteur ou enfin l'actrice et les cascadeurs. On essaie de faire en sorte que ça soit du rubber,
26: du rubber. Qu'est-ce que ça veut dire?
2: C'est du plastique mou. C'est pas du plastique dur, c'est du plastique mou. Et en fait, ça permet de pouvoir toucher sans qu'on se fasse mal.
26: Et donc, quand il y a de l'eau qui est bouillante, quelqu'un, c'est quoi ça,
27: ça, c'est une collaboration avec l'accessoiriste. Parce qu'en fait, il y a le making of qui est sorti il y a pas longtemps sur YouTube, que tout le monde peut aller voir. Et on voit l'accessoiriste dedans qui prépare des couteaux, justement, en bois qui va recouvrir après. Et l'accessoiriste, là, pour l'eau bouillante, il a mis une petite solution, une petite poudre qui fait effet.
26: Ah oui, il voilà. n'y a pas d'eau dans la casserole.
27: Non, il n'y a pas d'eau bouillante.
26: Oui, non, évidemment. Mais on aime bien connaître les petites astuces. Puisqu'on est dans les secrets de tournage, il y a une autre scène au début du film, une course-poursuite dans le désert du Sahel avec coup de feu, explosion de vitres, etc. Comment on tourne une scène comme ça? Déjà, est-ce que c'est vous qui conduisez vraiment, Ayez?
27: C'était moi qui étais au volant. Mais voilà, il y a vraiment les bruits, les impacts. Moi, je me souviens qu'à un moment donné, j'ai eu une parano parce que...
0: Le premier jour de tournage, on a failli perdre Ayez.
26: Ah bon?
27: Mais j'ai eu une explosion de le faux sang, en fait. Ouais. C'est des perles comme ça, rouges, qui font plaque et puis qu'après, on arrange en VFX. Il y a quelque chose qui m'a touché, ce qui a fait que là, au niveau de la joue, j'ai eu un espèce de choc, un peu quelque chose de très chaud, de brûlant. Et étant donné qu'on était rentré déjà dans un stage et que j'étais un peu parano, j'avais déjà l'amata parano, je me suis dit, c'est un faux tournage, ils ont voulu me laisser mourir.
26: Non,
27: j'ai flippé. C'était juste, ça avait chauffé, ça avait gonflé, puis ça avait dégonflé juste après.
26: Ah, vous êtes rentré dans une paranoïa sévère.
27: Dans une parano. Et puis en plus, il y avait un médecin sur le plateau qui me dit « Non, mais vous avez juste été brûlé, mais vous allez voir, il y a un chirurgien qui va passer ce soir, il va vous dire ce qu'il faut faire. » Je me suis dit « Mais quoi, je suis défigurée, j'ai eu peur, il n'y avait pas de miroir, rien du tout. » Mais voilà, c'était juste une grosse peur.
26: Et donc, ouais, justement, le faux coup de feu, comment on recrée ça? C'est un truc qui explose sur vos vêtements?
27: C'est une petite pochette qu'on a, comme ça. Et au moment de l'impact... Il y a une personne qui appuie sur un bouton et là, ça explose.
26: Rachel Lang, en tant que réalisatrice, vous êtes placée où, vous, sur une scène comme ça? Parce que vous n'êtes pas dans la voiture avec eux, évidemment.
0: Comment on est dans une voiture suiveuse, on regarde un écran, donc dans une voiture qui bouge sur des pistes marocaines, avec un drap noir autour de la tête. Donc je suis à côté du chef-op de la script et on est tous les trois sous un drap noir à regarder un écran qui bouge et à vomir, littéralement pendant toute cette séquence.
26: Ah, vous avez vomi pendant le tournage de cette
0: séquence? C'est le genre de séquences qui ne sont pas très agréables parce qu'on est en permanence dans une voiture suiveuse, à capter le réseau HF de la caméra qui elle est sur le capot de la voiture ou accrochée à la voiture devant. Et du coup, voilà, c'est un peu sportif quoi, de se concentrer sur ce qu'on veut dans ce contexte.
26: Secret de tournage du film Mata qui est actuellement en salle. L'équipe du film est dans sa tourne ce dimanche et on se retrouve dans un instant pour la séquence souvenir sensoriel de tournage juste après Gérald de Palmas sur la route.

0: Gérald Palmas sur la route, sur votre radio, ici.
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0: Et avec moi, l'équipe du film Mata, actuellement au cinéma, avec Eye Haidara, notre invité en compagnie de la réalisatrice Rachel Lang et de l'assistant réglage aux nombreuses cascades du film, Florian Beaumont. Un film tourné entre janvier et mars 2025, en Isère, à Paris, au Strasbourg et au Maroc. Et c'est l'heure de la séquence souvenirs sensoriels de tournage. Eye Haidara, en repensant au tournage des scènes au Maroc, quelle odeur vous revient en tête?
3: L'odeur du thé à la menthe.
0: Ah, vous en avez beaucoup bu là-bas?
3: Ouais, moi j'adore le thé à la menthe, je me souviens de ça. Et je crois que les régisseurs s'en sont rendus compte très vite et chaque fois il y en avait un qui était à côté de moi et qui me disait un petit thé.
0: Rachel Lang, en repensant au tournage des scènes marocaines et dans les montagnes en Isère, quels sont vous a particulièrement marqué sur place?
4: Je pense qu'en Isère, c'est le son de la neige, parce qu'on l'a attendu longtemps, on a changé nos décors exprès. En fait, c'était fin mars, il n'y avait plus de neige nulle part, et au fur et à mesure qu'on voyait le temps qui n'arrivait pas, on a eu la chance, grâce à un chef régie qui était un peu souple, de même changer de département au dernier moment.
0: Ah ouais, on peut
4: et,
0: faire ça.
4: Pour aller chercher la neige. Donc, et après, la neige, ça nous amène dans un univers qui est phoniquement hyper feutré, hyper intéressant, qu'on a pas tellement exploité parce que c'était plus pour l'image qu'on avait besoin de la neige, pour faire le contraste avec le désert du début du Maroc et avoir les montagnes et la neige après. Voilà, je dirais que c'est ça.
0: Le son béni de la neige donc, ouais, qui arrive enfin. Eye Haidara, si vous deviez retenir une sensation physique de ce tournage?
3: Le mal de cou. Ouais, j'ai eu très mal là, tout le temps.
0: Sur les trapèzes.
3: Sur les trapèzes, ouais, cou, trapèze, entre l'escalade, les cascades.
0: Florian qui dit oui de la tête.
3: Et puis, même, je crois que la tension de Mata, la tension intérieure qu'elle a eue, Mata, qu'avait Mata, je pense que ça a beaucoup travaillé ici, là.
0: Vous avez trouvé un bon ostéo depuis?
3: Oui, j'en ai très très bien.
0: Parfait, on récupérera ses coordonnées. Quel souvenir gustatif gardez-vous de ce tournage?
4: On a été quand même dans toutes les spécialités. On a mangé de la soupe à la farine.
3: On a goûté la soupe à la farine.
4: Alors, pour le carnaval.
0: Oui, parce que ça, c'est un élément de l'enquête, justement, la soupe à la farine dans le film. Vous en avez vraiment mangé sur le tournage?
4: On a bu en fin de tournage, la vraie nuit du carnaval, on a bu de la soupe à la farine.
0: Alors,
4: c'est délicieux.
0: C'est vrai, c'est bon.
4: C'est des oignons, du beurre, de la farine, c'est du bouillon, c'est.
3: J'ai pas eu le même retour, je dois vous dire.
0: Ça vous a pas plu?
3: Ah, pas du tout.
0: Parce que moi, franchement, en voyant le film, ça ne me donne pas très envie.
3: Pas du tout, mais il y en avait plein du ressenti de Rachel, il y en avait aussi de mon ressenti. Voilà, on n'est pas... Il n'y a pas d'unanimité là sur l'histoire de la soupe à la farine, j'ai pas trouvé d'intérêt.
0: Florian Beaumont, comment est-ce qu'on devient assistant réglage cascade?
5: D'abord, on est cascadeur.
0: Ouais.
5: On fait ses armes en tant que cascadeur.
0: Donc il faut faire une école.
5: Alors, ça pas forcément, mais il y a des écoles. Enfin, il y en a une que je peux citer qui s'appelle le Campus Univers Cascade, qui forme des élèves que j'ai fait et où j'ai l'occasion d'enseigner maintenant quand j'ai du temps. Ou bien de venir. Moi, je donne des cours par exemple à Paris. Des stages. Il y a plusieurs équipes qui permettent l'accessibilité à ce métier plus facilement qu'à mon époque déjà, alors que je ne suis pas bien vieux.
0: C'est plus facile d'être cascadeur pour le cinéma aujourd'hui qu'il y a quelques années?
5: En tout cas, il y a plus de facilité, il y a plus de chemin.
0: Il y avait
5: zéro chemin et il y a un peu plus de demandes avec les plateformes. Forcément, on demande de plus en plus de monde et il y a de plus en plus besoin de gens. Et c'est aussi un peu plus simple pour les jeunes cascadeurs de partir à l'étranger maintenant. Là où nous, quand on allait faire des films américains ou quoi que ce soit, c'était vraiment un événement, c'était quelque chose. Quoi.
0: Et maintenant, c'est plus régulier?
5: Maintenant, c'est un petit peu plus ouvert. C'est un petit peu plus simple maintenant. Comme c'est plus simple, il y a plus de monde. Donc,
0: plus
5: il y a de monde, moins c'est.
0: Plus c'est dur d'y rentrer.
5: D'y rentrer, ouais,
0: donc, il faut s'entraîner tôt.
5: Il faut s'entraîner tôt, il faut faire des arts martiaux, essayer de travailler les compétences les plus importantes, c'est-à-dire le combat et la chute. C'est 90% de notre métier. Et puis après, il y a toute la partie cascade, on va dire, plus spécifique. Se prendre une voiture, se mettre en feu, se défenestrer, se jeter dans des escaliers. Enfin, ouais.
0: Rachel Lang, avec quoi avez-vous envie que les spectateurs repartent après avoir vu votre film Mata?
4: Wow, j'ai envie qu'ils repartent en ayant vécu quelque chose, en ayant eu une petite aventure qui les brûle mais qui ressortent indemnes et nourris.
0: Merci beaucoup Rachel Lang d'avoir été avec nous. Votre film Mata est au cinéma depuis mercredi avec Raphaël Personnaz, Mélanie Laurent, Joséphine Japy, Hakim Djemili, Chloé Jouanet et vous, Eye Haïdara. Merci d'avoir été avec nous.
3: Avec grand plaisir.
0: Merci Florian Beaumont de nous avoir révélé quelques secrets sur votre métier, sur les cascades du cinéma. Ça tourne, ça revient la semaine prochaine, même heure, même fréquence, et c'est quand vous voulez en replay sur ici.fr.
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7: Bonjour à toutes et à tous, bienvenue dans notre rendez-vous consacré à l'actualité des professions libérales. Nous recevons aujourd'hui Denis Reynal, président de l'UNAPL, l'Union Nationale des Professions Libérales. Bonjour Denis Reynal.
8: Bonjour.
7: Denis Reynal, nous allons évoquer aujourd'hui plusieurs sujets qui concernent directement l'actualité des professions libérales. Commençons par la hausse des prix du carburant dans un contexte de tension au Moyen-Orient. Quelles conséquences cela a-t-il concrètement pour les cabinets libéraux ?
8: Cette hausse intervient en fait dans un contexte économique que vous avez soulevé, déjà très tendu pour de nombreux cabinets libéraux. Je veux d'abord adresser un message de soutien à tous nos professionnels qui se déplacent quotidiennement pour exercer leur activité. Je pense notamment aux professionnels de santé libéraux, comme les infirmiers, dont l'exercice repose en grande partie sur les déplacements à domicile. Aujourd'hui, les dispositifs d'aide prévus restent très mal adaptés à la réalité des professions libérales. Les seuils retenus excluent une grande partie des professionnels concernés. Nous demandons donc au pouvoir public des mesures spécifiques et réellement accessibles, car les professions libérales assurent chaque jour une mission essentielle de service public auprès de 5 millions de Français.
7: Denis Reynal, l'Assemblée nationale a récemment adopté le projet de loi de simplification de la vie économique. Est-ce que c'est une avancée concrète pour les professions libérales que vous représentez ?
8: Cette loi est une avancée importante pour 1 700 000 entreprises de TPE libérales qui sont souvent confrontées à des démarches administratives lourdes et peu adaptées à leur réalité quotidienne. L'UNAPL défend depuis longtemps la nécessité de simplifier l'environnement administratif des petites structures. Nous saluons notamment la création d'un conseil de la simplification et du test entreprise auquel on a demandé de pouvoir participer. C'est essentiel, car les réformes sont encore trop souvent pensées à l'échelle des grandes entreprises, alors que les contraintes ne sont pas les mêmes pour un cabinet libéral ou une TPE.
7: L'UNAPL a récemment eu accès à de nouvelles données concernant la micro-entreprise, un statut qui concerne désormais un nombre croissant de professionnels libéraux. Que faut-il retenir de ces données ?
8: Nous constatons en effet depuis une quinzaine d'années une très forte progression des créations d'entreprises libérales sous le régime de la micro-entreprise. L'an dernier, c'est plus de 758 000 immatriculations qui ont été enregistrées sous ce statut, dont une part importante dans les activités libérales. Ce régime, à l'origine appelé auto-entreprise, a d'ailleurs été porté par l'UNAPL pour faciliter l'accès à l'activité indépendante. Aujourd'hui, nous identifions certaines limites, notamment en matière de protection sociale et de retraite. Notre objectif est donc de construire de véritables passerelles vers le régime de droit commun qui peut, dans certaines situations, offrir davantage de sécurité et de garantie aux professionnels.
7: Au-delà des enjeux économiques, l'UNAPL est aussi mobilisée sur les questions de protection sociale, notamment autour du nouveau congé de naissance. Vous avez récemment rencontré le cabinet d'Aurore Berger sur ce sujet. Qu'est-ce que vous attendez concrètement ?
8: Nous avons effectivement été reçus récemment par le cabinet de la ministre déléguée chargée de l'égalité entre les femmes et les hommes dans le cadre de la mission d'information sur la baisse de la natalité en France. Cette rencontre a permis de rappeler que le congé de naissance doit être pensé en tenant compte des réalités d'exercice libéral. Les interruptions de carrière liées à la parentalité restent aujourd'hui une source importante d'inégalités professionnelles. À l'UNAPL, nous défendons depuis longtemps une meilleure protection sociale des libéraux, aussi pour rendre ces métiers plus attractifs et éviter un basculement vers le salariat. Nous avons ainsi défendu auprès de la ministre plusieurs propositions, comme l'augmentation des indemnités journalières forfaitaires de maternité et de l'allocation forfaitaire de repos maternel, aujourd'hui encore très faible, ou encore la possibilité pour les professionnels libéraux de provisionner une somme destinée à couvrir les charges fixes de leur entreprise durant le congé maternité et paternité.
7: Enfin, Denis Reynal, l'actualité de l'UNAPL passe aussi par le renouvellement de la mandature du Conseil économique, social et environnemental, le CESE. Quel rôle y joue aujourd'hui l'UNAPL ?
8: Les professions libérales représentent aujourd'hui une entreprise sur trois en France. Elles participent pleinement à la démocratie sociale dans les territoires. Il est donc naturel que l'UNAPL soit fortement engagée au sein du CESE. Lors de la précédente mandature, nos représentants ont contribué à de nombreux travaux sur la santé, la fin de vie, l'égalité, l'environnement. Nous continuerons à nous investir pleinement avec nos deux représentants désignés, Aminata Niakate et Philippe Bessé. Nous poursuivons également notre engagement au niveau européen avec Michel Chassan, qui porte désormais la voix des professions libérales au sein du Comité économique et social européen.
7: Merci Denis Reynal.
8: Merci à vous.
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9: Faites le mur, c'est une association d'éducation et d'insertion destinée à des jeunes des quartiers prioritaires, créée en 1996 par Yannick Noah. Figurez-vous qu'elle organise un job dating sportif samedi prochain à Limoges. Cette action qui s'appelle Jeux, 7 et Job permet aux recruteurs et demandeurs d'emploi de se rencontrer sur un terrain de tennis. C'est un moyen de casser les codes traditionnels. Alors d'abord, il y a initiation au tennis pour tout le monde. Et ensuite, les recruteurs pourront proposer aux candidats des entretiens d'embauche plus traditionnels. Cette association affiche plus de 20% de sorties positives lors de ces opérations. Rendez-vous donc samedi à partir de 13h30, 13 rue Jules Ladoumègue à Limoges, et allez sur le site faitelemur.com, faites comme une fête, lemur.com pour en savoir plus.
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Bienvenue sur votre radio ici. On écoutait The Jacksons avec Blame It on the Boogie. Ravi de vous retrouver, Sophie Nolveau, pour vous accompagner ce dimanche après-midi avec toute la joie, la détente et la bonne humeur requise. Je vous emmène pour un doux moment entre rythme, émotion et belles histoires en chanson. La preuve dans un court instant avec le groupe Téléphone. Mais avant, c'est une grande nouveauté qu'on vous fait découvrir depuis vendredi sur votre radio préférée. Un titre inédit produit par DJ Lewis, nouvelle figure française de la scène hip-hop et électro. Voici Mylène Farmer avec C'est à qui le tour.

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1: Bruno Courriveau, dirigeant de la fromagerie par Bruno à Brive.
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1: J'ai travaillé dans le meuble pour une franchise qui s'appelait Fly, hein, où j'ai travaillé pendant plus de 25 ans.
3: Mais c'était quoi? C'était la passion du meuble? C'était quelque chose, la passion du commerce? C'est arrivé par hasard le meuble?
1: Alors c'est arrivé par hasard. Bon, j'ai suivi mon beau-père qui a créé cette enseigne Fly. Je suis parti l'accompagner sur ce beau projet qui a duré pendant plus de 25 ans, malheureusement.
3: Vous dites malheureusement parce que la marque a périclité, les oui. magasins ont fermé. À ce moment-là, vous avez plus d'une cinquantaine d'années. Oui, il faut vous réinventer. Qu'est-ce qui se passe à ce moment-là dans votre tête? Vous dites quoi exactement?
1: Un peu perdu, je vous cache pas.
3: J'imagine.
1: Un peu perdu. Je savais qu'il fallait que je parte dans le commerce, hein, parce que c'est un domaine que je connais. Je ne savais pas trop où aller, soit l'hôtellerie, soit la restauration. Mais la restauration, c'était pas trop mon truc, hein, parce que il faut être vraiment dans ce métier. Et puis un jour, je suis tombé par hasard sur un magazine qui parlait du renouveau des fromagers en France. Cette idée a fait un peu titre dans ma tête et le projet est parti de ce magazine.
3: Vous repartez quasiment sur les bancs de l'école, entre guillemets, parce que vous n'y connaissez pas grand-chose en fromage. Alors, autant le commerce, vous maîtrisez.
1: Oui.
3: Autant le fromage, pas trop. Et donc, il faut vous reformer.
1: C'est vrai que je connaissais pas vraiment le fromage. J'ai suivi une formation avec eux, hein, me donnant une première approche de ce métier-là. Et après, je suis parti faire l'apprenti sous les Halles de Limoges. Ensuite, j'ai travaillé chez une fromagère, qui est une super fromagère à Bordeaux. Et également à Mérignac aussi, avec la fromagerie de Pierre. Et c'est là que j'ai appris ce métier. Et ce que je voulais vraiment, c'est travailler aussi, aborder le monde du fromage chez une fromagère. Mmh. Hein, parce que les femmes ont une certaine approche du fromage que les hommes n'ont pas. Et j'ai appris beaucoup de choses.
3: Donc alors, une fois que tout ça est passé, que vous êtes formé, la prochaine étape, c'était trouver un lieu ici.
1: Absolument.
3: À Brive.
1: Ouais.
3: Donc là, on est en plein cœur, hein, de Brive, ouais. En face de l'abbatiale. Comment ça arrive, ça
1: a été très compliqué parce que je savais une chose, c'était l'emplacement qui était très important. J'ai eu beaucoup, beaucoup, beaucoup de mal à trouver cet emplacement et j'ai eu beaucoup de chance à un moment parce que j'ai des copains qui ont fait l'acquisition d'un bâtiment. Déjà, la situation était parfaite et quand je suis rentré dans ce local, j'ai tout de suite vu ce que je pouvais en faire.
3: Question qui fâche maintenant, lequel de tous ces fromages que vous avez dans la vitrine est
1: lequel
3: votre préféré?
1: Que je préfère? Si je devais en donner un, ça serait peut-être le Comté.
3: Comment vous appréhendez cette fin de vie dans le commerce?
1: Difficile. Alors, déjà pour mes clients, mais également parce que je travaille en direct avec certains producteurs, les affineurs. Je fais un peu de champagne, de vignerons, et maintenant j'ai une complexité avec certains vignerons. Tous ces gens vont beaucoup me manquer. Mais bon, après, c'est une autre étape, il va falloir passer à autre chose. Il y aura peut-être autre chose derrière, hein. On ne sait jamais.
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0: On écoutait Elena avec Tout a changé, rien n'a changé sur votre radio ici. Ne bougez surtout pas, on va se retrouver dans un instant avec Bernard Lavillier et Sten de Ghetto. Il y aura aussi Chris de Borg avec Eye on Emotion. Je vous souhaite un très bel après-midi avec nous.
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2: 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Toute l'info en France et dans le monde en 90 secondes avec Benjamin Mathieu.
3: Ils auront le Champ de Mars, mais pas les Champs-Élysées. Les joueurs du PSG viennent présenter à 16h le second trophée consécutif de leur histoire à leurs supporters qui les attendent. 80 000 personnes vont les accueillir sur le Champ de Mars. Donc les Parisiens qui seront ensuite reçus à l'Élysée par Emmanuel Macron avant de faire la fête ce soir au Parc des Princes. Vous étiez très nombreux, 9,1 millions de téléspectateurs en moyenne hier soir à regarder le match avec un pic à 14 millions lors de la séance de tir au but. Le premier bilan des festivités autour du sacre, le ministre de l'Intérieur parle d'une situation globalement sous contrôle. Avec 780 interpellations sur l'ensemble du territoire, c'est un tiers de plus que l'année dernière et 219 personnes blessées en France, dont 8 grièvement. La maire du 8e arrondissement, Catherine Lecuyer, où se situent les Champs-Élysées, demande ce matin le zéro rassemblement sur la célèbre avenue pour prévenir les scènes de violence. Laurent Nunes estime de son côté que ça serait une fausse bonne idée. 439 000 Français ont déjà fait la demande de l'aide aux grands rouleurs annoncée par le gouvernement pour lutter contre la flambée de l'essence. Les personnes éligibles toucheront ce chèque de 100 euros en juin. À Valence, dans la Drôme, un jeune homme de 24 ans est mort après s'être fait tirer dessus hier soir. Un autre homme de 35 ans est grièvement blessé. Les faits se sont déroulés à proximité d'un point de deal. Et puis dans le Gers, une collégienne de 11 ans a disparu vendredi après-midi à Fleurance. Un homme qui l'a véhiculé a été placé en garde à vue. Il est suspecté d'enlèvement et de séquestration.
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0: On écoutait Edwyn Collins avec A Girl Like You sur votre radio locale ici. C'est Sophie Nolveau pour vous accompagner et vous encourager cet après-midi si d'aventure vous avez besoin d'un petit soutien moral. Dans le prochain quart d'heure, on fera le plein de conseils pratiques utiles et surtout tout près de chez vous. Sans oublier vos trois chansons françaises à la suite. Avec le groupe Indochine, le dernier single de Louane et le duo Marc Lavoine et Catherine Ringer. 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

0: Vous écoutez ici et vous avez reconnu Indochine avec 3 nuits par semaine. Dans une poignée de minutes, c'est Patricia Casse qui va nous rejoindre. Mais tout de suite, voici des infos près de chez vous.
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0: Merci, c'était Joe Dassin avec l'été indien. Quel plaisir de partager avec vous ce magnifique après-midi. Aujourd'hui, on célèbre les mamans, les belles mamans, celles qui sont à nos côtés, celles qui nous manquent, celles qui sont un petit peu loin. Je vous envoie un maximum d'ondes, les plus chaleureuses forcément, pour prolonger ensemble la douceur et la tendresse de ce dimanche, avec deux jolies pensées et des moments partagés. Bientôt 15h et toute l'info en France et dans le monde en 90 secondes. D'ici là, on retrouve vos chansons préférées avec Alain Chamfort, Miley Cyrus et David Hallyday.
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2: Vous écoutez ici, bel après-midi, il est 15h. Toute l'info en France et dans le monde en 90 secondes avec Benjamin Mathieu.
3: Ils vont atterrir d'un instant à l'autre à Charles de Gaulle, le retour des héros de Budapest qui ont décollé à bord d'un avion décoré aux couleurs du Paris Saint-Germain. Avec cette deuxième Ligue des Champions à bord, les joueurs du PSG qui vont être acclamés par 85 à 90 000 supporters sur le Champ de Mars au pied de la Tour Eiffel, un beau symbole puisque c'est le logo du club. Des célébrations qui sont évidemment à vivre sur ici.fr et sur ici Paris Île-de-France. Les coéquipiers de Marquinhos seront ensuite reçus à l'Elysée par Emmanuel Macron avant une grande fête devant leurs supporters au Parc des Princes en début de soirée. Côté sécurité, la nuit a été mouvementée à Paris mais aussi en région. Des débordements ont été constatés dans 71 villes de province en marge des célébrations et une quinzaine de villes sont concernées par des pillages de commerce, annonce le ministre de l'Intérieur, Laurent Nunez, qui juge néanmoins la nuit globalement sous contrôle avec des interpellations en très forte hausse par rapport à l'année dernière, 780 au total. Les casseurs gâchent la fête, déplorent de son côté Maxime Sauvage, adjoint au maire de Paris chargé du sport, reconnaissant aussi qu'il y a eu moins de dégradations cette année. Et puis on déplore également un mort, un homme d'une vingtaine d'années en marge des festivités. Il a heurté avec sa motocross des blocs de béton installés sur une bretelle de sortie du périphérique parisien. C'était en pleine nuit. À Roland-Garros, la numéro 3 mondiale, la polonaise Iga Świątek, 4 fois vainqueur du tournoi, a été éliminée ce midi en 8e de finale, a été battue par l'Ukrainienne Marta Kosiuk.
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0: On écoutait Phil Collins avec Something Happened on the Way to Heaven. On passe ce dimanche 31 mai ensemble. C'est Sophie Nolveau au micro et je vous accompagne où que vous soyez, à la maison avec les enfants, en balade, peut-être avec des amis, à suivre des infos pratiques, des idées utiles, le tout bien ancré dans votre quotidien, tout près de chez vous, mais aussi vos trois chansons françaises à la suite. On va se laisser emporter par une douce nostalgie en compagnie de Jane Birkin. Il y aura aussi Florent Pagny dans la suite et Nino Ferrer. Très bon dimanche à l'écoute de votre radio ici.
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0: Toujours à l'écoute de votre radio ici. Bonne route si vous êtes en ce moment dans la voiture. C'était Jane Birkin avec Quoi ? À suivre, Michel Polnareff avec Radio. Ce sera juste après quelques petites infos d'ici.
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0: Vous écoutez ici, c'était Guillaume Grand avec Toi et Moi. Outre la fête des mères ce dimanche 31 mai, c'est aussi, figurez-vous, la journée mondiale sans tabac. Une journée axée sur la prévention des dangers du tabac pour la santé. Courage d'ailleurs, si vous essayez d'arrêter, on est de tout cœur avec vous. Dans quelques minutes, il sera 16h, vous avez rendez-vous avec l'info en France et dans le monde en 90 secondes. Mais avant, on retrouvera Toto, M. Pokora et Abba. Je vous souhaite un bel après-midi.
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2: Encore un peu de patience, les joueurs du PSG devraient arriver à l'aéroport Charles de Gaulle dans quelques minutes, ils ont du retard, leurs fans eux sont déjà des milliers au Champ de Mars pour fêter cette deuxième Ligue des Champions d'affilée, ils seront ensuite reçus à l'Elysée avant une grande fête organisée au Parc des Princes ce soir. 439 000 Français ont déjà fait la demande de l'aide aux grands rouleurs annoncée par le gouvernement pour lutter contre la flambée de l'essence. Les personnes éligibles toucheront ce chèque de 100 euros d'ici une dizaine de jours par virement bancaire. Le secteur aérien va également bénéficier d'une aide. Le ministre des Transports, Philippe Tabarot, annonce une réduction de 65% de la taxe sur le transport aérien de passagers. Elle ne concerne que les lignes qui permettent de désenclaver des territoires mal desservis en transport. Une battue organisée cet après-midi à Florence, dans le Gers. 250 personnes vont tenter de retrouver une collégienne de 11 ans qui est portée disparue depuis 48 heures. À la sortie de son collège, un homme aurait été vu l'emmenant en voiture. Celui-ci a été placé en garde à vue, suspecté d'enlèvement. Ils veulent continuer à faire la teuf. Plusieurs centaines de personnes manifestaient à Marseille ou à Montpellier et d'autres villes françaises contre la pénalisation des free parties. Un projet de loi qui veut durcir les amendes et prononcer des peines de prison pour les personnes qui participent à ces fêtes techno-sauvages va être bientôt débattu à l'Assemblée nationale. Et puis à Roland-Garros, il y aura une Ukrainienne en demi-finale puis deux compatriotes vont s'affronter en quart. Après Marta Kochouk, c'est Elena Svitolina qui vient de se qualifier.
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Bon après-midi, ici Limousin vous accompagne et dans quelques minutes on va se rafraîchir près de l'eau avec Jean-Claude Boulesté et Julien Barré, notre spécialiste de la pêche et des milieux aquatiques. On va évoquer les inventaires piscicoles. Tout de suite, Benabar, quoi qu'on dise, puis Madonna avec la Isla Bonita.

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1: Le conseil pêche sur Ici Limousin avec Julien Barré. Bonjour Julien.
2: Salut Jean-Claude.
1: Animateur pour la Fédération de Vienne Pêche et Protection du Milieu Aquatique. Alors on va parler, c'est pas la première fois qu'on en parle d'ailleurs, des inventaires piscicoles dans les cours d'eau. Ça a déjà commencé là ?
2: Alors oui, il y a déjà des inventaires qui ont été réalisés. C'est vrai que c'est une opération que la fédération réalise, et notamment le service technique de la fédération.
1: C'est la fédération qui gère, hein ?
2: Exactement. Donc c'est la fédération qui gère ces opérations parce qu'elle est la seule à pouvoir avoir l'autorisation de pratiquer ces inventaires. Parce qu'on va en parler après, mais vous verrez comment on réalise ces inventaires.
1: Puis c'est technique, hein.
2: C'est technique, et on a besoin aussi, donc notamment des pêcheurs et le soutien des associations de pêche locales, hein, parce qu'il y a besoin de bénévoles pour assurer ces opérations qui sont assez importantes et qui demandent pas mal de monde au bord de l'eau. Donc finalement, voilà, l'inventaire piscicole, c'est quoi ? C'est tout simplement réaliser finalement un état des lieux de la population de poissons dans un milieu, donc dans un cours d'eau notamment, à l'aide d'une technique qu'on appelle la pêche électrique. Donc là on parle de pêche, mais ça n'a rien à voir avec les sujets qu'on évoque régulièrement, avec des cannes à pêche, etc., avec des leurres. Là c'est de la pêche à l'électricité. Donc vous comprenez pourquoi on est les seuls à pouvoir effectuer ces opérations, parce qu'on a été formés pour ça en termes de sécurité notamment. Alors je rassure tout le monde, l'électricité dans l'eau, tout le monde va me dire oui, c'est pas bien, ça va tuer les poissons. Non, on a un appareil spécifique sur lequel on peut régler le voltage, l'intensité, etc., en fonction de la conductivité de l'eau. Il y a plein de paramètres qui rentrent en compte, de façon à ce que finalement, on étourdisse les poissons avec ce champ électrique qu'on envoie dans l'eau. On a une cathode, une anode, en gros un plus et un moins, qui permet de diffuser un champ électrique dans l'eau, et qui permet de mettre les poissons en état de nage forcé, comme on dit. Donc ça ne les tue pas, ça nous permet juste de pouvoir les attraper avec des épuisettes. Et ensuite, tous ces poissons sont comptabilisés, sont triés par espèce.
1: On les met dans quoi en attendant ?
2: On les met dans des bacs avec de l'eau, hein, temps qu'ils qu'ils récupèrent, etc.
1: J'espère bien, oui. Non, voilà. Mais c'est des bacs, voilà.
2: Ah, c'est des bacs avec de l'eau fraîche. Mmh. Des fois, on met des bulleurs quand il y a besoin de plus d'oxygène. Ensuite, quand ils ont été comptés, pesés, classés en espèce, ils retombent dans des grands viviers qui sont eux directement dans la rivière, loin du lieu de pêche, pour pas avoir l'électricité ensuite. Parce qu'il faut savoir qu'on fait plusieurs passages dans la rivière, on en faut au moins deux, de façon à pouvoir pouvoir ramasser, on va dire, le plus de poissons possible. Parce que souvent, on passe une première fois, il y en a qu'on loupe.
1: Ouais.
2: Donc on repasse une deuxième fois au même endroit pour récupérer un maximum de poissons.
1: C'est une sacrée organisation, c'est un sacré barnum. Hein.
2: Surtout qu'on réalise ça donc un peu partout sur le département, sur différents cours d'eau, que c'est pas forcément toujours facile d'accès. Mmh. Et donc voilà, c'est pour ça qu'il faut du monde pour qu'on puisse manipuler les poissons dans les meilleures conditions. C'est pour ça qu'on réalise ces opérations mai, juin et après au mois de septembre, quand les températures sont plus acceptables qu'en plein été et que les niveaux d'eau nous permettent, nous, de pouvoir rentrer dans l'eau assez facilement.
1: Alors une fois qu'on a ces résultats-là, c'est pour des statistiques,
2: oui,
1: qui sont toujours pareilles, gérées par la fédération ?
2: Exactement. Alors ça nous permet de faire un état des lieux finalement de certaines portions de cours d'eau. Et ensuite, il y a des calculs qui sont réalisés pour avoir la densité à l'hectare des espèces, et notamment les différentes espèces qu'on a, surtout la truite fario notamment, c'est un poisson là qui nous donne pas mal d'indications. Et après, on met en corrélation toutes ces choses-là avec différents facteurs, la température de l'eau, avec le suivi thermique des cours d'eau que l'on fait régulièrement, pour mettre en place des moyens de gestion dans les années à venir.
1: Voilà pour les inventaires piscicoles dans les cours d'eau, c'est résumé, parce qu'en réalité, c'est beaucoup plus compliqué que ça. Merci Julien Barré. Julien, animateur pour la Fédération Audienne Pêche et Protection du Milieu Aquatique.
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0: Julien Clerc poursuit sa tournée jusqu'à la fin de l'année. À suivre avec Ici Limousin des nouvelles de notre région. Nous irons en Corrèze, à Mansac avec Pascal Sammartino, puis à Aix-sur-Vienne. Et ensuite, l'humour en tube de Fred Ballard. Aujourd'hui, la fête des mères. Une occasion en or pour leur dire ce qu'on a sur le cœur. Et la musique dans un instant. Christophe Mahé nous chantera La Lune.
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2: Merci d'être là.
1: Il y a quelques jours, au cœur du musée du Louvre-Lens, Marine est partie en live. Et ici,
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1: En Corrèze, la commune de Mansac propose une conférence d'information autour de la prévention des chutes chez les seniors. C'est un sujet important puisque les chutes restent la première cause d'hospitalisation, parfois de décès aussi liés aux accidents de la vie courante des plus de 65 ans. Rendez-vous qui est fixé mardi 2 juin à 14h, ça va se passer à la salle polyvalente de Mansac. Vous rencontrerez des experts et des spécialistes du sujet qui vous donneront des bons conseils, surtout les bons réflexes à avoir au quotidien. Sur la commune d'Aix sur Vienne. On revient en Haute-Vienne. Une nouvelle navette gratuite va être mise en place pour les seniors à partir du mois de juin. C'est le minibus municipal qui circulera les premiers et troisièmes vendredis de chaque mois de 8h30 à midi. Les habitants de 60 ans et plus pourront ainsi l'utiliser pour se rendre en centre-ville, faire quelques courses, aller voir quelques copains, copines, aller boire un petit café ensemble. Il faut en profiter, vous adresser pour cela au centre communal d'action sociale d'Aix sur Vienne.
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0: Taylor Swift. Vous écoutez Ici Limousin et la fête des mères, c'est vrai, n'est pas une journée à prendre à la légère. Il faut s'investir pour rendre hommage à celle qui nous a donné la vie. Et dans l'humour en tube, Fred Ballard a remarqué que c'était pas aussi facile que ça de trouver le bon cadeau pour honorer sa mère.
1: L'année dernière, ils m'ont offert un couscoussier imitation Chanel, avec le jogging assorti. Mais sur le jogging, ils s'étaient trompés, il avait marqué Chanel.
2: Oui, alors c'est vrai qu'en fonction de la corpulence de la maman, il y a des flocages à éviter. N'oublions pas que par obligation, toutes les mamans ont le sens de l'humour, mais que parfois, quand l'enfant chantonne, la daronne pince sans rire.
3: Avec toi, la fête des mères, c'est tous les jours de l'année.
4: Donne-moi un collier de nouilles, je m'en sers pour t'étrangler.
2: Voilà, bon, c'est un peu cash, mais au moins maintenant, tous les enfants savent à quoi peut servir le fameux collier de nouilles que la maîtresse veut leur faire fabriquer.
3: Quand je pense que c'est toi qui m'as porté pendant 9 mois,
4: je picolais fumé, c'est pour ça que tu fais 1m3.
3: Avec une mère pareille, même pas besoin d'un papa.
4: Tu viens d'une grosse soirée, t'en as potentiellement 3. Ah, j'aurais dû te congeler.
3: J'aurais dû le faire, crois-moi. On devrait se le dire plus souvent, c'est important.
4: Casse-toi, t'as 26 ans.
2: Ah, y a pas à dire, hein, l'amour maternel, c'est fusionnel. Et la fête des mères, bah, mieux vaut en profiter avant leurs 26 ans. Après, c'est beaucoup moins marrant.
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0: chanson de circonstance avec Étienne Dao. La musique à suivre avec Ici Limousin, Amir, l'imparfaite, et Laura Branigan, Self Control.
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2: Bon après-midi, ICI Limousin, il est 17h. Tout de suite, les infos.
3: Les joueurs du PSG sont en route pour le Champ de Mars. Une foule de 100 000 personnes les attendent, les héros de la Ligue des Champions. Et actuellement, une horde de 1000 motos au moins les escortent depuis l'aéroport Charles de Gaulle. En direction du pied de la Tour Eiffel, il y a des milliers de personnes. Une fête grandiose avant d'être reçue par Emmanuel Macron à l'Élysée, puis d'aller communier avec leurs supporters au Parc des Princes. Côté mobilisation des forces de l'ordre, 6 000 policiers et gendarmes sécurisent les festivités de ce dimanche. Hier, lors d'un bilan présenté par le ministre de l'Intérieur, il y a eu 780 interpellations sur tout le territoire, en hausse de 32% par rapport à l'an dernier. 57 policiers et gendarmes ont été blessés. Il y a eu également 219 supporters blessés, dont 8 gravement. Puis en marge de ces festivités, un homme en motocross s'est tué lors d'un accident sur le périphérique parisien en pleine nuit. Il a percuté des blocs de béton placés sur une bretelle qui était fermée à la circulation. Une personne a été blessée à l'arme blanche également. Elle est dans le coma. Le ministre de l'Intérieur qui évoque aussi des pillages dans une quinzaine de communes en France. Un dispositif de sécurité mis en place très critiqué aujourd'hui par la classe politique. Une battue organisée cet après-midi à Fleurance dans le Gers, à 80 km de Toulouse. 250 personnes qui tentent de retrouver la petite Liana, une collégienne de 11 ans, portée disparue depuis 48 heures. À la sortie du collège, un homme aurait été vu l'emmenant en voiture. Cette personne a été retrouvée et placée en garde à vue. Il est suspecté d'enlèvement. 439 000 Français ont fait la demande de l'aide aux grands rouleurs annoncée par le gouvernement pour lutter contre la flambée de l'essence. Les personnes éligibles toucheront ce chèque de 100 euros d'ici une dizaine de jours par virement bancaire. Et puis une banane qui a été volée hier au centre Pompidou-Metz en Moselle, un centre d'art contemporain, mais pas n'importe quelle banane. Il s'agit d'une œuvre d'art de l'artiste Maurizio Catalan. Une banane scotchée au mur à l'aide d'un adhésif gris qui vaut des millions d'euros, mais un vol totalement inutile car elle est régulièrement changée.
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Le groupe Téléphone est dissous depuis 40 ans déjà, c'était en 1986. Dans quelques minutes, ici Limousin a testé pour vous. Stéphane Pigato va goûter une bière limousine. Et tout de suite, Vanessa Paradis, Les Épines du Cœur. Et puis Jerry Rafferty avec Baker Street.

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1: Ici Limousin a testé pour vous la mille. Alors la mille, c'est de la bière. Zoé est avec nous, bonjour Zoé.
2: Bonjour.
1: De la bière, à consommer avec modération bien entendu, que vous fabriquez. Alors, il y a toutes les sortes, hein. C'est vraiment de la bière locale, artisanale.
2: Oui, tout à fait. Et on a plusieurs types de blondes, plusieurs types de brunes, plusieurs types d'ambrées. En fonction des saisons, on n'a pas toujours tout. À part à Noël, où vraiment, on a vraiment notre stock entier, puisque les coffrets sont à l'honneur. Mmh. Mais sinon, on fait beaucoup de sortes de bières et beaucoup de variétés aussi par rapport aux saisons. Il y a pour tous les goûts.
1: Alors, il y a pour tous les goûts. Et puis, surtout, ce qui est important, c'est qu'on peut la fabriquer soi-même.
2: Exactement.
1: En venant vous voir, c'est génial ça.
2: Tout à fait, et puis on peut surtout prendre les bons cadeaux sur place quand on est sur Limoges. On a beaucoup de Limougeaux qui viennent nous monter faire leur bière. Et en fait, on fait des bons cadeaux et on fait brasser leur propre bière à ces personnes-là. Et 2 mois plus tard, ils reviennent chercher un carton de 6,75 avec une étiquette personnalisée.
1: D'accord, donc si moi je m'inscris par exemple,
2: oui.
1: Je peux fabriquer la bière que je veux ou c'est une bière imposée
2: Alors,
1: par vous-même ?
2: Alors, c'est pas imposé, on vous apprend à fabriquer votre propre bière. Par contre, c'est en binôme ou par trois. Donc, il y a quand même des compromis à avoir avec votre groupe. Mais généralement, ça se passe dans la rigolade et les gens ont fait les groupes en fonction de ce qu'ils veulent faire. Ils peuvent faire une blonde, une ambrée, une blanche.
1: Voilà, parce qu'on peut faire de la bière avec tout.
2: Non, on peut faire de la bière avec des céréales, du houblon, des levures et de l'eau. Mais après, dans les céréales, on peut agrémenter que ça soit de l'orge avec du seigle, de l'orge avec du blé. Et après, en fonction des différents houblons et des différentes levures et des différentes fermentations, on obtient des possibilités infinies.
1: D'accord. Et puis alors, ce qui est bien aussi, c'est que on peut le faire même en entreprise. C'est-à-dire que vous allez vous déplacer dans
2: les
1: entreprises.
2: Alors on développe, voilà,
1: faire la même chose que les ateliers dont on vient de parler, quoi.
2: Tout à fait. C'est pour faire ce qu'on appelle maintenant les team building.
1: Ouais.
2: On se déplace sur à peu près toute la France pour des groupes et on les fait brasser directement. Ou alors, on a aussi une animation un peu plus courte en durée. Là, c'est un jeu où on parle de la bière, on leur montre la fabrication de la bière, mais là, ils la fabriquent pas. Et on se déplace pour des groupes d'entreprises et pour les séminaires. C'est-à-dire qu'ils ont souvent des réunions le matin et l'après-midi, ils aiment bien avoir une petite activité. Et bien, c'est là où on arrive.
1: Voilà, donc où on fait sa bière, où on joue à ce trivial poursuite, on va dire, pas le nommer.
2: Tout à fait, c'est un jeu rigolo. Jeu rigolo sur le thème de la bière, de 18 à 99 ans.
1: Ici Limousin, à tester pour vous, donc la mille, la bière, on l'a vu, hein, de toutes sortes, blonde, ambrée, triple, tout ce que vous voulez. Et puis ces fameux ateliers, on va vous donner tout de suite le site internet où vous pouvez réserver si ça vous intéresse. En tous les cas, on a testé pour vous et on valide. Merci beaucoup Zoé.
2: Au revoir.
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0: Gimme Love, c'était Sia. Vous écoutez ici Limousin et dans quelques instants, Régis Mazabro est l'un de nos ambassadeurs, nous donne des nouvelles de Donznac. Ensuite, Stéphane Bern va nous proposer un voyage au temps des premiers animaux exotiques. Dans un instant, Frédéric Goldman et Jones et puis Charles Doré.
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1: Avec notre ambassadeur Claude, bonjour.
2: Bonjour Régis.
1: Avec vous, un incontournable à Donznac, la fameuse Dark Night, c'est au mois de juin.
2: Oui Régis, le 13 juin à Donznac, c'est la Dark Night annuelle des Yamadou. Attention, nouveau départ depuis le gymnase Mac Dumont situé au complexe sportif. Le nouveau tracé de 12 et 20 km grâce aux courageux bénévoles qui ont œuvré pour ouvrir les chemins. Les trailers, ce sont de jolis dénivelés à franchir à la frontale au travers d'une pâture, des ruelles et venelles de la cité médiévale, des versants du Montmont, du site ardoisier des pans de Travassac avant de plonger sur l'arrivée. Inscription sur Kiteco ou OkTime. Départ 22h. Bon trail, bonne journée.
1: Kikego ou OkTime pour s'inscrire. Merci beaucoup Claude.
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0: Mon sourire, c'est la nouvelle chanson de Zaz. Tout de suite, nous allons retrouver Stéphane Bern qui nous propose un voyage au temps des premiers animaux exotiques.
1: Comment faire plaisir à un roi de France ? Mehmet Ali, vice-roi d'Égypte, a une idée saugrenue. Offrir une girafe à Charles X. Au mois d'octobre 1826, Zarafa, venue du Soudan, débarque à Marseille. C'est la toute première girafe à voir la France et c'est un cadeau qui prend de la place, près de 4 mètres de haut. C'est sûr qu'en termes de présent diplomatique, on est loin de l'ambassadeur qui offre à ses convives des Ferrero Rocher.
2: Une expression du bon goût.
1: La girafe passe l'hiver sur place, où elle se porte comme un charme. Au retour des beaux jours, le périple recommence. Elle va relier Paris à pied, enfin à sabots. Sauf qu'elle vient de la savane africaine et elle a froid.
3: La girafe avait une angine.
1: On va alors lui confectionner un manteau de toile cirée et des bottes fabriquées en prévision de l'usure des sabots. En revanche, pas de cache-cou pour la girafe. Ça aurait été sûrement trop long à tricoter. La caravane la plus insolite de l'histoire de France s'élance sur les routes. Une girafe en mitouflée, accompagnée de ses gardiens égyptiens et soudanais, d'un zoologue et de 3 vaches laitières pour ses repas. Le voyage dure 6 semaines, plus de 800 km à pied. Dans les différentes villes traversées, Aix, Avignon, Montélimar, Lyon, Fontainebleau, c'est l'émeute. Les foules se pressent pour voir Zarafa, cette créature fabuleuse à la langue bleue. Le 30 juin 1827, elle arrive enfin à Paris, où elle vivra jusqu'en 1845, en laissant des traces. Sa venue en France aura déclenché une véritable girafomania, avec des peintures, de la vaisselle et même des fers à repasser décorés dans un style dit à la girafe. Les cadeaux les plus réussis ne sont pas toujours les plus chers, ce sont parfois les plus insolites.
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0: Eros Ramazzotti. Dans un instant, on écoute Patricia Cass, puis Alex Warren, juste avant les infos de 18h.
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1: Bel après-midi, ici Limousin, il est 18h. Et c'est l'heure des infos.
2: Une escorte de milliers de motos entre l'aéroport Roissy-Charles-de-Gaulle et le Champ de Mars. Les joueurs du PSG accueillis en héros sur leur terre francilienne tout à l'heure. 80 000 personnes qui sont actuellement réunies pour fêter les joueurs et cette deuxième Ligue des Champions consécutive au pied de la Tour Eiffel pour une photo qui va évidemment rentrer dans la légende du sport français. Les joueurs qui sont actuellement à l'intérieur de l'hôtel des Invalides. Ils vont en sortir dans quelques instants et traverser le Champ de Mars où 80 000 supporters les attendent pour fêter ce deuxième titre. Une parade sur le Champ de Mars qui sera ensuite suivie par une réception à l'Élysée avec Emmanuel Macron, puis une grande fête au Parc des Princes avec leurs supporters prévus à 19h30, mais probablement bien plus tard puisque tout le monde a beaucoup de retard. Ces célébrations sont à suivre en direct sur ICI.fr et ICI Paris Île-de-France. Côté sportif, l'attaquant géorgien Kvitova Kvaratskhelia, toujours difficile à dire, a été désigné meilleur joueur de cette Ligue des Champions. Côté mobilisation des forces de l'ordre, 6000 policiers et gendarmes sont mobilisés pour sécuriser les festivités aujourd'hui. Hier, lors d'un bilan présenté par le ministre de l'Intérieur, il y a eu 780 interpellations sur tout le territoire, en hausse de 32% par rapport à l'an dernier. 57 policiers et gendarmes ont été blessés et 219 supporters également, dont 8 gravement. En marge de ces festivités, un homme en motocross s'est tué lors d'un accident sur le périphérique parisien. Il a percuté des blocs de béton qui étaient placés sur une bretelle fermée à la circulation. Et puis une personne a été blessée également à l'arme blanche. Elle est dans le coma à l'hôpital. Le ministre de l'Intérieur qui évoque aussi des pillages dans une quinzaine de communes en France. Un dispositif de sécurité mis en place particulièrement critiqué aujourd'hui par de nombreux élus. Emmanuel Grégoire, le maire de Paris, répond en cette fin de journée estimant que l'immense majorité des gens ont fêté sans excès le sacre des Parisiens et que les fauteurs de troubles seront d'une grande fermeté face aux fauteurs de troubles.
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avoir 68 ans dans un mois, Félix Gray. Vous écoutez ici Limousin, la musique continue avec Pascal Obispo et Francis Cabrel, puis Chris Isaac. Et ensuite, ce sera le conseil lecture pour vous accompagner avec Morgane, l'une de nos spécialistes.

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1: Le conseil lecture d'aujourd'hui, c'est celui de Morgane Descamps, professeur d'EMI, éducation aux médias et à l'information, et documentaliste. Morgane, aujourd'hui, vous allez nous présenter Les Extraordinaires, un ouvrage de Julien Sandrel, paru chez Calman Lévy.
2: Effectivement, Les Extraordinaires, c'est l'histoire d'un groupe de personnes qui n'ont absolument rien en commun, si ce n'est un souhait, c'est celui de devenir astronaute. Tout commence avec l'histoire d'Anna qui, dès l'âge de 6 ans, décide qu'elle veut devenir astronaute et elle le dit à tout le monde. Beaucoup de personnes d'ailleurs se moquent d'elle. C'est à une époque où être astronaute, c'est un métier uniquement réservé pour les hommes et pas pour les femmes. Et donc quand cette petite Anna du haut de ses 6 ans dit qu'elle veut devenir astronaute, évidemment, elle se fait moquer d'elle. Sauf que plus de 40 ans plus tard, Anna a construit sa vie, elle n'est pas devenue astronaute, mais le jour de son anniversaire, ses amis décident de lui faire une surprise et ils l'ont inscrite justement pour qu'elle intègre un programme de l'Agence spatiale européenne qui cherche à recruter de nouveaux futurs astronautes. Donc tout commence avec elle et ensuite on découvre d'autres personnages qui sont dans la même optique qu'elle et qui ont donc aussi envie de devenir astronaute et qui vont également passer tous ces tests et ces concours de l'Agence spatiale européenne. On découvre des personnages et avec eux l'entraide, l'amitié, l'humanité, et on voit que ils sont dans un processus de recrutement scientifique, mais c'est pas non plus impossible à comprendre. On arrive à comprendre quand même ce qu'ils traversent. Et on voit que chaque personnage a vécu sa propre vie et a ses propres casseroles avec lui, mais qu'ils ont un souhait, un rêve, et qu'ensemble, ils vont se construire une famille et tout faire pour réaliser ce rêve. Alors bien sûr, ils sont au courant qu'ils ne pourront pas tous devenir astronautes parce qu'ils sont trop nombreux pour ça, il n'y a pas autant de place. Mais en tout cas, ils veulent tous faire en sorte d'y arriver. Et dans ce roman qui est rempli d'humanité, on a toute une dernière partie qui est un petit peu sur un aspect un petit peu enquête à laquelle je ne m'attendais pas du tout et qui va permettre de donner un peu une autre dimension au roman. Je peux pas dire sur quoi portera l'enquête évidemment, mais une fois que c'est amorcé, on se rend compte qu'il y a plein de billes qui étaient laissées dans les chapitres suivants. Voilà, c'est un très beau roman que je conseille et qui nous rappelle surtout qu'il faut croire en nos rêves et qu'il n'y a absolument pas d'âge pour les réaliser.
1: Les Extraordinaires de Julien Sandrel, c'est paru chez Calman Lévy.
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0: chien, c'était Louane. Dans quelques minutes, ici Limousin vous donne des nouvelles de notre région. Régis Mazabro et l'un de nos ambassadeurs vont nous amener à Malemort. Puis nous accueillerons Patrice Gascoin pour les coulisses télé. Et dans un instant, Super Tramp et le nouveau titre de Mylène Farmer. C'est à qui le tour ?
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1: Et nous sommes à Malemort avec vous Dominique, on annonce déjà le Tour de France et les balades à vélo.
2: Oui Régis, direction Malemort maintenant, où l'on va pouvoir se mettre dans l'ambiance du Tour de France avant l'heure. Dimanche 31 mai, la commune accueille la fête du Tour, mais MAI à vélo au terrain Pasteur. Deux formules sont proposées. Pour les familles, les amis, les collègues aussi, il ne faut pas les oublier. Il y aura d'abord une balade ludique et gourmande, 22 km avec un départ prévu à 11h30. L'idée, c'est de pédaler tranquillement, de profiter du parcours, mais aussi de quelques pauses gourmandes. Et il n'y aura pas que des sandwichs, croyez-moi Régis. Et pour les plus sportifs, il y aura aussi le défi 100% Corrèze, avec un départ à 8h cette fois, pour parcourir les 185 km de l'étape corrézienne du Tour. Les vélos électriques sont même acceptés, mais l'inscription est obligatoire. À Malemort, on ne regarde pas seulement passer le Tour, on commence déjà à le vivre.
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0: Dans la famille Chédid, on prend le père. Et on retrouve Patrice Gascoin avec ses coulisses télé. Et aujourd'hui, Patrice, vous avez eu la possibilité de rencontrer le célèbre youtubeur Hugo Décrypte. Hugo qui va maintenant décrypter les grands bouleversements mondiaux sur France 5.
1: Hugo Travers, plus connu sous son nom de youtubeur Hugo Décrypte, se rend sur le terrain. Alors on le retrouve où pour son nouveau magazine sur France 5?
2: Je viens d'arriver donc à Taïwan, une île de 23 millions d'habitants qui vit sous la menace quotidienne d'une invasion chinoise. Et ce qui pourrait se passer ici pourrait littéralement plonger le reste du monde dans une guerre mondiale.
1: Hugo Travers nous plante le décor de En Tension à Taïwan avec Hugo Décrypte, le nouveau magazine qu'il présente sur France 5, un magazine court, une petite demi-heure, mais rythmé, passionnant, parce qu'Hugo, il est sur le terrain à la rencontre de la jeunesse taïwanaise qui continue de vivre malgré cette menace permanente de la Chine. J'ai réussi à croiser Hugo entre deux tournages pour lui demander si un jeune de bientôt 30 ans comme lui, s'il posait des questions comme un vieux routard de l'enquête. Hugo Décrypte, et répond.
3: Je pense qu'il y a des très bons vieux routards, comme on peut dire. Simplement, je pense que certains codes peuvent être un peu différents. Je pense que moi, il y a des éléments de vigilance qui peuvent être importants, qui est de s'assurer que toutes les questions que je pose et les réponses aussi, et la façon dont on les amène, restent accessibles au plus grand nombre. Ensuite, dans le cadre de la série documentaire qu'on fait là, il y a eu un enjeu d'aller voir un certain nombre de jeunes qui sont directement impactés. Et donc, ça mène parfois à des rencontres qui sont parfois touchantes, qui sont parfois surprenantes, avec une jeunesse, effectivement, qui peut avoir mon âge ou qui est même parfois plus jeune. Et qui se retrouve directement impacté par des sujets dont on entend parler tous les jours.
1: Qu'est-ce qui change entre faire une vidéo sur sa chaîne YouTube et faire une vidéo sur une chaîne, en l'occurrence France 5?
3: C'est pas évident comme question, parce que je pense qu'il y a des choses qui peuvent exister, qui sont communes dans certains cas. Certes, c'est quelque chose qui emprunte certains codes des réseaux sociaux, etc. Et en même temps, c'est quelque chose qui peut très bien se regarder à la télévision ou sur une plateforme, etc. Et je pense que c'est lié aussi à l'évolution des usages. Aujourd'hui, YouTube, c'est une plateforme où les contenus sont longs, où les contenus sont souvent vus depuis une télévision et pas forcément depuis un smartphone. Et donc à partir de là, il y a certes des choses qui peuvent se différencier, mais il y a aussi des choses qui sont communes. Et à partir du moment où on essaie d'amener un sujet de la bonne façon, d'aller rencontrer des personnes qui peuvent être touchantes, qui peuvent être inspirantes, ça, je pense que ça peut intéresser tout le monde, quel que soit finalement l'endroit où c'est diffusé.
1: Hugo Travers, alias Hugo Décrypte, réussit son passage sur le terrain et ce soir sur France 5 avec En Tension à Taïwan. Quant à moi, c'est Sans Tension que je vous retrouve demain pour de nouvelles coulisses télé.
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0: Miley Cyrus. Et la musique à suivre dans un instant, ce sera William Scheller, juste avant les infos de 19h, et ensuite place aux années 80.
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1: Bonne soirée, ici Limousin, il est 19h. Et c'est l'heure des infos.
2: L'image est symbolique, les joueurs du PSG qui traversent les 500 mètres du Champ de Mars sous les acclamations de 80 000 supporters avant de monter sur le podium au pied de la Tour Eiffel et présenter leur deuxième Ligue des Champions consécutive. Les Parisiens qui rentrent dans l'histoire du football européen, fêtés en grande pompe par une foule en délire aux couleurs de club, le bleu, le blanc, le rouge. Et c'est le capitaine Marquinhos qui est apparu le premier, la coupe aux grandes oreilles, avant de laisser éclater sa joie au micro.
3: Aujourd'hui, on a le champion d'Europe. Back to back. 12 étoiles sur le maillot de Paris. Merci beaucoup à vous. C'est important aussi. Parce que vous êtes tout derrière l'équipe. Merci les joueurs. Vous êtes legend. Vous rentrez de legend. Je dis comme je dis. Merci le coach, le staff. Luis Campos, le meilleur advisor du sport. Merci, vous êtes le meilleur supporter au monde. Ça, pour les meilleures villes du monde, Paris, en France, Paris
2: SG. Vous l'avez rectifié par vous-même, c'est le président du club Nasser Al Khelaifi qui d'ailleurs a une bonne petite voix, hein. Il chante avec les supporters, des supporters qui sont parfois arrivés à 8h du matin pour être sûr d'avoir une place. Nicolas Joly leur a tendu son micro.
4: L'année dernière j'étais allé aux Champs-Elysées mais trop tard et du coup j'avais pas pu les voir, mais là du coup là, je me suis dit je vais y aller et comme ça on est content. C'est une équipe attachante, ils courent tous les uns pour les autres, on peut les sortir à la 75e. Il bronche pas, même si c'est le meilleur joueur de l'équipe, même si c'est le ballon d'or, il encourage tout le monde. Juste, en fait, c'est juste une fierté. Même si on avait perdu, on aurait quand même été fiers de l'équipe.
5: Bah, c'est vrai, juste merci. Hein. Merci.
6: Vous croyez-vous à la deuxième Ligue des Champions d'affilée? Vous y avez cru tout le long?
5: Ouais, je pense quand même faire la troisième. On va faire un tripit. Et là, c'est quatrième, cinquième, on sera là.
7: Et juste les voir, en fait, c'est incroyable.
2: spectateurs donc au Champ de Mars et juste avant et bien des milliers de motards qui ont escorté le bus des joueurs du PSG entre l'aéroport Roissy Charles de Gaulle et le Champ de Mars. On passe par tout de suite du côté de l'Élysée où on retrouve Bruno Salomon. Bonjour Bruno.
8: Bonjour Benjamin.
2: On vous espère pas trop fatigué, vous étiez encore hier à Budapest pour commenter ce match incroyable et cette tension. Il y avait 14 millions de téléspectateurs au moment des tirs au but à la télévision et il y avait des milliers de personnes qui nous écoutaient à la radio. Les joueurs qui sont à l'instant même en train de rentrer dans la cour de l'Élysée.
8: On ne pouvait pas faire meilleur timing, Benjamin. Nous sommes dans la cour de l'Élysée. J'ai devant moi Marquinhos en train d'amener cette coupe avec Nasser Al Khelaifi, le président, et tout le groupe parisien en train d'avancer vers les marches de l'Élysée pour rentrer. Il commence à avoir l'habitude de faire cela. C'est la deuxième fois que le président Emmanuel Macron rejoint le Paris Saint-Germain l'année dernière. C'était déjà le cas. Et je vois Nasser Al Khelaifi qui donne des consignes comme un maître d'école qui veut placer ses joueurs pour une belle photo devant l'Élysée. En tout cas, les photographes et les journalistes sont en train de se mettre en place. Scène assez surréaliste, le PSG qui est en train de s'installer sur le perron de l'Élysée pour afficher cette nouvelle Ligue des Champions qui est toujours aussi belle et qui brille toujours autant.
2: Bruno, j'en profite de vous avoir. Alors, vous avez une petite voix, j'imagine que la soirée a été longue et évidemment, il y avait beaucoup de choses à fêter. Est-ce que dans le discours des joueurs que vous avez interviewé à la fin du match hier, il y a déjà cette projection vers un troisième titre qui serait peut-être déjà dans toutes les têtes?
8: Oui, il y a déjà cela. Et effectivement, il faut toujours se rappeler que le Paris Saint-Germain n'a que 23 ans de moyenne d'âge et déjà deux Ligues des Champions. Ils ont remporté quasiment avec le même effectif cette deuxième Ligue des Champions consécutive. Donc oui, ils veulent faire le back-to-back-to-back, c'est-à-dire la troisième Ligue des Champions consécutive. J'ai même rencontré des supporters du Paris Saint-Germain qui veulent déjà réserver leur place et surtout leur hôtel et pourquoi pas leur billet d'avion pour déjà aller du côté de Madrid le 5 juin 2027.
2: Oui, c'est vrai qu'il y a déjà des supporters qui ont commencé à faire des réservations pour éviter de payer trop cher, puisqu'effectivement, les prix étaient extrêmement chers. Prenez un petit peu de miel, mon cher Bruno. Les joueurs rentrent dans l'Elysée à l'instant, donc vous avez quelques secondes pour vous hydrater, pour vous prendre soin de vous, parce que la soirée continue sur ici, Paris-Île-de-France. On vous retrouve, car évidemment, les joueurs vont ensuite aller au Parc des Princes, et là, ça va être la grande soirée, avec encore 40 000, 50 000 supporters parisiens pour les fêter. À suivre, évidemment, sur ici.fr, ici Paris-Île-de-France.
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10: Bonsoir à tous, et pour commencer, bonne fête à toutes les mamans qui peut-être ce soir auront envie de retrouver des chansons qui les accompagnent depuis des années. Ça tombe bien, on est là pour ça, c'est 100% années 80, et ça commence comme ça.

0: Dépêche Mode, Just Can't Get Enough.
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0: Un groupe mythique né en 1977. Eh oui, leur premier nom c'était No Romance in China. Ils innovent en utilisant un nouvel instrument, le synthétiseur. Alors que la mode est plutôt au son punk rock en Angleterre. Hein. Mais il manque une voix. 1981, Dave Gahan est repéré lors d'une audition. Le groupe change de nom, c'est la naissance de Dépêche Mode. Octobre 81, le premier album est édité. Just Can't Get Enough devient un tube international. La suite, encore un groupe mythique. Police, Don't Stand So Close To Me.
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0: Niagara, c'était assez. Mais non, on n'en a jamais assez de Niagara. Enfin, le problème, c'est qu'on a dû se faire une raison lorsqu'en 1993, Muriel et Daniel décident de mettre un terme à leur aventure musicale. Bon, il nous reste les souvenirs, et puis surtout 100% années 80 chaque soir pour retrouver leur succès. Idem pour une artiste rare qui, elle aussi, a fait ses adieux il y a trop longtemps. Kate Bush arrive dans un instant avec Running Up That Hill.
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0: 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Ça continue, mais avant cela, quelques infos près de chez vous.
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2: Faites le Mur, c'est une association d'éducation et d'insertion destinée à des jeunes des quartiers prioritaires, créée en 1996 par Yannick Noah. Figurez-vous qu'elle organise un job dating sportif samedi prochain à Limoges. Cette action qui s'appelle Jeux, Set et Job permet aux recruteurs et demandeurs d'emploi de se rencontrer sur un terrain de tennis. C'est un moyen de casser les codes traditionnels. Alors d'abord, il y a initiation au tennis pour tout le monde. Et ensuite, les recruteurs pourront proposer aux candidats des entretiens d'embauche plus traditionnels. Cette association affiche plus de 20% de sorties positives lors de ces opérations. Rendez-vous donc samedi à partir de 13h30, 13 rue Jules Ladoumègue à Limoges, et allez sur le site faitelemur.com, faites comme une fête, lemur.com pour en savoir plus.
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0: Daniel Balavoine, c'était Dieu que c'est beau.
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0: Et si c'était la plus belle chanson de Balavoine, je crois qu'on peut le dire. C'était un perfectionniste. Il paraît qu'il a fallu 10 jours d'enregistrement pour arriver à ce résultat, dont 2 jours juste pour trouver le son idéal de la batterie. Et pour l'anecdote, c'est Frida, l'une des deux chanteuses du groupe ABBA, une amie du chanteur, qui assure les chœurs. Et quelques temps plus tard, il lui écrira d'ailleurs une chanson pour son album solo. Un tube sans parole, ça existe. La preuve, en 89, Dave Stewart ex Eurythmics, Lily Was Here.
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0: Laurent Voulzy, My Song of You. 1987, évidemment, paroles d'Alain Souchon, musique de Laurent Voulzy. Et évidemment, ça donne un tube. Comme chaque dimanche, dans un instant des 20h, la programmation a été réalisée grâce à vos messages par mail. L'adresse est decibel@radiofrance.com. Mais avant cela, on continue à se balader en musique dans les années 80. U2 arrive avec What a Street Have No Name.
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0: Alors, vous reconnaissez ou pas le groupe américain The Strokes. Il se trouve que c'est mon groupe préféré. Vous voyez, j'ai même du mal à le prononcer tellement je suis émue. Mais j'ai forcé personne. Non, c'est David, un auditeur que vous entendrez tout à l'heure, qui s'est dit que c'était une bonne idée d'écouter les Strokes. Et ça me fait extrêmement plaisir. David, donc, avec les Strokes. Il y aura aussi Magali qui a envie d'écouter Yannick Noah. Julie, fan de Liane Folly. Joël, qui va nous emmener retrouver la très talentueuse Kate Bush. Jean-Maurice, avec un tout nouveau titre de Paul McCartney et Ringo Starr. Et puis là, on démarre la soirée avec Thierry.
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0: Et Thierry va être le premier auditeur de la soirée, mais vous avez compris le concept. En ce dernier jour du mois de mai et pendant une petite heure, ce sont les auditrices et les auditeurs de Décibel qui prennent le pouvoir, qui choisissent la musique. Moi, j'en profite pour vous glisser deux, trois infos. Là, notamment la toute nouvelle chanson de Benjamin Biolay qui vient de sortir et que vous serez ravis d'entendre. Vous allez voir, c'est une chanson qui fait plutôt danser. Je vous emmènerai aussi faire un petit tour du côté des chansons qui ont marqué l'année 2001. Si, comme les auditeurs et auditrices que j'ai cités, vous avez envie de participer un de ces dimanches à Décibel, eh bien, il suffit de nous envoyer un email. Notre adresse, c'est Décibel, avec un S à la fin, @radiofrance.com. Décibel, au pluriel, @radiofrance.com. Dans le mail, vous mettez la chanson que vous avez envie de partager avec nous et votre numéro de téléphone pour qu'on puisse vous rappeler. Et c'est ce qu'a fait Thierry, donc le premier de la soirée à passer. Salut Thierry!
3: Oui, oui, bonjour Émilie.
0: Comment ça va Thierry?
3: Oh ben ça va très bien, je suis en week-end à Royan.
0: Oh pas mal, ça bronze et ça nage à Royan?
3: Oui, ça bronze fort parce qu'il fait chaud. Il faut quand même éviter, il faut y aller plutôt le soir.
0: Et bien mouiller sa nuque, c'est très important par ces chaleurs. Voilà.
3: Oui.
0: Faut pas y aller tout d'un coup. Eh ben, mon cher Thierry, en plus du soleil, on va écouter une chanteuse qui... quand même, est incontournable dans le paysage musical français. Elle a sorti une nouvelle chanson vendredi d'ailleurs, mais là, c'est un classique que nous allons écouter. Et la chanteuse en question, c'est Mylène Farmer. Alors Thierry, Mylène, c'est une passion.
3: Oui, tout à fait. Moi, je dis toujours, je l'appelle ma grande sœur, je vais même la nommer mon double féminin.
0: Oh, waouh!
3: Et puis, cette chanson, à peine mon numéro, c'est une chanson très sensuelle et puis un peu rigolote, on va dire.
0: Oui.
3: Ça peut être réciproque, et je peux lui chanter, puis elle me la chante, en fait.
0: Mais oui, c'est vrai.
3: Alors... Je rêve de la rencontrer, en fait. Donc, après, bon, c'est rigolo, mais bon, c'est pour... déjà, l'émission Décibel, moi, ça me nourrit, ça me donne de la pêche. Enfin, depuis 2 ans au moins, oui.
0: Ah, enfin, c'est pas mal, hein. Belle fidélité.
3: J'en profite, en fait. Bah, oui. Ça fait 4-5 fois que je passe, oui.
0: Bah ouais.
3: Donc j'en profite, entre guillemets. Je suis presque à l'aise, je vais dire. Donc voilà.
0: Franchement, ça s'entend, Thierry, à la maison, à la fois à Royan, avec les petits oiseaux qu'on entend. D'ailleurs, je dois dire que c'est vraiment, ça fait une espèce de petit fond sonore absolument délicieux qui nous prépare au plaisir d'écouter Mylène Farmer. Et oui, carrément à l'aise, Thierry, franchement.
3: Je suis dans le jardin chez mon frère, en fait, et voilà. Puis voilà, j'en profite.
0: Oh bah c'est parfait. Alors, Mylène Farmer, appelle mon numéro. On est en 2008. L'album, c'était Point de Suture. Et déjà, à cette époque-là, elle se préparait à faire un Stade de France en 2009.
3: En 2009, oui. Ouais. Après, oui.
0: Exactement. Appelle mon numéro, donc. Une chanson, comme l'a dit Thierry, que vous pouvez envoyer à celles et ceux que ça pourrait concerner. Hein, on peut s'en servir comme ça aussi, de cette chanson.
3: Oui, tout à fait.
0: Alors, on l'écoute. Merci beaucoup, Thierry. Et bonne fin de week-end ensoleillé.
3: Merci beaucoup, Émilie. Et puis, à très bientôt, je vais dire une prochaine fois.
0: Allez, à la prochaine, ça marche. Merci, Thierry. Bisous.
3: Merci à toute l'équipe. Oui, bisous.

0: rappelle mon numéro, Mylène Farmer, en 2008, qui avait cartonné. Alors ça, on a l'habitude en France, en Belgique, en Suisse, voilà, où elle a un public extrêmement fidèle, mais même en Russie. Elle s'était très très bien classée en Ukraine ou encore en Lituanie. La force de Mylène, la classe internationale. Mylène Farmer qui vient de sortir une toute nouvelle chanson. Vous pouvez écouter régulièrement, évidemment, sur votre radio ici.
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0: Les Beatles, les amis, on ne se remettra jamais de ce groupe, de sa puissance, de ses chansons, de ses tubes. On a la chance d'avoir deux rescapés de ce groupe, encore vivants en 2026, Ringo Starr et Paul McCartney. Eh bien, figurez-vous que Jean-Maurice, deuxième auditeur de la soirée, a décidé qu'on allait écouter une chanson sur laquelle ils chantent ensemble. Salut Jean-Mo.
2: Oui, salut Émilie.
0: Comment ça va?
2: Bah écoute, très très chaudement. Hein.
0: Ah bah oui.
2: Parti pour le pré-été.
0: Oui, écoute, on va pas se plaindre parce que on a râlé là il y a 10 jours quand il pleuvait tous les jours. Donc là maintenant, on se réjouit et on bronze en chantonnant. Ça te va?
2: Oui.
0: Alors,
2: avec lui, pas de problème.
0: Il y a 2 jours, Paul McCartney a sorti son 21e album solo, The Boys of Dungeon Lane. Beaucoup de gens disent que c'est un chef-d'œuvre. Es-tu d'accord?
2: Je ne sais pas encore, parce que j'avouerais que je l'ai commenté, mais il n'est pas encore arrivé.
0: D'accord.
2: Et, mais il y a 2 chansons qui sont des chefs-d'œuvre, oui.
0: Et il y en a une.
2: Pardon ?
0: Et je dis, il y en a une que tu as décidé d'écouter avec nous ce soir, c'est le duo avec Ringo.
2: Oui.
0: Ça fait quand même quelque chose de les entendre ensemble encore, McCartney, Ringo Starr. C'est pas anodin, quoi.
2: Non, pas anodin. On attendait à le voir débouler lors de sa dernière tournée sur scène, Ringo Starr, lors de la dernière tournée de McCartney à la fin 2024.
0: Ouais.
2: Mais, quand il est passé à Paris, la Défense, quoi. Mais, non, en fait, c'était encore un peu utopique. Mais par contre, lui faire une chanson, et bon, je crois qu'il a diversement apprécié, mais à la fin, ils ont fait un chœur magnifique. Hein.
0: Voilà. Évidemment. Alors là, l'idée de toute façon de cet album de McCartney, c'est rendre hommage à l'enfance, à l'adolescence, aux amitiés avant le succès des Beatles. Il rend beaucoup hommage à Lennon, à Liverpool, il parle de ses parents. Enfin, voilà, McCartney, il a 83 ans, donc il y a un moment, on sent que se laisser aller à la nostalgie, c'est un truc qui est assez doux pour lui, et c'est ça la chanson Home to Us, c'est ces deux mecs qui sont devenus des dieux de la musique, qui racontent là où ils traînaient quand ils étaient petits, quoi.
2: Back to the Egg, ça me fait penser à une autre chanson, mais de Wings, avec un autre accompagnement de McCartney. Enfin, c'est toute une histoire.
0: Donc c'est une chanson qui te touche.
2: Ouais. Il n'y a que les vrais fans qui comprennent tout ça.
0: Tu retournerais le voir, McCartney, là, s'il tourne l'année prochaine?
2: Moi, eh bien, j'arrive. C'est clair.
0: Je te comprends.
2: Je parlais des minettes et tout, mais là, c'est vraiment le pur et dur rocker, même.
0: Allez.
2: Au moins avec cette chanson-là.
0: Je suis d'accord. Écoutons la moitié des Beatles ensemble, grâce à toi, Jean-Maurice.
2: Oui,
0: c'est Paul McCartney et Ringo Starr, Home to Us. Et donc l'album The Boys of Dungeon Lane qui est sorti avant-hier et qui est une merveille qu'on vous recommande. Jean-Maurice, t'as le droit de chanter. On y va ?
2: On y va.
0: Allez. Bravo, voilà, merci.
2: Je fais juste le refrain et le reste suit.
0: Voilà. Parfait, merci Jean-Maurice.
2: Bonsoir à tous.

0: C'est beau hein, quand même. Home to Us, Paul McCartney et Ringo Starr. Sur l'album The Boys of Dungeon Lane, il y a aussi une chanson bouleversante, c'est la 3, je ne sais plus comment elle s'appelle, je n'ai pas encore l'album par cœur, mais c'est la 3e, où il raconte sa rencontre avec John Lennon dans les années 50. C'est tellement beau, c'est tellement doux. Allez écouter le nouvel album de McCartney, franchement vous allez passer un beau moment.
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0: L'année 2001 en musique, on en vendait des disques à l'époque, 121 millions d'albums vendus en France cette année-là. Le début de Popstar ou encore de Star Academy, oui, la musique était à la télé d'une manière un peu étrange, mais enfin bon, elle y était. Et puis, on découvrait, c'était il y a donc 25 ans, la jeune Laurie, qui aurait pensé que 25 ans plus tard, elle serait toujours sur scène, elle est en train de cartonner avec une tournée de Zénith. Bravo ma petite dame.

les tours jumelles à New York s'effondraient après un terrible attentat terroriste et deux immenses musiciens nous quittaient. George Harrison, des Beatles, dont nous parlions il n'y a pas si longtemps, et le grand bluesman John Lee Hooker. Une toute jeune femme, moins de 20 ans, faisait un album en piano-voix qui rendait les gens complètement fous. Elle s'appelait Alicia Keys.

du duo Garou et Céline Dion, Sous le vent. Autre duo marquant, Les Mots, Mylène Farmer et Seal. Les Lofters étaient numéro 1 du top 50, parce que pourquoi pas. Et Manu Chao nous apprenait Me Gustas Tu. En 2001, les Daft Punk remettaient ça.

deuxième album studio de Daft Punk, deuxième après Homework, qui était paru en 1997. Et puis tiens, je parlais des duos, j'en ai oublié un très très important, tellement important d'ailleurs que je vous propose de l'écouter en entier, parce qu'on adore Axel Bauer, Zazie, À ma place, quand le rock à guitare, et plein de sentiments aussi, évidemment, était numéro 1 sur toutes les radios.

0: Les paroles sont de Zazie, la musique d'Axel Bauer, numéro 1 des ventes, il y a 25 ans. Eh oui, 2001, c'était il y a 25 ans. Je sais, c'est dur, mais c'est la réalité mathématique de la situation. À ma place, c'était Axel Bauer et Zazie. À tout de suite, les amis.
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1: Mais oui, c'est vrai, les auditrices et les auditeurs de Décibel qui choisissent les chansons ici jusqu'à 21h. C'est le programme de Décibel tous les dimanches soirs. Si vous avez envie de participer, n'hésitez pas. Il suffit de nous envoyer un email pour vous inscrire. Notre adresse, Décibel, avec un S à la fin, @radiofrance.com. Décibel@radiofrance.com. Dans le mail, vous mettez la chanson que vous avez envie de partager avec nous et puis votre numéro de téléphone pour qu'on puisse vous rappeler, pour passer à l'antenne et que vous nous parliez de cette chanson, pourquoi vous l'aimez, pourquoi elle est importante pour vous. C'est ce que s'apprête à faire Joël. Salut Joël.
2: Salut.
1: Bienvenue dans Décibel, Joël. On va parler d'une chanteuse merveilleuse anglaise qui s'appelle Kate Bush.
2: Exactement. Chanteuse découverte pour moi au premier album en 1978.
1: Alors, elle était incroyablement jeune, elle avait 20 ans quand elle a sorti ce premier album, ça veut dire qu'elle l'a écrit quand elle en avait 19, et tout le monde s'accorde encore à dire aujourd'hui que c'est un des premiers albums les plus aboutis, les plus artistiquement marqués, alors qu'elle était au début de sa carrière. Est-ce que tu es d'accord avec ça?
2: Complètement, j'avais un an de moins.
1: Ah, c'est
2: à
1: fou,
2: l'époque
1: ça.
2: Qu'elle.
1: Ouais.
2: Et donc, franchement, oui, on avait l'habitude de se réunir entre copains, copines à l'époque pour s'échanger des disques ou écouter ensemble des morceaux. Et c'est vrai que quand une amie a mis ce disque, j'étais fou. Quoi. Franchement, magnifique, du jamais entendu, une voix. Après, il faut aimer les voix comme ça, mais voix super aiguë, les instruments super, arrangement incroyable.
1: Ouais.
2: Franchement, j'ai couru chez mon disquaire à l'époque, acheter le vinyle immédiatement parce que non, c'est franchement, et je l'écoute régulièrement.
1: Ah, il est merveilleux, il s'appelle The Kick Inside, le premier album de Kate Bush. Et quand on dit qu'il est très très abouti, ce premier album, faut vous dire que dessus il y a par exemple Wuthering Heights, qui est un de ses plus grands tubes. Toi t'as choisi, et j'aime bien le concept, la première chanson de l'album. Est-ce que ça veut dire que du coup c'est la première fois que t'entendais la voix de Kate Bush, c'est la première chanson de la face A, c'est ça?
2: C'est exactement ça, et surtout l'intro. L'intro avec une espèce de baleine, c'est surprenant, quoi, surprenant. Et la voix qui arrive juste après, waouh, c'est vraiment surprenant. Ah oui, et c'est pour ça que j'ai toujours eu une petite faiblesse pour cette chanson, même si ça n'a pas été le tube, non, évidemment, ni le 45 tours à l'époque sorti. Mais franchement, oui, j'adore. Enfin, sur l'album, c'est difficile de faire un choix sur cet album, il est fantastique.
1: C'est vrai. The Kick Inside, premier album de Kate Bush en 78 et première chanson de la première face, donc, pour vous grâce à Joël. C'est Moving. On l'écoute, on laisse venir la baleine. Merci beaucoup, Joël.
2: De rien.
1: À bientôt, salut.
2: À bientôt.

0: Cash et Moving sur les notes de production de ce premier album The Kick Inside de Kate Bush. On voit un nom qu'on connaît bien, David Gilmour de Pink Floyd, producteur exécutif. En fait, on lui avait envoyé les démos de Kate Bush et s'était déplacé jusque chez le papa de Kate pour l'écouter, pour la découvrir, tellement il avait trouvé que cette jeune musicienne était prometteuse et exceptionnelle. Bravo Monsieur Gilmour, belle oreille.
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0: Si vous avez aimé le disque bleu de Benjamin Biolay, bonne nouvelle, l'Ultra Bleu, une réédition très enrichie de son album, sortira au mois de septembre. Un premier extrait, version tube de l'été, histoire de vous appâter. Ça s'appelle Écran Total, le nouveau Benjamin Biolay, un inédit qui vient de sortir, accompagné d'un clip. Un clip tourné dans un restaurant karaoké parisien, assez drôle, du quartier de Belleville. Ça lui va pas mal à Benjamin, il s'adapte à tous les décors, que voulez-vous que je vous dise. Voici Écran Total.

0: inédit de Benjamin Biolay, parfait pour l'été, on est d'accord. Écran total, Benjamin Biolay qui vient de terminer 50 concerts à guichet fermé pour sa tournée acoustique, qui va passer l'été sur la route des festivals. Prochain rendez-vous ici sur le festival Sœur Jumelle à Rochefort, dont nous sommes partenaires. On y croisera donc avec bonheur Benjamin Biolay. Et puis ensuite, Tour de France des Zéniths et des salles rock en octobre, novembre et décembre prochain.
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0: Et voici Julie, une auditrice qui a bon goût, envie de musique, envie de chanter, envie de tube. Bonsoir Julie.
2: Bonsoir Émilie.
0: Bienvenue dans Décibels, ma chère Julie. Une très belle voix qu'on n'entend pas toujours chanter, puisqu'elle a beaucoup de talent, cette artiste. Elle est aussi imitatrice, actrice, animatrice. Mais c'est bien comme chanteuse qu'on l'a découverte, c'est Liane Folly. Tu te souviens, toi, comment tu l'as découverte ?
2: Oh oui, c'est là ce soir, je me partage un souvenir d'enfance. Oh. C'est la première chanson francophone dont je me rappelle.
0: Ah, waouh!
2: Donc, je sais plus où j'étais, mais je me sais que j'ai arrêté ce que j'étais en train de faire et j'ai entendu ça à la radio. Et c'était présenté comme une nouveauté et j'ai trouvé ça très beau.
0: Ouais.
2: Et j'ai eu l'impression d'un bonbon auditif. C'était très doux, c'était très mignon. Donc vraiment, j'étais jeune. Je savais pas du tout ce que ça voulait dire. Mais j'ai adoré et l'orchestration et la voix de Liane Folly.
0: C'est ça. Moi aussi, j'ai ce souvenir-là d'un truc très, très feutré, un peu comme si on nous faisait un câlin, quoi.
2: C'est ça.
0: Moi, je connaissais pas le jazz non plus à l'époque. J'ai découvert après des grandes voix. Mais c'est vrai que Liane Folly, ça a peut-être aussi été comme ça, au tout début des années 90, une vraie porte d'entrée vers ce style musical. Et cette chanson, au fur et à mesure, elle est incroyable. Je crois qu'elle aime toujours la chanter.
2: Mais je l'écoute, en fait, je l'ai écoutée toute ma vie, je la fredonne très régulièrement. Et j'aimais d'autres chansons dans ce style-là de Victor Laszlo à l'époque, donc Canoë Rose, Pleurer des rivières, qui a beaucoup plus vieilli. Là, franchement, je l'écoute aujourd'hui, elle pourrait repasser à la radio. C'est vraiment, ils avaient touché un truc un peu intemporel.
0: Ouais.
2: Et elle me fait toujours le même effet qu'à l'époque.
0: Alors, êtes-vous prêts, mesdames et messieurs, à un immense câlin auditif ? J'espère que oui. Au fur et à mesure, Liane Folly, ça s'écoute pas à fond, ça. Ça s'écoute tranquillement. C'est une parfaite chanson du dimanche soir. Merci Julie, quelle bonne idée.

0: Oh là là, la beauté, la délicatesse de cette chanson, la sensualité aussi, grâce à notre auditrice Julie. Vous venez d'écouter Au fur et à mesure de Liane Folie. Vous allez pouvoir lire Liane Folie également. Elle a sorti à la fin du mois d'avril un très joli bouquin aux éditions Stock. Ça s'appelle La Droguerie du Sourire. La Droguerie du Sourire, c'était le magasin de ses parents au cœur de Lyon, où la petite Liane Folie a grandi. Et donc elle profite de ce livre pour raconter ses débuts, ses inspirations, son désir de transmission aussi et les rencontres qui ont bouleversé sa vie, dont évidemment la rencontre avec André Manoukian.
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0: Magali est avec nous en ce dimanche soir. Bonsoir Magali.
2: Oui, bonsoir Émilie, vous allez bien?
0: Ça va et vous?
2: Ça va, contente de vous retrouver encore une fois.
0: Moi aussi, je retrouve Magali en même temps que le soleil, je me dis ça doit être lié.
2: C'est gentil.
0: Alors Magali, on va écouter un artiste qui il y a quelques années était complètement dans l'actu quand il s'agissait de Roland-Garros, et là maintenant il est complètement dans l'actu quand il s'agit d'organiser des tournées ou des grands concerts, c'est Yannick Noah.
2: Oui. Voilà, donc j'ai choisi la chanson « Couleur d'aimer ».
0: Ouais.
2: Donc qui est sortie en octobre 2006 et qui est issue de son 7e album.
0: C'est ça, donc ça veut dire que c'était il y a 20 ans, hein. Tout le monde se prend un petit peu de vieux, mais on accepte. On est, ça, c'est ça aussi être fan de musique, c'est parfois se prendre dans les dents, hein. Oh waouh, c'était il y a 20 ans. L'album Charango donc de Yannick Noah. Est-ce que vous vous dites, Magali, qu'il a réussi vraiment sa reconversion, Yannick, et que de tennisman qui chante, il est devenu simplement chanteur?
2: Oui, disons qu'il était, il est plus quand même connu pour le sportif. Hein.
0: Ouais, mais je me demande, moi, si à force, pour les nouvelles générations, finalement, c'est pas juste un chanteur, quoi.
2: Oui, voilà, c'est ça. Enfin, moi, je l'ai choisi justement parce que je trouve que il a bien réussi dans les deux, dans le sport et la chanson.
0: C'est vrai.
2: Voilà, il a quand même fait 9 albums.
0: Hein, ah, c'est pas rien.
2: Au total, hein, pas rien. Et donc la chanson. Donc la chanson là a été écrite par par le frère cadet de Jean-Jacques Goldman.
0: D'accord, Couleur d'aimer, c'est d'accord, c'est le frère de Jean-Jacques Goldman qui a écrit la chanson.
2: Oui, son pseudo Kapler là, Robert Goldman, donc qui a écrit quand même, je crois, une vingtaine de chansons pour Yannick Noah.
0: Très bien, ah ça je savais pas. Vous voyez, ça sert à ça aussi.
2: Ouais, je fais des recherches.
0: C'est belle. On peut chanter, on peut danser et aussi se coucher moins bête. Bref, franchement, c'est du gagnant-gagnant. Ouais, ouais. Oh, merci beaucoup, Magali, pour cette bonne idée.
2: Voilà.
0: On y va.
2: Donc, c'est vrai. Et Couleur d'aimer, j'ai envie de la diffuser parce que elle est moins connue. Voilà, il y a eu ses grands succès, Saga Africa, Simon Papatara. Et donc, j'ai dit, pourquoi pas celle-là, pour changer un petit peu.
0: Eh ben, c'est exactement à ça que sert cette émission du dimanche soir, à écouter les chansons qui passent pas forcément tout le temps à la radio. Alors, de la part de Magali, pour vous, à la maison, en voiture, au boulot, que ne sais-je, à la plage peut-être, voici Couleur d'aimer. C'est Yannick Noah. Merci Magali.
2: Merci beaucoup.
0: À bientôt.
2: Merci Mimi, merci à tous les auditeurs. Au revoir.

0: d'aimer, signé Yannick Noah.
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0: Il n'y a pas très longtemps, je me baladais à Paris, tout près de la Seine. Et là, j'ai croisé, vous savez, une bande de petits-enfants de maternelle. Ils ont des gilets, un peu comme des gilets de chantier, là, pour pas que la maîtresse les perde. Ils sont tous habillés pareil, en fluo, c'est les gilets jaunes, quoi. On s'est dit, mon Dieu, qu'est-ce qui se passe, les gilets jaunes? Non, c'était une petite classe de maternelle comme ça. Et ils chantaient Sacré Charlemagne, qui a eu cette idée folle un jour d'inventer l'école. Et je me suis dit, il faut qu'on se mette un petit peu de France Gall dans l'émission. Alors, la France Gall des années 60, on adore Sacré Charlemagne en 64, Poupée de cire, Poupée de son en 65, Paroles et musique de Gainsbourg, Grand Prix Eurovision 65. Il y a aussi des chansons des années 60 dont la musique est signée Joe Dassin. C'est le cas de Bébé Requin.
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0: J'adore, hein. Ça fait un peu l'esprit aux Champs-Élysées. On sent la patte de Joe Dassin, Bébé Requin. Les paroles sont de Jean-Michel Riva et Franck Thomas. Elle est absolument géniale, cette chanson. On peut aussi préférer la France Gall 70s. Ça me pose aucun problème. Hein. Un immense album France Gall Michel Berger, Dancing Disco. Dessus, il y a cette chanson géniale, Musique. Et l'album, qui est un concept album, donc Dancing Disco, se termine sur une chanson archi mélancolique, mais qu'il ne faut pas oublier au répertoire de France Gall. Elle est superbe et si triste.

0: aussi.
1: Mais je sais ce que vous vous dites, on est dimanche soir, on n'est pas venu ici pour souffrir, ok, les amis. Alors si, maman, si, ce sera pour un autre jour. Et là, on va se réjouir avec cette chanson merveilleuse qui date de 1980, enregistrée au studio Gang. Toujours avec Michel Berger dans le coin, évidemment. Il jouait du piano debout, une des chansons de France Gall les plus populaires. Encore aujourd'hui, 46 ans après sa sortie.

0: Une jolie façon de parler de la différence sans avoir de gros sabots. Ça, c'est grâce à Michel Berger qui est auteur-compositeur de cette chanson. Et puis évidemment l'interprétation de France Gall qui amène tant de grâce. Il jouait du piano debout. On était en 1980.
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0: 40 ans plus tard, en 2020, en plein Covid, est arrivé un album assez incroyable, signé du groupe américain The Strokes. L'album s'appelait The New Abnormal. C'est fou parce qu'il avait été fabriqué avant le Covid, forcément, puisqu'il sort pendant. Mais en fait, la nouvelle anormalité, on est là, on fait « Ah bah oui, c'est un peu ce qu'on est tous en train de vivre. » Il y a comme ça parfois des

0: Et j'adore cet album. Enfin, je l'écoute en entier, dans son ordre. Je change jamais de piste.
1: Ah ouais.
0: Le nouvel album sort en juin. Je sais pas s'il sera là. Pareil, aussi, j'ai des grosses attentes, tu vois.
1: J'adore, cas, parce que ouais. Tous les fans des Strokes, et j'en fais partie, on serre les fesses, parce que là, on a déjà eu deux chansons qui sont sorties. C'est beaucoup d'autotune, beaucoup d'effets. On se dit, mais attends, c'est les Strokes ou c'est PNL? On comprend pas. On va voir. Écoute, ça sort le 26 juin. Voilà.
0: C'est ça, ouais.
1: On saura bientôt.
0: Et t'as des places pour l'Accor Arena?
1: J'ai trouvé enfin, oui. Ah. Alors j'ai fait la queue pendant des heures sur internet, à droite, à gauche, etc. J'ai pas eu de ticket. Et en fait, c'est grâce à mon petit frère, s'il nous écoute, je l'embrasse, bisous Alex, qui lui habite à Bruxelles. Et bizarrement, connecté sur internet à Bruxelles, c'était plus facile d'avoir une place de concert pour Paris. Mon petit frère, il les a achetés, c'est bon. Est-ce que toi, tu vas aller les voir en concert le 22 octobre à Bercy?
0: Alors, j'ai pas de place, donc je cherche et je me dis au pire, je compte sur des gens qui ont une grippe ou un truc, ils pourront pas y aller. Je serai devant Bercy avec un panneau, cherche une place.
1: Ah ouais.
0: Voilà, donc j'espère pas les rater. Et voilà, et vraiment, si vous voulez écouter, The New Abnormal, il faut vraiment écouter tout ce disque qui est vraiment super.
1: Il est magnifique. C'était le sixième album des Strokes, sorti donc au printemps 2020. Et dessus, il y a cette chanson qui est magnifique, qui s'appelle The Adults Are Talking. Et donc, on va l'écouter en croisant les doigts pour toi, David, pour que tu trouves des places.
0: Exact. Et on se rappelle pour parler de l'album, alors, du coup.
1: Oui, ah bah, le 26 juin. Le rendez-vous est pris. Voilà. Et d'ici là, on serre les fesses. On est des fans sympas. Exactement. Et motivés.
0: Et j'en profite pour souhaiter un joyeux anniversaire à mon amie Malika, puisque j'ai la chance d'être à l'antenne. Donc voilà, Destrox, c'est pour toi, Malika.
1: Oh, bisous, Malika. Oui, entre fans Destrox, on s'envoie plein de bonnes.

0: Et c'est avec les Strokes que se termine cette petite édition du dimanche de Décibel. Vous savez qu'on est là 7 jours sur 7 à 20h et que tous les épisodes de Décibel depuis 4 ans maintenant sont disponibles sur ici.fr, l'application ici et l'appli de podcast de Radio France. Merci à l'équipe de l'émission. Il y avait ce soir Iris Guitoni, Iki, Elodie Biancamaria, Yanis Kalem et Franck Moilier. Bonne soirée.
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4: 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Installez-vous dans votre fauteuil, bien gentiment.
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5: Une chanson que j'adore, qui me donne toujours le smile, surtout avec cette

0: 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Juste comme ça, en fait, pour nous faire plaisir, pour la chanter comme des folles. Ça me rappelle des très beaux souvenirs.
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0: En écrivant Savoir Aimer, Pascal Obispo s'est fait littéralement remonter les bretelles par sa maison de disques.
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0: En 1997, Florent Pagny est au creux de la vague. Son ami Pascal Obispo lui offre alors une ballade monumentale, Savoir Aimer. En studio, le miracle se produit. Pagny l'enregistre avec une émotion si brute que les techniciens comprennent instantanément que ce titre va sauver sa carrière. En 3 semaines, c'est un

Le succès est tel qu'Obispo se fait pourrir par sa propre maison de disques. Pourquoi tu as donné ce tube? Il était pour toi. Mais pour Pascal, la mission d'un compositeur, c'est de savoir s'effacer pour servir les grands interprètes.

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0: Le destin de Si j'étais un homme de Diane Tell a failli s'arrêter net lors d'un concours de chant en Belgique.
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0: À l'époque, Diane Tell veut rompre avec ses morceaux disco en proposant une ballade complexe sur 26 accords différents. Mauvais calcul, du moins au début. Le jury du festival élimine la chanson dès les premiers tours, la jugeant beaucoup trop lente et trop longue. Déçue, la chanteuse s'apprête à tourner la page. Mais ses concurrents, bluffés par la mélodie, la supplient de l'enregistrer, malgré tout. Dès sa sortie, le titre devient phénomène.

0: Cette complainte sur le manque de romantisme bouscule les codes et impose Diane Tell comme une musicienne hors pair.
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6: Pour l'avoir croisé plusieurs fois, je peux vous dire que ce garçon a énormément de talent et beaucoup, beaucoup de chansons à revendre.

0: C'est très Beatlesien. Je me suis demandé si d'ailleurs Julia n'était pas très simplement une référence à cette chanson des Beatles magnifique. Je crois qu'il y a un peu de ça, mais ça doit être inconscient. 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
2: Bonjour, je m'appelle Esteban Raymond. Ma passion est d'organiser les fêtes votives.
3: Je voudrais un jaune et des glaçons dans un verre à ballon.
2: Ah, étrange, quand on vient du Sud, c'est pas étrange. C'est la tradition, c'est la beauté du Sud. Ça me représente du plaisir parce qu'on organise quelque chose qui donne de l'envie aux gens, qui donne le sourire aux gens. Ça permet de se retrouver, c'est ce qui est beau.
4: Vous avez toujours vécu avec ça dans votre village, dans les villages?
2: Ça fait 22 ans que je vis ici, depuis le 15 octobre 2003 où je suis né, et je vis depuis avec les fêtes votives.
4: Donc Saint-Hilaire-d'Ozillon, les fêtes votives, elles sont incroyables ici?
2: Ah, ici, Monsieur Duport-Gironnet est un très très bon président. Moi, je suis président dans le village voisin, à Castillon-du-Gard. Bon, ben, ça fait depuis mon plus jeune âge où je fais la fête. Donc maintenant, faire monter la fête, monter les projets de la fête votive toute l'année, moi, c'est un honneur. On organise toujours des surprises. Chaque année, on change. Chaque année, on peut rajouter une manade. On peut changer les DJ. On peut changer les animations qu'il y a dans la fête. On peut changer même ce qu'on fait au cours de l'année parce qu'il n'y a pas que les taureaux. Il y a les lotos, il y a les soirées. C'est le loto, je crois que c'est même plus compliqué à organiser que la fête votive.
4: Pourquoi ça vous passionne tant d'organiser tout ça?
2: Donner autant de sourires aux gens. Faire vivre nos traditions, c'est magnifique. Moi, j'aimerais que si plus tard j'ai des enfants, ils puissent vivre la même enfance que j'ai eue avec les fêtes votives. C'est magnifique. Avec tous ces problèmes d'assurance, de maladie actuellement, c'est très compliqué, mais on va arriver à se relever.
4: La fête votive démarre. Vous en profitez quand même un peu ou...
2: On en profite, mais on travaille beaucoup. On travaille beaucoup. Mais grâce à tous les membres qu'on a, on peut arriver à tourner un peu. Des fois, il y en a un qui va faire la fête pendant que les autres servent et on essaie de tourner. Puis à des moments, on a les parents qui passent derrière le comptoir et nous, les enfants, on retourne faire la fête.
4: Votre fête votive, elle est parfaite. Elle serait composée de quoi?
2: De bonheur, de joie et de beaux taureaux. Le plaisir de voir les gens heureux, le plaisir que nous, on soit heureux. Même en servant, en s'occupant de la fête, il faut qu'on soit heureux. Il faut qu'on fasse la plus belle fête pour que les gens soient les plus heureux.
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5: Bonjour.
6: Bonjour.
5: Alors, on m'a dit de venir vous voir pour découvrir un peu votre métier. Vous êtes vidéaste, c'est ça?
6: C'est exactement ça. Je suis vidéaste à Poitiers, aux alentours, et France et au-delà.
5: Alors, il y a les caméras classique, j'ai envie de dire, celle que tout le monde voit, tout le monde visualise, imagine. Mais aujourd'hui, ce qui marche aussi, c'est les drones.
6: Exactement, parce qu'effectivement, j'ai la chance d'être aussi télépilote de drones professionnel. Et aujourd'hui, on va pouvoir peut-être regarder quelque chose, ça peut être chouette. Donc, effectivement.
5: C'est compliqué à contrôler, à piloter un drone?
6: Alors, aujourd'hui, avec toutes les aides qu'on a, oui et non. Dans la mesure où, quand on fait ça, moi je fais ça très souvent, donc non, ça va. Mais quand on débute, c'est assez intuitif, parce que bah, y a beaucoup d'aides au pilotage. Et effectivement, quand on est dans la bonne réglementation et qu'on vole bien, bah non, en fait, c'est assez facile, c'est des joysticks, hein. Je sais pas si vous jouez aux jeux vidéo, c'est un peu comme un jeu vidéo, donc c'est vraiment sympa quoi.
5: Si je pose la question, c'est parce que du coup je vais vouloir essayer forcément. On est dans le jardin et on peut pas voler trop, il y a des réglementations mais...
6: Exactement, mais là on est vraiment autorisé à voler parce que moi je suis dans une zone complètement ouverte, donc on est ce qu'on appelle en catégorie ouverte, et donc il n'y a aucun souci ici pour voler, tout va bien.
5: Trop bien, eh ben allez on y va.
6: On va le faire décoller, donc il est en train de récupérer notre signal GPS pour pouvoir voler correctement. Hop là. C'est très facile. Pour vous montrer, on a en fait deux joysticks. On a un joystick qui va gérer l'altitude, donc haut bas. Et là, le même joystick qui va faire le lacet, donc droite et gauche. Et donc là, on va avoir ce qu'on appelle le tangage, donc pour aller vers l'avant, pour aller vers l'arrière et pour aller sur les côtés. Voilà.
5: L'image est parfaitement fixe, c'est incroyable.
6: Effectivement, l'image est très fixe parce que là, on est sur un drone gimbal, donc il est lui stabilisé. En fait, quand on se met ici, je sais pas si vous voyez, mais là, quand on va à droite et à gauche, et ben là, la caméra en elle-même, en fait, elle bouge pas.
5: Mais alors, ça peut voler combien de temps un drone comme celui-là? Alors,
6: ça dépend des versions. On peut aller sur du 40 minutes, 45 minutes par batterie. C'est quand même pas mal parce que nous, effectivement, quand on a des plans, alors la plupart les plans sont réfléchis en amont, donc on sait exactement ce qu'on veut, mais il faut quand même tester les cadrages. Donc ça nous permet vraiment d'être en l'air correctement, et une fois qu'on lance notre enregistrement, on a déjà tout ce qu'on veut et on a encore de la possibilité.
5: Est-ce que je peux essayer?
6: Mais bien sûr,
5: avec allez, hop, tac, ça c'est pour...
6: Ouais, ça c'est pour l'altitude, donc haut,
5: okay. Et bas. Et est-ce que vous avez le contrôle de la caméra?
6: Alors oui, effectivement, vous avez le contrôle de la caméra avec la petite molette
5: qui
6: est ici. En fait, si vous baissez en haut et en bas, et bien là, du coup, vous pouvez directement cadrer ce que vous voulez.
5: Donc, là, c'est un joujou à combien ça?
6: Alors, celui-là, c'est un petit joujou, on va dire. C'est un joujou à 1600, 1700 euros. Mais j'ai une autre grosse machine qui aujourd'hui est adaptée pour la réglementation. Et là, on est plus aux abords de 5000 euros, 6000 euros.
5: Bon, s'il n'y avait pas la réglementation, il pourrait monter à combien?
6: Alors, s'il n'y avait pas la réglementation, on imagine qu'on pourrait aller jusqu'à du 500 mètres d'altitude, 600 mètres.
5: Bon, pas assez encore pour atteindre la station spatiale.
6: Alors, non, pas assez pour atteindre la station spatiale. Et heureusement, parce que vu la vitesse qui passe, ça serait compliqué pour eux. Pas encore, mais peut-être, c'est ça l'innovation dont vous parliez. Ça se trouve, ça sera pour aller dans la station spatiale en drone.
5: Voilà ce que je vais créer. C'est ça l'idée.
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7: Je suis sûr que vous êtes déjà passé devant le château du Barou, sauf que le château du Barou, sans un homme, il serait aujourd'hui inexistant, détruit, entièrement détruit. C'est André Vaison de Pradennes qui l'a sauvé. Il arrive en Vaucluse au début du 20e. Très vite, il s'enracine, il devient conseiller municipal, conseiller départemental, puis maire de Murs pendant près de 4 mandats. André Vaison de Pradennes, c'est un homme public, engagé, décoré de la Croix de Guerre 14-18, chevalier de la Légion d'honneur, mais c'est surtout un sauveur de pierre. 3 châteaux vont marquer son existence. D'abord, celui de Murs, dont il devient propriétaire. Ensuite, il y a le château de Javon sur son plateau forestier. Et puis, il y a donc le Barou. L'histoire la plus spectaculaire, quand il prend possession au début du siècle, le château féodal est dans un état catastrophique. Les guerres, les pillages et l'incendie de 1929 ont tout dévasté. Je vous renvoie d'ailleurs à la chronique consacrée sur l'histoire du château du Barou. Et là, donc, André Vaison de Pradennes va se lancer dans une reconstruction titanesque. À l'époque, pas de subvention, pas de mécénat, tout est à ses frais. Et sur 10 ans, il fait travailler 10 maçons pendant 10 ans. On va consolider les murs, refaire les toitures, dégager les salles, restaurer les escaliers. Il va redonner une silhouette, une sorte de colonne vertébrale à ce château qui domine les dentelles. Et c'est ce gros travail, notamment la nouvelle toiture en béton, qui va permettre au château du Barou de survivre lorsqu'il y aura un second incendie en 1944 pendant la Seconde Guerre mondiale. Sans ces travaux-là, le château qu'on visite aujourd'hui n'existerait plus. Et puis il y a aussi cette autre facette moins connue. André Vaison de Pradennes était un passionné de préhistoire. Ses travaux aujourd'hui font encore référence. En fait, il a longuement étudié les ateliers préhistoriques autour de Murs grâce aux paysans qui lui rapportent leurs trouvailles contre quelques pièces. Une grande partie aujourd'hui de sa collection a été donnée au musée d'Orsay et c'est loin d'être fini. Aujourd'hui, une biographie est actuellement en préparation par son petit-fils Jean-Baptiste Vaison en collaboration avec un archéologue. Mais la vie d'André, elle, se termine tragiquement. Il meurt accidentellement à Paris, intoxiqué au monoxyde de carbone dans son appartement avec son épouse et sa fille. Seul son fils survit et c'est ce fils qui va prolonger l'esprit du père en protégeant les propriétés familiales. Et aujourd'hui, donc, c'est son petit-fils Jean-Baptiste avec Fanny qui poursuivent cette histoire au Barou, notamment avec la création du premier whisky du Vaucluse élaboré à l'intérieur même du château.
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1: J'avais déjà des mondes imaginaires. J'aimais pas le foot, j'aimais pas le vélo, j'étais pas un enfant d'extérieur non plus. Tout le temps à dessiner, donc c'était vraiment mon moyen d'expression et d'évasion.
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3: Dès qu'on le rencontre, Sylvain a sur la tête un chapeau ou une casquette noire, comme son vernis à ongles d'ailleurs. Son nom d'artiste, c'est Sia. Il m'accueille dans son atelier quartier Beaujardin à Tours. Forcément, il dessine, même quand il est en train de parler et de raconter ses souvenirs.
1: C'était un rêve hypothétique. Moi, je voyais à l'époque, dans les années 80-90, il y avait beaucoup d'affiches et de couvertures de romans qui étaient peints à la main, donc ça me donnait envie. Mais j'imaginais pas vraiment que ça soit un métier quand on est petit. Après, il y avait Cabu, qui était au Club Dorothée, qui dessinait en direct. Là, on a un peu plus percuté que ça pouvait être un métier. Bah, à mon compte, ça fait qu'une quinzaine d'années que je fais ça. Il a fallu, une fois, au Saltimbanque de Véretz, c'était la troupe de théâtre à l'époque, j'avais proposé ça comme animation aussi pour gagner un peu de sous. À l'époque où je débutais, sans penser que ça allait devenir une activité. Mais là, je proposais aux clients pendant l'entracte du théâtre. C'est pas de la caricature vraiment déformée. Moi, j'appelle ça portrait BD, même si ça en fait un peu partie. C'est du dessin rapide. Mais voilà, j'essaye d'avoir un côté bienveillant et ressemblant. Je pense que c'est aussi ce qu'apprécient les gens. Surtout pour des entreprises ou des mariages, les gens, ils veulent un cadeau plutôt correct. Il y a plein de gens qui me disent qu'ils l'encadrent après chez eux, à la maison.
3: Et plus réaliste finalement, puisque si on prend des traits physiques, moi, j'ai plutôt des grandes dents. M'as dessiné.
1: On va les faire, mais pas non plus.
3: Tu vas pas me faire des dents immenses.
1: Humoristique, peut-être sympathique, mais c'est pas non plus exagéré. Même quand j'ai fait un peu de BD étant ado, c'était plus les Marvel que les Gaston Lagaffe.
3: Sympathique, mais pas moqueur. Un dessinateur comme Sylvain est au cœur de moments intimes.
1: À l'été dernier, pour la foire, c'était un ami chanteur qui était déjà papa d'un petit de 3 ans, je crois. Sa compagne m'a contacté sans le prévenir qu'elle allait attendre un deuxième. Et quand ils sont venus me voir, donc on a préparé tout ça et j'ai fait le portrait. Et puis je rajoute une place. Alors j'ai imaginé, vu qu'il n'est pas encore né, mais j'ai imaginé le quatrième, le petit bébé. Alors au début, il tiquait, il ne comprenait pas trop. Tiens, c'est quoi? C'est un futur hypothétique deuxième enfant. Et là, sa femme a pu faire la déclaration grâce au dessin, de lui dire non, tu vas être encore papa. On l'a répété 2-3 fois parce qu'il n'a pas compris tout de suite. Et c'est ça aussi qui me plaît dans le dessin, c'est le côté relationnel avec les gens, intime. Ça l'a touché, quoi. C'est marrant de pouvoir toucher les gens comme ça, avec juste un peu de couleur, un peu de dessin. On se dit qu'on sert à quelque chose.
3: Laissez-vous croquer par Sia, S-Y-A, un sacré coup de crayon, tout en émotion.
1: Avec le tampon. À juger.
4: En bleu de ciel.
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5: Et le cocktail américain, c'est quoi?
6: C'est un cocktail grillé avec une sauce américaine, tomate, échalote, une pointe de cognac, du vin blanc. C'est un peu relevé.
7: Un déca.
8: Pâté, jambon, c'est du cornet, gruyère, chantal, rosier, jambon de pays.
9: Eh ben tout ça va aller dans la blanquette.
6: Bon appétit.
10: Rien n'est meilleur qu'un bon steak frit. Rien n'est meilleur qu'un bon.
11: Moustache et les gros minets, emportés par un swing follement sympathique, chantaient « Rien n'est meilleur qu'un bon steak frites ». Un plat de bistrot qui fait l'unanimité, à condition d'un bon faux filet ou onglet de chez le boucher et des frites maison. Beaucoup trop de restaurants succombent à la facilité de la frite surgelée, ultra transformée, amidon modifié, fibre de pois, sucre, souvent trop molle, trop grasse et trop salée.
12: On va manger des frites.
13: Oh oui, des frites.
11: Frites. Non, la frite, la vraie, celle de la femme et de l'homme moderne, est confectionnée uniquement de pommes de terre qu'on épluche, Binge, Mona Lisa ou Rosabelle, qu'on plonge en double cuisson, dans un bain d'huile de tournesol, colza ou graisse de bœuf pour les puristes. Un peu de sel et basta.
14: Comme ça, la maison, avec mon papa et ma maman, quand ça nous prend, on s'éclate à la frite. Oh oui, des frites.
11: Dernièrement, le journal Libération a eu la bonne idée de faire un tour opérateur de la meilleure frite à Paris.
14: Je suis un drogué. Je me drogue à la frite.
11: Côté street food, 2 adresses pour les junkies de la pomme de terre, un néo-kebab chez Mehmet, rue Ramey dans le 18e arrondissement et Patate dans le 6e rue Saint-André-des-Arts. Une échoppe, sa vitrine et une barricade de grosses pommes de terre, cornet de frites à 4 euros.
15: Coupez-les en fines lamelles, plongez-les dans l'huile bouillante, salez-les. Et vous aurez des frites. Ni Dieu, ni maître, mais des frites, bordel.
11: Autre pépite, Chantefable, 93 avenue Gambetta, du très gourmand Tom Lefebvre. Il propose des frites croustillantes qui brillent dans les miroirs de cette belle vieille brasserie 1910 avec une entrecôte de compétition et une carafe de Saint-Joseph. On n'est pas loin du paradis. Dans le peloton de tête également, les frites du Cornichon, un néo-café populaire, 2 rue des Goncourt dans le 11e arrondissement. 8 euros le cornet au comptoir avec une pinte de bière Jupiler et tout va bien. Le Paul Chen des Frères Dufour, rue du Cherche-Midi, contrairement à leur nom, pas de frites au four, mais de l'inattaquable bien doré.
7: Mais maintenant on en a une friteuse sans odeur, Seb.
11: Enfin, dans l'esprit des baraques à frites des Ch'tis de Roubaix ou de Tourcoing, à Vitry-sur-Seine, dans le Val-de-Marne, place Robespierre, près de la mairie, cornet de frites à 3,50 €, préparé avec amour et surtout avec de la graisse de bœuf.
14: Je ne peux pas me passer de frites, c'est plus fort que moi, ça me rend fou.
11: Les tops du journal Libération, les meilleures frites de Paris à consulter sur Internet. Toutes affaires cessantes, stop au quinoa, boulgour et autres usurpatrices de patates douces qui n'a strictement rien à voir avec le tubercule de Monsieur Parmentier. Paris la frite, Paris cornet, Paris l'enfance.

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1: Chaque année, près de 800 000 personnes montent sur un bateau à Strasbourg. Soit plus de la population entière de Marseille qui ferait la queue pour voir la petite France. Aujourd'hui, je teste pour vous les coulisses de Batorama. On est bien évidemment à Strasbourg, embarcadère du Palais Rohan. Et il est tôt, il est très tôt. Hein. La ville s'éveille tout doucement et je monte à bord d'une navette Batorama avec Dylan et les capitaines. Autour de nous, l'île est particulièrement silencieuse et on entend juste les clapotis de l'eau contre la coque. Pendant que les premiers touristes dorment encore, eh bien, l'équipage lui prépare déjà la journée. J'ai comme l'impression que je vais prendre part au spectacle que je vois défiler tous les jours devant les fenêtres des studios d'Ici Alsace. Et une fois à bord de la navette, direction le port du Rhin, dans les locaux techniques de Batorama. Avant même qu'un touriste monte à bord, les bateaux passent par une vérification technique complète. Et Dylan m'explique que chaque navette est contrôlée quotidiennement. Hein. Les niveaux, la sécurité, les systèmes électroniques. Normal, on peut transporter jusqu'à 135 passagers par bateau. En fait, Batorama appartient au port autonome de Strasbourg. C'est le deuxième port fluvial français. Et à l'origine, les visites servaient surtout à montrer la puissance industrielle du port aux investisseurs. C'était pas vraiment pour les touristes. Aujourd'hui, la visite dure environ 1h10. Et on traverse la petite France, la Neustadt et le quartier européen. Et selon le capitaine, la difficulté principale, c'est de réussir à anticiper d'une part le courant, mais aussi les écluses et les autres embarcations. Hein, dans un espace, il faut le dire, relativement petit. Et ça prend pas mal d'entraînement pour réussir à passer un aussi long bateau sous les ponts de Strasbourg. Et moi, je me fais trimballer et je dois avouer que depuis l'avant du bateau, la ville est encore plus belle. On voit les rues et les façades des bâtiments complètement autrement. J'ai adoré ça. Aujourd'hui, la flotte compte une dizaine de bateaux. Parce que oui, il y a du monde. Et pour gérer l'afflux des visiteurs, j'ai rencontré Lucie. Lucie, elle est agent de quai. Et elle m'explique que ce sont plusieurs centaines de personnes par heure qui montent et descendent des navettes en haute saison. Et le timing est super précis, parce qu'un bateau part environ toutes les 30 minutes. Alors moi, pour montrer ma bonne volonté, j'ai tenté d'aider à amarrer le bateau. C'était une mauvaise idée. J'ai tiré la corde, mais dans le mauvais sens. Bref, le bateau ne bougeait absolument pas, mais ça a eu le mérite quand même de lancer un fou rire général. Bon, le capitaine m'a même dit que ça arrivait aussi aux marins. Bon, je me dis qu'à travers ça, je viens d'être officiellement adopté par la marine alsacienne. Youhou ! En tout cas, je réalise que derrière l'image romantique des bateaux qui défilent tranquillement le long de l'île, se cache surtout une organisation quasi aéronautique. Car finalement, Strasbourg, vu d'en haut, c'est sûr, c'est beau, mais vu d'en bas, depuis l'eau, c'est encore plus beau.
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1: Salut Brésil.
2: Qui êtes-vous? Qu'est-ce que vous faites ici et à qui ai-je l'honneur?
1: Je m'appelle Jérémy Thierry.
3: C'est quoi ces prénoms? Qui s'appelle comme ça?
4: C'est Jérémy.
5: Tu as quel âge, mon grand?
1: J'ai 34 ans et je suis chocolatier glacier.
2: Bah, c'est super, c'est ce que tu voulais. Tiens, je t'ai amené un peu de glace, mûre pistache.
1: Et je suis dans les petits bonheurs.
6: On va se régaler.
7: Il va manger.
4: Et elle est où ta maison?
1: Je suis de la forêt Fouesnant, je vis à la forêt Fouesnant, j'ai grandi à la forêt Fouesnant, j'étais à l'école à la forêt Fouesnant.
8: C'est bon, on a compris.
1: Et si j'avais à la caractériser, c'est la mer forcément. C'est une commune du littoral avec un des plus gros ports de...
2: De quoi ?
1: Plus gros ports de plaisance de la région.
2: Ah ouais ?
1: Donc on y passe beaucoup de temps.
9: Et le temps, c'est de l'argent aussi.
1: Il y a beaucoup de boulot aussi à la forêt Fouesnant, donc on n'a pas trop le temps d'en profiter. Mais il y a les Glélans, l'archipel des Glélans. On y passe souvent des vacances, des week-ends, des soirées, histoire de décompresser après des journées compliquées au boulot. On a de la chance d'avoir un petit paradis comme ça à 30 minutes de navigation de la côte.
4: C'est un endroit magnifique.
2: Allez, viens, on va se balader.
1: Mon coin préféré quand je me balade, c'est le lac de Guerre-les-Dents. Il y a plein de petites balades sympas à faire au départ de Guerre, où il y a une station nautique, une base nautique avec de quoi faire du pédalo.
10: En pédalo, mais c'est que c'est pas tellement la saison pour faire du pédalo.
1: Et une petite plage de sable blanc, voilà, il y a des restos, des bars, je trouve ça sympa, ça nous évade un peu. D'autant plus quand il est vidé, ça n'arrive pas souvent, mais on peut découvrir ce paysage lunaire et puis les maisons qui ont été ensevelies par les eaux. Qui sont découvertes.
4: Ça se passe sur la Lune, tout ça?
1: Quand tu marches dessus, ça, le sol est souple, ça, et puis ça fait des grands cratères comme si on était sur la Lune, quoi.
4: Tu veux voir mon coucher de soleil?
11: Non, sans blague, c'est pas la peine.
12: Ce matin, exercice d'expression orale.
1: L'expression bretonne que j'utilise et dont j'ai été martelé, mon grand-père le disait souvent, non dégueu.
13: Mais du rythme, du mouvement, mettez-y vos poyaux, dans ta gueule.
1: Non dégueu.
14: Pas un gueu, j'en prie, Jean-Pierre aussi est un gueu, ça l'empêche pas d'être un mari sympa.
13: Lui est un gueu, oh, pff, quoi.
1: Et en général, quand il disait ça, fallait courir. Allez, salut.
13: Alors, bonne santé, les gueux.
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15: Peut-être que vous connaissez, vous, la place du village. Sur les réseaux sociaux, Jean-Noël et Philippe de Paris parcourent les Savoies avec leurs caméras et ils vous racontent leurs rencontres tous les jours au micro de votre radio. Ici, aujourd'hui, Jean-Noël, on s'arrête dans l'ouest du département de la Savoie. C'est ce qu'on appelle l'avant-pays.
16: Nous sommes à Nances, du côté du lac d'Aiguebelette. Et on va rencontrer quelqu'un qui a un métier rare, un métier d'art. C'est celui de sellier, tapissier, décorateur. Et on va en parler avec Jean-Pierre Ancel, dans cette région bien paisible autour du lac d'Aiguebelette. Et Jean-Pierre commence par nous dire « J'ai choisi de m'installer à Nances parce que je voulais du calme ». Et là-bas, il est servi et il nous dit qu'il a longtemps vécu en ville et il nous explique que là-bas, au moins, à Nances, on peut se garer. On connaît Nances au nord du lac d'Aiguebelette, c'est vraiment la campagne, et il est heureux de travailler là-bas. Et il travaille dans un métier dont il dit qu'il est un peu l'héritier du bourrelier, puisqu'il lui-même est sellier garnisseur, des bourreliers qui ont quasiment disparu. Lui, il va utiliser beaucoup de cuir, beaucoup de crin animal, donc très naturel, la ouate qu'il préfère, le tissu et la mousse. Et tout ça sur des supports extrêmement variés, notamment les vieilles chaises. Il nous dit qu'il aime bien travailler sur les vieux objets, les vieilles chaises. Il faut les recoller, il faut faire les vernis, il faut les retinter. Mais il travaille aussi sur l'automobile. Il va notamment refaire une vieille De Dion Bouton de 1902, à l'ancienne, avec justement eh bien, du cuir et puis du crin animal. Donc il aime ce travail, il en est passionné. Et en particulier, il va travailler d'une drôle de façon, puisqu'effectivement, il utilise des petits clous qu'on appelle des semences. Et ces petits clous, eh bien, il les met dans la bouche pour une bonne raison, c'est que c'est plus facile pour travailler. Et là, c'est original. Et on le voit faire. Il met une poignée de clous dans la bouche, il y a des petits clous qui ne sont pas très longs quand même, et il a un marteau aimanté, s'il vous plaît. Donc, il prend avec la main droite le marteau et il va choper le clou dans la bouche. La main gauche est disponible. Et il nous dit, c'est comme si j'avais trois mains. Ça, c'est formidable. Et il nous explique qu'il a des clous dans la bouche très souvent. Et que il prend, et on va faire, il prend son clou et il tape dessus et paf, le clou. Incroyable, il enfonce ça avec une dextérité énorme. C'était un bonheur de le rencontrer du côté de Nance.
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5: Nous sommes avec une des dernières et la plus ancienne fabrique de pâtes de fruits en Auvergne. Avec Anthony Vallat, qui est le directeur général. Merci de nous recevoir, Anthony. Nous sommes face à une vieille photo qui montre, je pense, le tout début de cette maison Cruzy, c'est ça ?
7: C'est pas le début historique, hein, puisque la maison Cruzy a été fondée en 1880, mais c'est effectivement une photo du site de fabrication ici, sur la zone du Brézé, telle qu'il était en 1956, au moment où la maison Cruzy a déménagé du centre de Clermont pour venir s'installer sur la zone du Brézé.
5: Construction de l'usine Goffredi, avenue Jean-Mermoz, sur le champ d'Angélique. Et on aperçoit des angéliques sur ce champ.
7: Et l'angélique étant un des produits un petit peu signature des confiseurs et de la confiserie. Et donc c'est un beau clin d'œil de l'histoire que de penser que voilà, notre site de fabrication ici est basé sur un ancien champ d'angélique. Voilà.
5: L'angélique, ces petits bâtonnets de couleur verte, hein, c'est
7: exactement.
5: Ça, je ne dis pas de bêtises.
7: Mais il y a beaucoup de particuliers qui ont aussi de l'angélique à la maison.
5: Voilà. C'est la tige.
7: On confie la tige, tout à fait.
5: D'accord. Oui. Ok. Et aujourd'hui, vous en faites toujours. Vous avez toujours des producteurs d'angélique qui bossent avec vous.
7: Oui, tout à fait. C'est un agriculteur qui vient nous livrer en tracteur chaque année. Tout à fait. C'est au mois d'août, quand la récolte est prête, on se met d'accord avec lui l'année d'avance sur les quantités dont on aura besoin, et puis il vient nous livrer. On la travaille, on la prépare, et puis après on va la faire confire. Donc c'est un produit auquel on tient beaucoup.
5: Il y a toujours une grosse tradition autour de ça. Enfin, en Auvergne, on offrait des pâtes de fruits, c'était un incontournable.
7: Effectivement, la création de la pâte de fruits a été faite en Auvergne. Hein, à la base, la pâte de fruits s'appelait la pâte d'Auvergne. Et c'était vraiment une spécialité, on va dire, régionale. Ce qui a fait que l'Auvergne était une terre de fruits confits, c'est que, on va dire que la noblesse venait, descendait de Paris, dans le 16e, 17e siècle, et venait dans les cures, à Roya ou autre. Ils découvraient, ils dégustaient les fruits d'Auvergne. Et la méthode de conservation à l'époque, hein, puisqu'on n'avait pas toute la pasteurisation, etc., c'était de confire les fruits. Ce qui faisait que, du coup, les confiseurs auvergnats ont prospéré sur la base des gens qui venaient en cure et qui ramenaient leurs fruits à Paris en général. C'est comme ça que la confiserie et le métier de confiseur a démarré en Auvergne.
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1: Avant d'accueillir le centre des congrès, l'Ancan, c'était une atmosphère à part. Un lieu avec du bruit, des odeurs aussi, et de l'effervescence. Ici, on criait les enchères, on vidait les caisses de poissons, et toute une ville vivait au rythme de la mer. Entre 1956 et 1994, la criée de l'Ancan est l'épicentre du port de pêche Rochelet. Chaque jour, les bateaux rentrent au bassin des chalutiers, chargés de merlus, de barres, de dorades. Les caisses sont déchargées directement sur les tables de tri et les mareyeurs enchérissent à la voie. On imagine facilement une ambiance intense, rythmée, quasi théâtrale.
2: Il est tout frais, mon poisson! Il frétille! Il est tout frais!
3: Ça sent le poisson d'en face!
1: À son apogée, au milieu des années 1960, jusqu'à 25 000 tonnes de poissons transitent ici chaque année. La Rochelle figure alors parmi les ports de pêche les plus actifs de France. Et si on s'attarde sur le bâtiment en tant que tel de l'Ancan, eh bien, nous sommes face à une construction longue de près de 300 mètres là, après son agrandissement. C'est un véritable outil moderne. Quai de déchargement, atelier de mareyage, liaison ferroviaire, chambre froide. En fait, tout est pensé pour rationaliser et accélérer le commerce du poisson.
4: Bah, qu'est-ce que c'est que ça?
2: Un bon poissonné, c'est tout frais et bien goulu!
4: Ça pue, puis ça bouffe maintenant que tu l'as posé sur le capot!
1: Dès le XIIIe siècle, le marché aux poissons occupe différents sites dans La Rochelle. Il s'installe dans le centre-ville, rue du Port, puis rue Amelot, avant de migrer dans l'ancien couvent des Carmes. C'est la Coursive aujourd'hui, pour finalement se fixer au bord du bassin des Chalutiers. À la fin du XIXe siècle, l'arrivée des bateaux à vapeur transforme profondément la pêche. Les sociétés d'armement se multiplient à partir du début du XXe siècle, puis vient l'âge d'or des Trente Glorieuses, avant le déclin, lié au choc pétrolier notamment, mais aussi à l'éloignement des zones de pêche et aux crises successives. En 1994, la criée quitte l'Ancan pour rejoindre le chef de baie. Une page se tourne alors. Mais le bâtiment, lui, eh bien, il reste debout. Transformé en centre des congrès, il a réussi à conserver son esprit d'origine, avec ses grandes baies ouvertes sur le bassin, ses quais, et puis ses volumes impressionnants. Et avec la seconde édition de l'événement, la criée de l'Ancan, eh bien, le lieu renoue avec son histoire et reprend, le temps d'une journée, son accent maritime.
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5: Laetitia Ribeiro est biographe familiale. Pourriez-vous l'accueillir chez vous et lui raconter votre vie? Laetitia Ribeiro, légende ici.
6: Bonjour, je m'appelle Laetitia Ribeiro, j'ai 50 ans, je suis née au Mans et j'ai grandi à Parigny-l'Évêque. Ma particularité, je suis biographe familiale, j'écris des récits de vie pour les personnes qui souhaitent laisser une trace, et donc je suis biographe à Encre d'Humanité.
7: Écoutez-moi.
6: Qu'est-ce qu'être biographe familiale? Eh bien, c'est raconter des histoires de vie, accompagner des personnes en fait qui ont le souhait de laisser une trace, de témoigner de leur histoire, soit pour eux, soit pour leurs enfants. En fait, léguer un petit peu leur récit de façon à ce qu'ils se perpétuent dans les générations à venir. Comment est-ce que je procède? Donc, la plupart du temps, je me rends au domicile des personnes. C'est avant tout une rencontre humaine et mon travail, c'est à la fois de les guider dans le récit de leur vie, mais aussi de comprendre et de percevoir les émotions, les silences, pour pouvoir écrire tout cela. Qu'est-ce que l'écriture permet? Alors, au-delà effectivement du récit, l'écriture, elle permet parfois de s'alléger. J'ai aussi cette particularité d'être biographe accompagnante. L'écriture permet parfois de témoigner, mais aussi de s'alléger. L'écriture, elle permet de revisiter son histoire, faire un peu parfois le bilan ou l'avancée. Elle peut permettre une avancée, en tout cas, sur ce qui a été vécu. Si j'ai fait pleurer des gens, ce n'est pas moi qui fais pleurer les gens. Ce sont souvent leur histoire et l'émotion que ça peut dégager, effectivement, de raconter son histoire, mais c'est souvent aussi à la lecture de ce que j'ai pu écrire, en fait. Les gens disent souvent que c'est particulier de se relire, de se voir écrire, et que c'est une expérience qui est à la fois extrêmement émouvante et à la fois c'est singulier. Les personnes, à la fois, ont l'impression d'avoir écrit leur récit, puisque l'idée, c'est vraiment de les rencontrer. rencontrer et de pouvoir effectivement écrire au plus près de ce qu'ils sont. Donc ça, chaque fois en fait, les gens me disent que c'est un cadeau émouvant, mais un cadeau réciproque surtout.
7: C'est ma vie.
6: Qu'on est bien en Sarthe, je suis revenue sur mes terres natales, donc c'est que c'était important et qu'on y vit bien. Pour moi, c'est important, que ce soit dans la biographie ou au fond d'être revenue en Sarthe. Pour moi, il y a quelque chose de l'histoire de ses racines, de savoir d'où on vient, de savoir où l'on va. Oui, on y vit bien en Sarthe. Voilà, c'était Laetitia Ribeiro, biographe à Encre d'Humanité. J'ai été très heureuse de vous parler de la biographie, de la découverte de la biographie. Et comme j'ai coutume de dire, il faut écrire son histoire, puisque chaque histoire mérite son encre.
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1: Bonjour Médéric Esquisserus.
2: Bonjour Philippe, bonjour à tous.
1: Notre linguiste marseillais. Vous m'inquiétez, Médé, vous avez un drôle de regard inquisiteur ce matin. Là.
2: Inquisiteur?
1: Ouais, un petit peu, oui.
2: Mais confesseur peut-être.
1: Ah.
2: Je vais commencer par une question. Mmh. Êtes-vous capable de résister à la tentation? Attendez. Est-ce que vous êtes capable de résister à, je sais pas moi, un bon aioli provençal?
1: Ah, c'est difficile.
2: L'aioli complet, hein.
1: Oui.
2: Avec tous les légumes, la morue, et gradaille dans la sauce. Moi non, j'avoue. Est-ce que vous êtes capable de résister à une daube qui a mijoté pendant des heures et qui embaume la maison?
1: Ah, c'est compliqué.
2: Un morceau de gâteau des rois au frit confit bien pégueux.
1: Ouais.
2: Êtes-vous capable de résister? Ça, je sais que non. Un chichi fraîchi, tout chaud et bien sucré. Et voilà. Non, je parle que des désirs gustatifs, que du plaisir de la chair. Car je pourrais aussi vous poser des questions sur les plaisirs de la chair et vous interroger sur votre capacité à résister à la tentation. Mais ce n'est pas mon rôle. Je ne suis ni confiseur, ni confesseur. En revanche, certains en entendent de belles. La semaine dernière, plusieurs temps forts religieux ont commencé, le ramadan pour les musulmans, mais aussi le carême pour les chrétiens. C'est dans ce cadre que l'on m'a envoyé un lien vers le podcast Carême dans la ville, réalisé par des dominicains, avec l'épisode du 22 février, au titre forcément alléchant, Confession marseillaise. Et je n'ai pas résisté à la tentation, j'ai écouté. Et vous aussi, vous allez écouter. C'est le frère Clément Binachon, du couvent de Saint-Lazare à Marseille, qui parle. Et voilà cette drôle de confession marseillaise, avec l'accent, ou pas.
3: Confession marseillaise. Après avoir jeûné 40 jours et 40 nuits, Jésus eut faim. Matthieu, chapitre 1, verset 2. Marseille, il y a quelques années, dans un confessionnal. Bénissez-moi mon père parce que j'ai péché. Je dois vous confesser, mon père, que j'ai peur que d'avoir été infidèle. C'était la semaine passée. Je prenais mon café tranquille à mon poste habituel en terrasse au-dessus de la plage des Catalans. Et là, il y a une petite que le bon Dieu avait drôlement bien proportionné, qui a eu la mauvaise idée que d'aller piquer une tête là, sous mes yeux. Eh bien, je ne vous cache pas que ce spectacle m'a un peu émotionné. Et c'est ça que je voudrais confesser. Vous me pardonnerez cet exemple pagnolesque, mais il me semble éclairer une confusion courante.
2: Ah, la petite des Catalans. Alors voilà, oui, je vous résume l'essentiel de cet épisode. Ce n'est pas un péché que d'éprouver la tentation, le désir, l'envie, tant que vous n'y succombez pas. Bon, on en parle de l'accent. On sent que frère Binachon essaie d'imiter l'accent marseillais, mais sans se lâcher totalement. Ça donne l'accent, avouons-le, très bizarre, une imitation pas trop réussie, mais il faut savoir faire preuve de clémence, et donc on pardonne volontiers à frère Clément Binachon. Vous remarquerez qu'il est resté sobre. Il aurait pu se laisser aller à répéter ce que l'on peut entendre, souvent de très mauvais goût, voire très sexiste. Ça peut aller de « Oh, vé la petite comme elle est charmante, Fada !» à « Tiens comme elle est bonasse !» en passant par « Oh, elle est bien tankée, celle-là hein. !» Voire, en mode chanson, « Il y a une petite, la belle de mai, coquin de sort, qu'elle me plaît !» Ou il y a une petite au catalan, vous pouvez faire ça aussi. Et ça peut marcher dans plein de sens. Des filles qui parlent de mecs, des mecs qui parlent de mecs, des filles qui parlent de filles, chacun s'y retrouvera.
1: Mm-hmm.
2: Merci à Sophie pour l'envoi de ce podcast. Et le bonjour à toutes les femmes folles à la messe, comme le disait Rabelais. Bon carême à toutes et tous. Ramadan Mabrouk si c'est le cas. Et méfie à la tentation.
1: Ouais.
2: Espenché. Oui, pécho, c'est péché.
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4: On sait qu'on est Lorrain parce qu'on klaxonne en partant de quelque part.
5: Ah oui.
4: Vous faites ça?
5: Ça m'arrive, mais j'ai toujours des scrupules à le faire parce que j'ai peur d'embêter les voisins. Salut, papapap!
4: Vous êtes pile dans le thème.
5: Ouais.
4: Un auditeur fidèle m'indiquait récemment dans un mail qu'il s'étonnait de ce travers très lorrain de klaxonner lorsqu'on quitte des amis ou de la famille.
5: Ça, c'est dans toute la France, non?
4: Bah, je pense. C'est ce que je lui ai répondu, mais je lui ai dit que je m'attarderais sur le sujet tout de même.
5: Très bien.
4: Vous savez, on tourne au coin de la rue, on appuie sur la corne. Mimi! Fais tut-tut, disent les enfants.
5: Tut-tut.
4: Je ne sais pas si cette manie est expressément lorraine, vous l'avez dit. Moi, au départ, je croyais que c'était une tradition belge.
5: Pourquoi ?
4: Qu'il klaxonnait pour être sûr qu'il parte vraiment, sinon il reste sur le palier. Mais, quoique, il y a tellement de grisailles et de brouillards chez nous que peut-être qu'en Lorraine, on joue de la corne juste pour être certain qu'on est bien vivant.
5: Mais,
4: ah oui, dis donc, je suis encore là.
5: Encore
4: klaxonner en arrivant, ça se comprend.
5: Oui, par exemple, dans une ferme où il n'y a pas de sonnette, ni d'interphone, ou dans le cas d'une visite à des amis naturistes. T'as pas envie de voir à poil, ou tu as des pratiques un peu cheloues. Tu sais, tu préviens que t'arrives. Mais en partant, tout joyeux soit ton signal, tout prolongement du bon repas partagé soit-il, tout écho de l'amitié qui te lie à tes hôtes soit-il, tout point d'exclamation à une soirée excellente, à 2h du matin, là où il ravit tes copains, il fait chier tous les autres voisins. Tu risques fort de déclencher une kyrielle de réactions irritées. Une de mes voisines, pleine de bon sens, me disait l'autre fois, le klaxon devrait faire autant de bruit dehors que dedans, ça limiterait son usage. C'est pas bête ?
6: C'est vrai.
5: Rappelons ce matin que l'usage de l'avertisseur est encadré par la loi. Oui. Je cite,
6: oh là là.
5: En France, dans une agglomération, il est prohibé lorsqu'il fait jour, sauf en cas de danger immédiat. À la campagne, on peut l'utiliser pour prévenir d'autres usagers, par exemple sur une route particulièrement étroite. Mais de nuit, le klaxon est interdit partout, sauf en cas d'absolue nécessité. Bon, on pourrait rétorquer que l'absolue nécessité de dire merci et qu'il y ait une bonne ambiance fait loi, mais non. L'utilisation du klaxon hors de ces circonstances est passible d'une amende forfaitaire de 68 €. Avouez que ça fait cher le tut-tut.
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7: Sur 25 hectares dans une nature préservée, Jérôme, le propriétaire du parc de Castel dans les Pyrénées-Orientales, nous invite à découvrir des animaux du monde entier.
8: Ça y est, vous avez démarré la voiturette, Jérôme.
9: C'est ça, on est parti pour la visite du parc.
8: Le parc de Castel.
9: Qui s'étend sur plus de 25 hectares et avec un parcours de presque 4 km à pied. Et ben là, on part sur le départ, on a la mini-ferme, on a les ours, dont Willy, qui avait tourné pour des films et des publicités à la télévision, qui a été recueilli par le parc. La mini-ferme aussi, c'est que des animaux qu'on récupère de gens qui abandonnent. Et après, l'essentiel de nos animaux, c'est des animaux qu'on récupère soit saisis par la justice, soit dans des cirques aussi, ou des échanges entre parcs zoologiques.
8: Et les voiturettes, elles sont pour qui ?
9: Ben, les voiturettes en priorité pour les gens qui ont des difficultés à marcher, mais aussi on a des familles avec des gens plus jeunes, et au lieu de porter les porte-bébés, c'est vrai que monter en voiturette, c'est plus sympathique.
8: J'ai l'impression qu'on a des animaux à regarder les pancartes qui arrivent vraiment des 5 continents.
9: On a de tout, oui. On a vraiment des animaux de partout. On a des lions blancs aussi. Les lions blancs, il y en a un peu moins de 100 dans le monde. Et du coup, il y en a 2 à Castel.
8: Et comment vous avez réussi à avoir des lions blancs ?
9: Justement, c'est pareil. C'est des lions qui avaient été récupérés dans un parc qui ne pouvaient plus s'en occuper.

0: On avait récupéré un couple qui était assez âgé, mais on nous avait dit reproduirons pas. Et il y a 2 ans, ils ont fait 6 petits.
1: Ah, ils sont magnifiques.
0: Et maintenant, on utilise un moyen de contraception pour éviter justement la surpopulation.
1: Et là, vous m'emmenez où ?
0: Ben là, on va changer un peu de continent. On va partir voir les lions.
1: Oh, mais que c'est mignon, là. C'est des petits kangourous.
0: Voilà, c'est la même famille que le kangourou. C'est le wallaby. Donc, ça reste un petit kangourou, très, très docile, très gentil, avec un albinos qui est né il y a 2-3 ans sur le parc. Là, juste en face de nous, il y a Elsa qui vient de nous voir et qui s'approche. C'est une lionne d'Afrique. Vous savez, le poil bien, bien jaune. Contrairement au lion blanc qu'on va voir juste un peu plus loin.
1: Elle est décidée à venir nous voir, hein.
0: C'est ça. Là, elle est très curieuse. Elle voit que je suis là. Elle doit se dire qu'est-ce qu'il fait là, ce qui m'amène encore à manger. Et donc, elle s'approche très près. Et donc, il y a le mâle qui va pas tarder à arriver, je pense. Donc là, c'est Maui, le mâle lion blanc aux yeux bleus, qui est sorti parce que comme sa femelle Elsa vient de s'approcher de nous, et il est un peu inquiet, se demande qu'est-ce qui se passe, qui sont ces gens.
1: On les voit vraiment. Ils sont à quelques centimètres de nous, hein.
0: Ah ben là, vous êtes, elle est collée quasiment contre la vitre, donc effectivement, elle est très proche.
1: Quel âge il a ?
0: Lui, il a plus de 12 ans déjà. Donc ça vit à peu près 15 années. Nous, ce qui nous importe, c'est le bien-être des animaux et récupérer des animaux où ils peuvent et pas forcément choisir un animal pour une espèce ou pas. On essaie de s'adapter au maximum.
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seulement 20 ans, Jules Laverte, originaire des déserts près de La Fécla dans les Bauges en Savoie, sort son premier single, Courant éclair. Étudiant en triple diplôme et sportif de haut niveau, Jules a aussi participé à The Voice Kids il y a quelques années.